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2: Bonjour et bienvenue sur Radio One, il est 5h. Et voici votre premier flash info avec Rodney Pierre-Louis. Bonjour Rodney.
3: Bonjour Avi, bonjour à tous. De graves accidents de la route se sont produits dans le nord du pays hier soir. D'abord, 4 voitures sont entrées en collision à chemin 20 pieds à Grand-Bé. L'un des occupants des véhicules impliqués n'a malheureusement pas survécu à l'impact. Les sapeurs-pompiers ont mis près d'une demi-heure pour parvenir à extirper l'un des chauffeurs grièvement blessé. Le deuxième accident s'est produit aux alentours de minuit sur la route principale de Cap-Malheureux. Une voiture conduite par un touriste et une motocyclette sont entrées en collision. Selon nos sources, des policiers de l'environnement qui patrouillaient dans la région ont été les premiers à intervenir. Le motocycliste a été grièvement blessé. Daniel José Auguste, un fermier de Tamarind Falls, a été arrêté samedi par l'ADSU relativement à l'enquête pour l'entente délictueuse en vue d'importer 155,7 kilos de cannabis cultivé à La Réunion, dont la valeur marchande est estimée à 233,5 millions de roupies. Âgé de 60 ans, il est soupçonné d'avoir eu un rôle à jouer dans cette affaire. Le principal suspect, lui, est Gulshan Govin, époux de la députée Véronique Le Govin. Navin Ramgoolam se trouve actuellement à Durban, en Afrique du Sud, où il participe au 46e sommet ordinaire des chefs d'État et de gouvernement de la SADC, la Southern African Development Community. Quelles pourraient être les retombées de la participation du Premier ministre mauricien à ce sommet? Spécialiste de l'Afrique, Amédée Darga indique que sa seule présence est valeur de symbole, son prédécesseur ayant souvent snobé cette messe de ce bloc de l'Afrique australe. La SADC, explique-t-il, permet déjà à Maurice d'accéder à un large marché commercial et que le pays ne peut s'attendre à obtenir des avantages à chaque sommet où il est présent. Amédée Darga nous en dira plus dans le Focus de Valmounia ce matin, après le journal de 8h. Et actualité à l'étranger, une délégation du Hamas a entamé hier des entretiens avec le chef du renseignement égyptien Hassan Rachad en Égypte, puis avec l'émissaire américain Jared Kushner. Ce dernier s'était entretenu peu de temps avant avec le président égypte Abdel Fattah al-Sissi. L'objectif est de trouver les moyens de faire sortir de la passe le plan de paix américain pour Gaza. Voilà, c'est la fin de ce flash. Merci de l'avoir suivi. On se retrouve à 6h tout de suite. Retrouvez Avi pour Matin Bonheur.
2: Merci beaucoup, Rodney Pierre-Louis.
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2: On est lundi le 17 août 2026 bien sûr et voyons les prévisions pour les prochaines 24 heures. Mi-couvert, parfois nuageux ce matin et dans l'après-midi avec des averses occasionnelles, principalement à l'est et sur les hauteurs. Côté température, il fera entre 21 et 24 degrés sur les terrains élevés et entre 26 et 28 degrés dans les régions côtières. Le vent soufflera de l'est environ 20 km/h avec des pointes de 50 km/h. La mer sera forte au-delà des récifs avec des houles du sud de l'ordre de 3 mètres. Les sorties dans les lagons de l'ouest, du sud et de l'est sont déconseillées. Le soleil nous dira bonjour à 6h30 et ira se coucher à 17h57. 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

Hello, bonjour et bienvenue sur Radio One, les amis. Il est 5h, presque 7, on va dire. Donc voilà, c'est bien, c'est parti pour Matin Bonheur jusqu'à 6h, lundi le 17 août 2026. Et là, comme vous le savez bien, donc ce lundi, c'est la rentrée scolaire, la grande rentrée scolaire. Alors pour donc troisième trimestre, c'est ça donc, tout bam parents, fini les VO tarqués. Et puis il y a même fini conditionné, dire ah, il a d'accord, ça veut dire lundi, vous allez bonheur, prépop, donc voilà, sac l'école, etc. Bien sûr, tante pour amener l'école, bah, n'est plus bien tante à se dire. Donc voilà, prépop, man repas, etc. Donc les parents, courage à vous, en tout cas, merci d'être présents sur la radio. Avec nous, on vous accompagne, nous donne notre courage au maximum pour pouvoir bien lever, bien diamant sur l'ips. Grand matin, bonheur. Également aux profs, ben voilà, les profs qui reprend voilà le travail, l'infini reprend depuis bien bonheur pour ben un petit point de touche, etc. Donc les profs qui m'ont dit faux, courage à vous et merci d'être présents sur la fréquence.

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1: Allez, nous, on est ensemble avec le meilleur de la musique. Tout de suite, c'est The Vibes. Pourquoi pas affronter, vous avez fait un petit peu kung fu. Un petit peu gauche, un petit peu droite. Pourquoi pas, m'a dit à Manzoli. Allez, kung fu fighting. The Vibes sur Radio 1, on arrive.

0: Sabrina Carpenter Espresso à l'instant sur Radio 1. Quelques dédicaces sur le 5853-7721. Oui, les amis, ils sont capables à vous envoyer un message et nous appeler également sur le 210-8910. Bonjour, l'écoute finit larguée aux commandes Radio 1. C'est à vie, merci beaucoup. Bon début de semaine à tous. Courage aux profs et aux étudiants, voilà, qui sont déjà au tard qu'il a fini de lever bonnet, là. Quand lever lundi, là, fini connaît. Travail faux, là, les amis. Donc voilà, super. Avec bien sûr tout ça, ben mes messages là. Il y a comme ça, courage aux profs pour cette sprint finale là. Coucou famille Lula, Victor l'active et ma sœur Gilberte, Manzoli les amis, ça dialogue là, you know you. Et un copyright law là, attention, poursuite. Merci, c'est Gilbert du côté de Sainte-Croix. Merci Gilbert. Également, notre ami qui s'appelle Laura nous dit bonjour, vie, bonjour à tous les amis du matin. Je souhaite un bon anif à Diano qui fête ses 16 ans de la part de ses parents, Benjamino et Angélique et ses deux frères, Luciano et Fabiano du côté de Chamonix et la famille Sarah de Laura de Rivière des Anguilles. Il est 5h15, on arrive dans quelques instants avec les appels sur le 210-8910.
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0: Et direction Rosebel pour retrouver Margaret. Bonjour.
1: Bonjour,
0: Ali. Qui est comme Margaret?
1: Correct.
0: Super. L'appli là, dans Rosebel?
1: Ah, l'appli, tu peux faire tomber là. Ah.
0: Hier, tu as encore l'appli hier?
1: Non, pour l'appeler un sens bon, j'ai une de nouveau temps.
0: Autant, ok, ben tant mieux alors. Là où tu m'as dit l'appli, tomber, là, correct un petit peu. Et en tout cas, Margaret fidèle au poste, comme d'hab, depuis qu'il y a 5 ans, fini lever, non?
1: Oui, fini lever.
0: Fini lever, ouais, bonnet, fini faire chez l'ouras, pas ici, pas là, etc. Qui l'ouras se finit faire, là, Margaret?
1: Pas trop fait,
0: hein.
1: Pas capable
0: de
1: rester tranquille, c'est
0: même bien fait chez l'ouras. Un petit peu, pas ici, pas là,
1: comment
0: tu dis? Mais normal, le week-end est bien passé, sinon.
1: Ah oui, quelques garçons pour la vierge.
0: Un garçon qu'on te restait.
1: L'escalier.
0: L'escalier. Pas trop loin.
1: Pas trop loin, bien fait. C'est ma gagne misère pour gagner pisse là-bas.
0: Oui, parce que le lait temps, non?
1: Oui.
0: Vous avez besoin de cause avec une licence pour gagner. Un petit patience, on voit que pressé trace, il a comment dire.
1: C'est que le rentrer là, où que j'ai besoin de faire gagner misère pour pisse.
0: Oui, au problème là.
1: La pisse là, qui doit aller.
0: La pisse là pour remplir là.
1: Oui.
0: Mais une boîte sardine, comment dire.
1: Oui, il faut être obligé pour voyager. Vous allez laisser pas les bonnes enfants voyager.
0: Ah oui, là, vous êtes même qui puis aller bonnier, bonnier, etc. Oui. Allez, sinon, on va garder une dédicace pour qui celle-là.
1: Je pense, ma bonne amie Suzy de Chamonix qui fait aujourd'hui son anniversaire.
0: Oui.
1: D'abord, son mari Clancy, ses enfants, ses petits-enfants.
0: Yes.
1: C'est de la part de moi-même, Margaret de Rosebel.
0: Allô, allô.
1: Un coucou à mes 5 petits-enfants, mes 2 garçons, Derek Michael. Un coucou à Gann de Rosil, oui. Nadège de Rosil également. Oui. Un coucou à Rosine et Marie-Claire de Nougros. Rosemary de Time Boy, Yvette de Time Boy, Yvette de Montserrat. Et tout ça qui m'a oublié. Marie de Saint-Patrick, ça n'a pas qu'à oublier ça.
0: Pas qu'à oublier, en sens on me rappelle. Ouais.
1: Bon ami, ça. Allez. Merci.
0: Merci, Margaret.
1: Merci vous-même.
0: Bon, c'est tout, une superbe journée, ok?
1: Merci.
0: Allez, bye bye. Allez, on arrive dans quelques instants avec d'autres appels sur le 210 8 9 10, quelques dédicaces avant de passer à une autre chanson. Salut à vie, bon lundi à vous tous, un petit coucou spécial à Suzy de Chamonix qui fête son anif. Aujourd'hui, de la part de son mari Clancy, ses enfants, petits-enfants demandés par Odile de Rivière des Anguilles, qui l'embrasse et leur souhaite bon anif. Et tu peux passer le disque d'Alain Marie, bon anniversaire, merci beaucoup à vie. Également Jane qui souhaite également à Suzy un happy birthday, voilà Suzy de Chamonix. Donc voilà, bonne prospérité, on connaît, on commence à passer. Et aussi, gros bisous à Anne-Marie. Anne-Marie, qui te fait le seul anniversaire la semaine, enfin, la semaine qui fait que passer là, là. Donc voilà, nous souhaitons une happy birthday, nous connaissons une bien fêtée. Nous fait les plaisirs, t'as un petit moment. Merci, Anne-Marie, du côté de l'escalier. Tout de suite, c'est Billy Joel. River of Dreams. Il est 5h20.

0: Billy Joel, les amis, là au téléphone. Nous avons Fidou. Bonjour Fidou.
1: Bonjour, oui.
0: Imania Fidou, correct?
1: Bien, merci.
0: Super, week-end bien passé?
1: Oui, bien passé.
0: Qui finit de faire comme ça, week-end?
1: Week-end, c'est dans la vieille, j'ai une fête la veille.
0: Normal.
1: Oui.
0: Après, en que août, c'était comme ça?
1: Ah, yo. Moi, j'ai un camarade, qui a la messe, où t'es ennemi.
0: Oui.
1: Qui est pip. Là, mon invité pour venir prendre un café.
0: Oui.
1: Mais maintenant, on lit pas trop café. L'édité, ben, nous fait un peu d'édité, nous boire, nous coupe gâteau marie, nous manger.
0: Hein, l'édité, à c'était aller.
1: Lui, il n'est pas trop content café, il est content d'été, mais bon, pas capable de persister pour lui boire café.
0: Ouais, bah, tu bois café là, il est bon, lui.
1: Non, mais lui, il est content. Il veut mon frère, nous boire, nous coupe gâteau marie, nous manger, voilà. Et puis, il est allé avant la pluie tomber, il est allé, il doit être attention, il gagne la pluie.
0: Mais normal, parce qu'il est en train d'écouter sans songe. Mais c'est moi pas trop café, moi, d'été, moi. Ah, vraiment.
1: Mais c'est normal, chacun ce soir.
0: Au gain, ce meilleur café.
1: Ah bon?
0: Oui, moi, je gagne sommeil au café. Je gagne sommeil.
1: Au contraire, on a dit que je gagne sommeil au café, je gagne sommeil.
0: Oui, normalement, il ne supposait pas faire au gain sommeil. Mais moi, c'est le contraire, je gagne sommeil.
1: Ah, d'accord. Mais il est bon quand on gagne bien sommeil. Il y a un grand matin, elle est levée, fit.
0: Quand on est levé, moi, qui suis fit, là. Ah, mais fille, tu dois aller dire ma dédicace pour qui sont là.
1: Oui, je vais demander un indice pour mon garçon Miguel, ma belle fille Juliette.
0: Oui.
1: Qui fait de 13 ans au mariage le 10 août.
0: OK.
1: Et sans oublier notre garçon Mathis.
0: Oui.
1: Et aussi mon garçon Bertie, mon belle-fille Déborah, j'ai gagné 24 ans mariage hier le 16 août.
0: Ah.
1: Sans oublier notre deux enfants, Kéliana et Kenuel.
0: Oui.
1: Et aussi mon garçon Bertie, il mérite des fois des mandis pour lui parce qu'aujourd'hui c'est la rentrée.
0: Oui.
1: Il est professeur au collège SSS de Rosil.
0: De Rosil?
1: Oui, professeur français.
0: Ah, mais vous avez raison, il faut faire Rosil.
1: Voilà, moi j'ai dit bon courage. Et sans oublier Sylvana de Rosebois. Et aussi mes bonnes amies de l'endroit. Mes bonnes, c'est Belinda et Elisanda.
0: Oui.
1: Mes trois frères, et Maurice, Frédéric Marcelino, mes deux belles sœurs, Josiane et Stella.
0: Oui.
1: Sans oublier toutes les neveignes. Et aussi pour Sylvanie, professeur à Bakwa, oui. Mon nièce et son mari Brian, lui aussi professeur pour lui. Mais deux autres, bonne rentrée, bonne journée, voilà.
0: Ah ben voilà, tout est dit. Merci beaucoup, Fidou.
1: Merci beaucoup.
0: Allez, bye bye. Bye. Allez, bye. Donc voilà, quelques dédicaces sur le 5853-7721. Bonjour, Avi. Bonne rentrée à tous les élèves et les profs. Pas évident, présente-moi. Courage, bise, Valérienne. Ah oui, quand il y a une vacance là, l'école là, encore comment dire, donc une vacance même là. Et oui, bonjour, Avi, à ton équipe. Bonne rentrée à tous ceux qui reprennent le chemin de l'école. Courage aux étudiants, ma fille Angèle. Enfin, ton fils Ayan qui a fêté son année hier. Oui, Adriana de Saint-Jean. Merci beaucoup. Ouais, tiens, l'année hier. Extraordinaire. Donc, pour un premier anniversaire, vous avez fait libre. Moi, on connaît où. Allez, les amis, il est 5h27. On arrive dans quelques instants. Kalima, sur Radio One. Emmène-moi. Pas à l'école, hein. Pas à l'école, s'il vous plaît. 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

0: Lynn et Authentic Groove, les quêtes y battent sur Radio 1.
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0: Allez, on prend d'autres appels sur le 210-8910 au téléphone. Rada, bonjour Rada.
3: Bonjour.
0: Imani.
3: Ça va, très très bien.
0: Très bien. Rada de Chamouni. Chamouni, Aïla, dans le sud de l'île.
3: Oui,
0: oui. Top net, hein. Sinon Rada, week-end bien passé?
3: Oui, bien passé. Tu me passes très très bien.
0: Tu me passes bien.
3: Oui.
0: Ça même qui bizarre.
3: Pardon?
0: Ça même qui bizarre, moi peut dire.
3: Pardon?
0: Ah, même qui bizarre, mon petit.
3: Oui, oui, oui. Et la santé.
0: La santé aussi.
3: Oui, pour bien quelque chose dans la vie.
0: Ça me plie.
3: Non, il n'y a pas qu'à remplacer ça.
0: La santé, c'est l'eau.
3: Ah oui, ni perle, ni diamant, pas qu'à remplacer. Ouais.
0: Comme dit Bruno Rayard.
3: Oui, oui. Si vous pouvez dans ça, vous n'en rien.
0: Ouais, pénal dans ni dans ni l'eau. C'est oui. Qui m'en a, c'est un bon la santé.
3: Oui.
0: Allez, Radam, écoute, vous dédicace.
3: Oui, Enzo, si possible, Enzo, pour Frédéric François.
0: Oui.
3: Parce qu'il n'a pas trop de temps, ni pour le moment.
0: Pas trop de temps, non?
3: Ça, Frédéric François.
0: Oui.
3: Moi, je demande ça pour la famille Bolaram de la route Bois-Sérimouka.
0: Oui.
3: La famille Mounissouami de Saint-Pierre, la famille Mounissouami de Rose-Brune, madame Ziselaine Mounissouami de Cité l'Oiseau, de Cité Malherbe Floréal, la famille Anna Mallet de Cité l'Oiseau Floréal, sans oublier Tantine Bassam, sa fille Nadia, son fils Michael,
0: oui.
3: Pour la famille Bordapen, la famille Mouchalou, la famille Ragaven, la famille Saminaden, la famille Ormougom, et la famille Koumara Sami de Vakwa, de la part des Sévamir, Rada, et toute la famille Anna Malé de Chamouni, sans oublier Annabelle de Winet-Chemin-Grenier.
0: Maman, il faut bien content, là.
3: Ah oui.
0: Et puis écoutez, c'est
3: bon. Camarade.
0: Un bon camarade, ça.
3: Oui, oui.
0: Féline, coucou, quand vous jouez dans l'île, j'ai dit comme ça, et Johan, bien content, l'île.
3: Oui, oui, oui, oui, oui, oui.
0: Correct.
3: Oui.
0: Ben, merci beaucoup, Rada.
3: Bye bye.
0: Allez, bye, bonne journée.
3: Bonne journée.
0: Bye bye. Voilà, d'autres dédicaces maintenant sur notre WhatsApp. Bonjour, Avi, toute l'équipe, la voix top là. Bien, Avi, très bien. Bon lundi, excellente semaine à toi et bonne santé, bonne rentrée à tout le monde, tout bon étudiant, les profs, bon courage à vous tous, gros bises. C'est de la part de Marie-France, du côté de Cœur Pipe. Bonjour, Avi, Raji, plaisir de vous retrouver. Et ce matin, Rajiv là est dans son bureau là. Un coucou à mes Miss Lou, sans oublier la grande famille fidèle de Radio One. Bon début de semaine, bonne rentrée aux élèves, aux profs, merci et bon excellent lundi. Amitié Clarelle du côté de Trou de Douce, merci Clarelle. Également Happy Birthday à mon petit-fils Blessed Geber qui fête ses 4 ans aujourd'hui. Happy Birthday, merci de la part de Mamie Dean qui t'aime beaucoup beaucoup. Maman, gros bisous. Hein. Bonjour à toute l'équipe, je souhaite tout ce qu'il y a de beau et de meilleur, surtout une bonne santé. À Suzy de Chamonix qui fête aujourd'hui son manif. De la part de Noéline de Riambelle, bon début de semaine. Et à tous mes amis de Matin Bonheur, merci à vous, Avi. Bonne journée, merci beaucoup. Également à Judith qui nous dit bonjour, Avi. Bon lundi à toi et à toute l'équipe. Bonne journée également, merci Judith. Et nous avons Joël qui nous dit bonjour, c'est Joël de Beauvallon. Je voudrais souhaiter un joyeux anniversaire à ma cousine Christelle de Pointe-au-Sable. Merci à vous. Bonne continuation. Merci beaucoup, Joël. Happy birthday à Christelle. Happy birthday to you. Allez, tout de suite, c'est Simple Minds. Hey, hey, hey. Don't you forget about me. On arrive dans quelques instants.

0: Simple Minds à l'instant sur Radio 1, il est 5h45, on arrive dans quelques minutes pour la météo des plages.
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0: La mer sera forte au-delà des récifs avec des houles du sud de l'ordre de 3 mètres. Les sorties dans les lagons de l'ouest, du sud et de l'est sont déconseillées. Les marées hautes prévues à 15h20 et demain à 3h48. Marée basse à 9h19 et 22h13. Le soleil nous dira bonjour à 6h30 et ira se coucher à 17h57.
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0: On arrive dans quelques instants pour les dédicaces sur le 5853-7721. Tout de suite, Frédéric François et Daniel Lévy. L'amour fou.

va pour les dédicaces sur le 5853-7721. Bonjour l'équipe Radio One. Me faire un petit coucou à la famille Paul, Adélaïde et sa plaque à tout, au Sani et monsieur Tabonne rentrée. Bonne rentrée à tout le monde et les enfants, à mes filles, Gracie Grace, à moi de même qui reprend le boulot aujourd'hui. Et je souhaite à tous mes amis Holden, Sand School, bonne rentrée. Bon courage à mon mari Pascal au boulot. Merci beaucoup pour l'émission. Bonne journée. Gros bis, c'est Caroline du côté de Chebel. Merci Caroline. Joyeux anniversaire à Nathaniel Antonio de Forestside de la part de son ami Fabrice du côté de Vacoin. Happy birthday my friend. Et également notre ami qui s'appelle Christophe dans la place. Il dit comme ça, la journée du jour c'est chat noir, symbole de protection et de bonne chance. Et on fête les hyacinthes. Merci beaucoup Christophe. Bonjour à lui, toute l'équipe de Matin Bonheur. Merci beaucoup pour les belles chansons. Je souhaite un très joyeux anniversaire à moi-même et mon époux Richard. Quand nous fêtons nos 38 ans de mariage today. Maman, bonne et prospérité, plein d'amour surtout. Une pensée à mes enfants du côté de l'Angleterre, de l'île de la Réunion, surtout à ma petite princesse, Lénaëlle. Et gros bis et bon lundi, c'est Monique de Glen Park. Merci beaucoup Monique. Voilà, c'est tout ce qu'il y a de meilleur et de beau dans votre vie, à vous et votre époux. Gros bis. Bonjour à toute l'équipe, bonne rentrée à tous les élèves et les profs. Pour Gabriel Corlet de Flic en Flac qui fait son anniv today. Aussi pour le petit Caden Lazare de Rosil qui souffle sa première bougie de la part de la famille sœur et des flics en flac. Merci et bonne journée. Il n'y a pas de quoi. Happy birthday à Suzy de Chamonix, à Jean Laval de Bel Air Riversage et Béa Frédéric de la part de Franco et Clancy de Chamonix. Merci à Vice et voilà, bonne journée à toi. Merci beaucoup. Également, happy birthday, bonne semaine également, voilà, à tout le monde qui peut fêter The Tanif Today. Salut à Vice, je voudrais souhaiter une bonne semaine à ma maman, Danielle Delvert, et une bonne rentrée scolaire à mes neveux et nièces c'est Pascaline du côté de La Réunion. Merci beaucoup, Pascaline. Allez, donc, d'autres dédicaces arrivent dans quelques instants, toujours sur le 5853-7721, il est 5h53. Tout de suite, extrait du film Rawan, la chanson d'Ildara. On arrive après, bien sûr.

Marwan Dildara sur Radio 1 est là. Quelques dédicaces sur le 5853-7721. Bonjour Ali, bonjour également tout le monde. Bonne année à maman Suzy de Chamonix de la part de tous ses enfants, petits-enfants et arrière-petits-enfants. Merci à vous. Il n'y a pas de quoi. Ben voilà pour ce message. Et on souhaite également un joyeux anniversaire à ma belle-sœur Christelle du côté de Pointe-au-Sable de la part de Gino et Chloé. Et bonjour, bon lundi à toute l'équipe. Coucou à la famille Mustapha, Théodore, Arlapen et Napole. C'est Marie-Claude de Forestside. Merci beaucoup Marie-Claude. Christina dans la place. Bonjour, bonjour Christina. Et voilà, donc la prochaine pour ma fille Karen qui fête son anniversaire today, demandé par son mari Thierry, son fils Kylian, sa fille Mélodie, son frère Jordan, demandé par sa maman Mirella. Également, on souhaite une bonne rentrée à, voilà, à la classe, à plutôt, donc la rentrée de classe plutôt, à Athéa et Justin Dalta, demandé par leur maman Joanne. Maman, elle a beaucoup de travail, Zodine. Bonjour, vie, je voudrais souhaiter une bonne rentrée à mes petits-enfants, Amy et Théo de La Réunion, Kayla et Ethan, Kaysia et Lenaya de Daniel. Merci beaucoup. Ben voilà, les amis, c'est ici que je vous dis bye bye. On se retrouve demain, 5h, 6h pour Matin Bonheur, sinon pour les points sport aujourd'hui à 6h30, 7h30. Arrive dans quelques instants Luana pour le Wake Up Show, Rihanna pour vous, Love on the Brain, bye bye et bonne journée.

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3: Bonjour et bienvenue. Lundi, nous sommes le 17 août. Vous écoutez Radio One et il est 6h. C'est parti pour l'info, le flash avec vous, Rodney Pierre-Louis, bonjour.
4: Bonjour Luana, bonjour à tous. De graves accidents se sont produits dans le nord du pays hier soir. D'abord, 4 voitures sont entrées en collision à chemin 20 pieds à Grand-Bé. L'un des occupants des véhicules impliqués n'a malheureusement pas survécu à l'impact. Les sapeurs-pompiers ont mis près d'une demi-heure pour parvenir à extirper l'un des chauffeurs grièvement blessé. Le deuxième accident s'est produit aux alentours de minuit sur la route principale de Cap Malheureux. Une voiture conduite par un touriste et une motocyclette sont entrées en collision. Selon nos sources, des policiers de l'environnement qui patrouillaient dans la région ont été les premiers à intervenir. Le motocycliste a été grièvement blessé. Daniel José Auguste, un fermier de Tamarine Falls, a été arrêté samedi par l'ADSU relativement à l'enquête pour entente délictueuse en vue d'importer 155,7 kilos de cannabis cultivé à La Réunion, dont la valeur marchande est estimée à 233,5 millions de roupies. Âgé de 60 ans, il est soupçonné d'avoir eu un rôle à jouer dans cette affaire. Le principal suspect, lui, est Gulshan Govin, époux de la députée Véronique Le Govin. Navin Ramgoolam participe actuellement à Durban, en Afrique du Sud, au 46e sommet des chefs d'État et de gouvernement de la SADC, la Southern African Development Community. Quelle retombée pour Maurice, selon le spécialiste de l'Afrique, Amédée Dargal. La présence du Premier ministre mauricien revêt avant tout une valeur symbolique, son prédécesseur ayant souvent boudé ses rencontres. Il rappelle que la SADC permet déjà à Maurice d'accéder à un vaste marché commercial et qu'il ne faut pas s'attendre à obtenir des avantages à chaque sommet. Amédée Dargal s'exprimera dans le Focus de Belmounia ce matin après le journal de 8h. Et actualité à l'étranger, au Kenya plus précisément, des violences ont éclaté hier à Homabe, dans l'ouest du pays, lors d'un rassemblement de l'opposition. Le sénateur de Nairobi, Edwin Sifuna, et plusieurs députés participaient à cette réunion organisée sous la bannière de Linda Mwananchi, un mouvement qui cherche à mobiliser la jeunesse et les mécontents du gouvernement de William Ruto en vue de la présidentielle d'août 2027. Le président kényan a annoncé sa candidature à sa réélection. L'opposition tente de se remobiliser alors que les violences se multiplient lors des événements politiques. Fin de ce flash, merci de l'avoir suivi. À vous, à Luana, pour le Wake Up Show.
3: Merci Rodney Pierre-Louis. Vous revenez tout à l'heure à 6h30 pour le sommaire également. L'actu sport avec Avi.
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3: Radio One, il est 6h04 et nous voyons cette météo aujourd'hui en ce lundi. Attention, la ligne d'instabilité qui influence le temps local s'éloigne graduellement vers l'ouest. Toutefois, des nuages, cette fois-ci dans les parages de l'est, traversent l'île en journée également ce soir. Et on se réveille avec un ciel bien mi-couvert. Il a commencé d'ailleurs à pleuvoir très très tôt ce matin. Et attention, donc ce ciel assez nuageux quand même, également dans l'après-midi avec quelques averses occasionnelles, principalement à l'est ou encore vers les hauteurs. Faudra sortir avec le parapluie aujourd'hui en ce lundi et avec une maximale supérieure à la moyenne saisonnière, même avec un temps nuageux et pluvieux, 21-24 degrés aujourd'hui vers les terrains élevés et de 26 à 28 degrés vers les régions côtières. Attention, ces averses occasionnelles attendues surtout vers les hauteurs, puis par la suite, donc un beau temps annoncé quand même. Il y aura aussi quelques belles périodes ensoleillées selon Météo Maurice, mais alternant ces gros nuages, brouillard vers les hauteurs, vigilance et prudence sur les routes, une chaussée glissante également. Donc soyez hyper vigilants sur les routes là ce matin, alors que le vent nous vient de l'est à une vitesse de 20 km/h et quelques pointes de 50 km/h. La mer reste forte au-delà des récifs, des houles venant du sud de 3 mètres. Les sorties dans les lagons de l'ouest et du sud, également de l'est, sont déconseillées aujourd'hui. Une marée haute attendue à 15h20 dans l'après-midi, marée basse en matinée vers 9h20. Se lever du jour dans quelques minutes à 6h30 et le coucher 17h57 en vous souhaitant un très bon réveil. Merci d'être avec nous. Bon lundi, bonne reprise.

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3: Ready when il est, 6h passées de 8 minutes. Allez, bien le bonjour tout le monde et bonjour Maurice. Allez, debout là-dedans. Bienvenue ce matin dans votre wake-up show. Nous sommes le lundi 17 août 2026. Oh yeah!

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1: Reprise des classes déjà s'annonce aussi la reprise des bouchons sur le réseau routier. Donc allez, courage tout le monde. Quelquefois, les 5 minutes peuvent faire toute la différence. Donc on est ravis de vous accompagner. Oui, il y a école aujourd'hui. Même avec un lundi pluvieux, vous êtes à chaque rentrée scolaire. Tout le temps, la pluie est tombée. Oh là là, mon, à se poser des questions. Hein. Mais voilà, il y a école aujourd'hui, le temps va s'améliorer au fur et à mesure, mais il faudra quand même sortir avec le parapluie. Et puis bah, l'équipe à votre service autour des micros ce matin. Rodney Pierre, lui, nous livre le meilleur de l'actu, à ne pas rater à chaque demi. Avi, lui, affine l'actu sport pour nos temps forts 6h30 et 7h30. Hélène vous attend de pied ferme, et ben oui, au standard, libre à charger de magnifiques surprises pour nos jeux. Bonjour Hélène.
2: Bonjour Alain, bonjour Adjib et bonjour aux auditeurs.
1: On est bien, on est bon.
2: On est bien, on est bon.
1: Très bien.
2: C'est la rentrée.
1: Exactement. Vous avez sorti les confettis vous aussi?
2: Oui,
1: oui. Bah oui, parce que voilà, et quand il faut reprendre aussi.
2: Reprendre,
1: hein.
2: Bien sûr.
1: Yes, on est d'accord pour le dernier trimestre. En cabine, régie et technique, Rajiv, lui, met la touche finale là aujourd'hui encore à notre conducteur pour l'émission Petit Déj Costaud. Rajiv, tout correct? Yes, all good, pouce en l'air pour bien attaquer cette nouvelle semaine. Moi-même, Louana, jusqu'à 9h, je vous garantis, allez, on va dire, le dosage parfait entre Smile et pépites musicales pour bien lancer votre lundi, cette nouvelle semaine. Merci d'être là avec nous en ce lundi. Et là, on va démarrer, bien sûr, en mode cool kids aujourd'hui. On écoulera vous l'un tranquille, on démarre bien ce lundi de reprise. Très très bon réveil tout le monde. Et puis, bah oui, bonne rentrée pour ce troisième trimestre.

0: Ecosmith ce matin, allez les cool kids. Oui, bonjour et bienvenue en ce lundi. Ça doit être le super rush là du matin avec la reprise scolaire. Allez, bonne rentrée à vous tous pour ce troisième trimestre. Non, allez, nous m'en zoli. Et dans votre wake-up show, c'est aussi parti pour une nouvelle semaine. 60 secondes chrono, le grand quiz de culture générale pour rafler la mise à hauteur de 10 000 roupies. Là, ce matin encore, qui a dit que la culture ne payait pas? Et c'est le cas sur Radio 1 chaque matin. Pourquoi pas jouer avec nous peut-être pour la première fois là aujourd'hui ou encore revenir pour une belle revanche. 60 secondes de chrono. Alors, pour être avec nous tout à l'heure, comme chaque matin, la première étape est de vous inscrire via la question inscription du jour. Et aujourd'hui, nous parlons musique. Je vous invite à écouter les premières secondes de cette chanson qui est un intemporel, un evergreen. Écoutez ceci. Les premières secondes suffisent largement. Yes, l'inscription est toute simple aujourd'hui. Il nous faut le titre de cette chanson du King Elvis Presley. Est-ce qu'on peut, Rajiv, s'il te plaît, repasser les premières secondes? Écoutez bien. Ça arrive. Voilà. Bonne réponse, vite, vite, vite. Bonne réponse, bon titre à balancer via les plateformes SMS au 88 10 Mtel 83 83 Mighty. Le WhatsApp de Ready One également, 58 53 77 21. Il nous faut aujourd'hui le titre de cette chanson du King Elvis Presley, également le 210 8 9 10. Je rappelle que c'est pour les rendez-vous tout à l'heure, 7h40 le duel, le jackpot pour les 10 000 roupies après 7h50. Et on a hâte de vous retrouver tout à l'heure. Et notre finaliste du jour profitera de 500 roupies chez notre partenaire Super U, quel que soit son score, et du moment qu'il passe en finale, et puis 10 000 roupies en jeu, et ben oui, donc rendez-vous tout à l'heure après 7h30, bonne chance.
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0: Claude Gaspard, vous êtes l'only one qui reprend le paternel. Et ben oui, début de classe pour vous là ce matin. Glissez-nous aller vers l'école, bien sûr, pour cette reprise. J'espère que tout est check pour la reprise scolaire là aujourd'hui. Au cas où, hein, ce lundi quand même marque la grande reprise, troisième trimestre, on le rappelle, aujourd'hui. Allez, quand il faut y aller, et ben oui, il faut y aller. Allez, dans votre Wake Up Show, c'est aussi parti pour une nouvelle semaine jeu de mots avec notre partenaire Agilis. Et là, Agilis qui va vous gâter là cette semaine. Attention, hyper gros pack cadeau à remporter. Je vous donne les précisions dans quelques instants. D'abord, je vous invite à trouver le jeu de mots là aujourd'hui. Nous recherchons ce mot qui définit ce commerce spécialisé dans la vente de vêtements, d'accessoires ou encore de linge de maison. Tout ça là, de seconde main. Je dis bien ce commerce spécialisé dans les vêtements, dans les accessoires et tout ce qui va avec, tout ce qu'il s'agit de seconde main. Contrairement aux enseignes de mode traditionnelles, les pièces y sont généralement vendues à l'unité, un exemplaire unique, voilà, à des prix souvent très très réduits par rapport au neuf. Et ce commerce réduit l'empreinte carbone par exemple, la consommation également, mais surtout évite le gaspillage textile. Pour ce mot en français, il faut compter au total 8 bonnes lettres du jour. Je dis bien 8 bonnes lettres. Et en jouant avec notre jeu de mots là aujourd'hui, vous allez peut-être repartir avec un super pack cadeau gourmand et complet. 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Donc, je vais me tourner via le WhatsApp de Ready One. Alors, je me tourne vers Gilbert. Non! Ce n'est pas les soldes, ça ne concerne pas les soldes. Encore moins Angelo, ce n'est pas brocante, pas du tout. Et vintage non plus. Et donc il y a une personne qui a trouvé là quand même, ce n'est pas brocante, hein, je dis bien. Et là, ça concerne surtout par rapport aux vêtements seconde main. Et j'espère que vous avez trouvé. Je peux pas vous en dire plus que ça parce que c'est un commerce aujourd'hui. Et là même, aujourd'hui, il y a un magasin qui propose. Et justement, ça va une qualité vêtements de seconde main, laver, repasser, mis là, c'est propre, ça a été désinfecté également, tout ce qu'il faut. Comme ça, Zoukaparv Gali, l'eau a un prix rabais, mais vraiment, vraiment au rabais. Je vous laisse trouver la bonne réponse. Ce n'est pas braderie. Non, pas du tout. Non, encore moins occasion. Non. Vous passez à côté, là. Commande. Bon, allez. Il y a quelques, quand même, qui ont pu trouver la bonne réponse. Je vous souhaite bonne chance et rendez-vous tout à l'heure à 6h45 avec notre partenaire Agilis. Il est 6h22. Nous marquons une courte pause pub pour les avis d'essai présentés par Hélène. Très bon lundi. Et à tout de suite sur Radio 1.
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0: appris d'annoncer le décès de Monsieur Vishal Rajkumar, décès de Monsieur Vishal Rajkumar, âgé de 47 ans, aussi connu sous le nom de Sachin Masson. Le convoi sortira de son domicile à Route Royale, Écouagnor, aujourd'hui à 10h, pour se rendre au crématorium de Bramstan. Décès de Monsieur Chandradutt Pema, âgé de 46 ans, aussi connu sous le nom de Satin. Le convoi sortira de chez son frère à Route Royale, Clémentia, aujourd'hui à 10h, pour se rendre au crématorium de Clémentia. Décès de Monsieur Silvio Giorgi Davincourt, décès de Monsieur Silvio Giorgi Davincourt, âgé de 81 ans, aussi connu sous le nom de Giorgi. Le convoi sortira de la chapelle ardente d'Elienson à Route Royale, Beaubassin, aujourd'hui à 10h, pour se rendre à l'église de Saint-Mathieu à la Tourquinique et de là au cimetière de Saint-Pierre. À toutes ces familles endeuillées et du moins présentes, ses plus vives sympathies.
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0: c'est la douceur de Sayara ce matin pour vous. L'occasion aussi de rappeler que c'est la chanson Bolly, disque de l'année 2025 sur Radio 1. Et dans pas longtemps, on va commencer à parler des disques de l'année, les amis. C'est dire que ça va défiler quand même hyper vite. Très bon lundi, bon réveil, bonne reprise à vous tous. Le soleil qui commence, il y a de belles couleurs dans le ciel en ce moment, ce qu'on peut voir via nous, à travers les baies vitrées de Radio 1. Nous sommes bien le 17 août et nous aurons l'occasion de célébrer notre lion du jour. Il est là, le lion of the day. 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
1: Très bon réveil et bon lundi. Ready One, il est 6h30. L'essentiel de l'actualité à la une, avec vous, Rodney Pierre-Louis. Bah oui, c'est le troisième trimestre qui démarre sur un calendrier assez serré quand même en ce lundi.
2: Les examens approchent avec le NCE dès le 2 octobre. Élèves et enseignants entament une période particulièrement chargée. Abinam Goulam au 46e sommet de la SADC, Maurice ne doit pas à chaque fois s'attendre à en tirer des bénéfices, souligne Amédée Darga. Il sera l'invité de Focus ce lundi. De graves accidents dans le nord du pays. Hier soir, un mort dans une collision impliquant 4 voitures à Grand-Bay. Un motocycliste grièvement blessé à Cap-Malheureux. Rochi Badin promet de revoir les taxes sur les carburants. Dans une vidéo publiée en ligne hier soir, le leader du Reform Party explique également comment le gouvernement remplit les caisses grâce à la TVA de 15%. Et puis pour l'actualité à l'étranger, attaque ukrainienne d'une ampleur inédite en Russie hier. Moscou a été visé par 600 drones.
1: Merci Rodney Pierre-Louis. Le rendez-vous tout à l'heure à 7h, le Grand Journal.

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4: Allez, c'est parti pour l'actu sport ce matin. Avi, nous parlons foot pour démarrer et Arsenal qui lance parfaitement sa saison.
5: Et oui, Luana, les Gunners ont largement dominé Manchester City 3-0 dimanche à Cardiff pour décrocher le Community Shield. Il n'a fallu que 23 secondes à Arsenal pour ouvrir le score grâce à Ricardo Calafiori. Kai Havertz a ensuite doublé la mise à la 28e minute avant que Martin Odegaard ne scelle définitivement le succès londonien à la 48e. Une prestation convaincante pour les hommes de Mikel Arteta qui remportent ainsi leur 18e Community Shield. Des buts officiels beaucoup plus compliqués en revanche pour Enzo Maresca sur le banc de Manchester City.
6: It's the beginning. We have many things that we need to do better. But again, I think it was good reaction after the first goal we conceded. And now try to reset, analyze the game and think from Tuesday about next game. We knew already before the game the things that we need to do. It's not because we lost the game or even if we were, you know, winning the game, we were thinking different way. We have quite clear what we need to do. For sure, as I said, we are going to do thing before the window transfer close.
5: Cristiano Ronaldo pourrait vivre sa dernière saison en tant que footballeur professionnel. À 41 ans, la star portugaise a confié dans une interview accordée à Vogue que cette année serait probablement sa dernière dans le football. L'attaquant d'Al Nassr souhaite terminer sa carrière en laissant un héritage important et assure déjà avoir planifié son avenir après le football. Une déclaration qui laisse donc entrevoir la fin prochaine de l'immense carrière du quintuple Ballon d'Or. Liverpool termine sa préparation estivale sur une bonne note. Les Reds se sont imposés 2-0 face à Comé hier à Anfield lors de leur dernier match avant le début de la Premier League. Une victoire rassurante pour les hommes d'Andoni Iraola qui peuvent désormais tourner leur attention vers la reprise du championnat. Et toujours du côté de Liverpool, le dossier Bradley Barcola continue d'animer le mercato. L'ailier français du Paris Saint-Germain figure parmi les principales cibles des Reds pour renforcer leur secteur offensif. Liverpool et Paris sont en discussion autour d'un éventuel transfert de l'international français. Le dossier reste donc à suivre de près dans cette dernière ligne droite du mercato. Autre dossier à surveiller, celui de Rodri. Le FC Barcelone continue de s'intéresser au milieu de terrain espagnol de Manchester City et pourrait revenir à la charge avec une nouvelle proposition. Plusieurs informations circulent sur un possible départ du Ballon d'Or vers la Catalogne, mais aucun transfert n'est encore officiellement annoncé. Le feuilleton Rodri Barça devrait donc continuer d'alimenter le mercato dans les prochains jours. On termine avec du tennis et une grosse surprise au Masters 1000 de Cincinnati. Novak Djokovic a été éliminé dès son entrée en lice par l'Argentin Thiago Agustín Tirante. Le Serbe avait pourtant parfaitement débuté la rencontre en remportant la première manche 6-2. Mais Tirante a renversé la situation pour finalement s'imposer en 3-7, 2-6, 6-4, 6-4. Djokovic a notamment souffert de la chaleur et de l'humidité pendant la rencontre. Une victoire de prestige pour Tirante, qui signe l'un des plus grands succès de sa carrière et poursuit sa route au troisième tour de Cincinnati. Voilà la fin de ce journal des sports. Merci de l'avoir suivi. La suite avec vous, Luana.
4: Merci beaucoup, Avi, et vous serez de retour tout à l'heure après 7h30.
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4: À 16h38, nous voyons les températures aujourd'hui en ce lundi qui s'annonce quand même assez changeant. Déjà, une chaussée glissante, donc on reste toujours très prudent sur les routes. Peut-être aussi quelques accumulations d'eau par moment. Il y aura aussi ce temps nuageux, pluvieux, surtout vers le centre de l'île. Donc, faudra sortir avec le parapluie aujourd'hui pour cette belle reprise. Et surtout, côté maxi aujourd'hui, la température, elle reste supérieure à la moyenne saisonnière, entre 21 et 24 degrés vers les hauteurs et de 26 à 28 degrés aujourd'hui. Les les régions côtières avec un beau soleil quand même qui commence là. Voilà, Monsieur Soleil qui commence à pointer le bout de son nez, du moins sur la capitale, en espérant que ça dure et que vous ayez aussi, vous tous là, de belles couleurs aujourd'hui en ce lundi. Très bon réveil et bonne reprise tout le monde.
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4: Allez, vous vous réveillez à l'instant. Bienvenue, la Radio One est dans votre wake-up show. Oui, nous vous souhaitons un joyeux lundi de reprise. Soyez prudents sur les routes, hein, ça va être la galère là aujourd'hui sur les routes, donc en ce début de semaine avec la reprise des classes. Allez, bon courage à vous tous. 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Et la question du jour, très facile là aujourd'hui, en ce lundi, on va pas se prendre la tête, vous autres. Comment appelle-t-on ce Nescafé déshydraté qui fond tout de suite dans de l'eau chaude? 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

0: superstar. Bah écoutez, sont les petits là, les étudiants, les profs également, ceux qui reprennent le chemin de l'école, retrouver ses camarades de classe également. Et bah oui, et ce professeur préféré. Donc ne te donne pas un petit professeur préféré. Vous êtes, on est d'accord. Donc bonne journée et bonne reprise tout le monde. Et puis bah il y a aussi notre qui sera la question là chaque matin. Qui sera notre superstar en 60 secondes de chrono pour le grand quiz de culture générale. Un petit coup de fil, quelques bonnes réponses, 10 000 roupies in your pocket aujourd'hui en ce lundi. D'abord, une question pour vous inscrire ce matin. Et là, attention, on vous envoie les premières secondes de cette chanson. C'est un evergreen du King lui-même, Elvis Presley. Soyez attentifs, ça va aller très très vite. Écoutez ceci. Faites vite, là, ce matin, il nous faut le bon titre pour la bonne réponse pour les inscriptions. 60 secondes de chrono, 88, 10, Intel, 83, 83, Mighty, Motivedia, Zodi, pour aller bien, bien vite. Hein. Et comme toujours, le WhatsApp de Radio 1, le 58, 53, 77, 21. Oui, vous nous appelez pour nous donner aussi la bonne réponse au 210, 8, 9, 10. Je rappelle que c'est pour les inscriptions. 60 secondes de chrono, là, ce matin. Rajiv, on redonne un petit coup de là. Écoutez, soyez attentifs, c'est parti. Alors, dites-nous ce matin, et ben oui, quel est le titre de cette chanson du King Elvis Presley? Bien facile, rendez-vous tout à l'heure, 7h40 le duel, le jackpot pour les 10 000 roupies après 7h50, 60 secondes chrono, 10 000 roupies, oui, mais aussi avec notre partenaire Super U qui vous offre ce matin 500 roupies de bons d'achat. Ce sera pour notre finaliste, 60 secondes chrono, je vous souhaite bonne chance.
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0: À 6h44, allez, cette semaine, notre page santé, un gros plan sur les bizarreries de notre corps, comme par exemple l'éternuement, le hoquet ou encore le bâillement, qui sont des réflexes courants, mais que l'on connaît tous, mais c'est bon, nous, ne pas vraiment faire attention, vous connaissez, on va dire que ça sur le tic, fait lila. Enfin bref. Et en ce lundi, on démarre avec le fameux, ok. Voilà, donc je vais pas tenter le diable, hein, bien sûr. Le hoquet qui arrive quand l'estomac ou encore la gorge irrite un grand muscle situé sous les poumons, c'est-à-dire le diaphragme. Et diaphragme, voilà, on y arrive. Et ce qui peut déclencher le plus souvent le hoquet, c'est manger ou alors boire trop vite. On avale de l'air en même temps. Les boissons gazeuses, vous autres. Oui, les bulles font gonfler l'estomac. Manger trop, quand on a les yeux plus gros que le ventre, là, vous voyez, l'estomac trop plein appuie justement sur le muscle. Ou encore les aliments très très chauds ou alors les aliments très froids, trop froids même. Et vous savez quoi? Les aliments pimenté. Et ça aussi, ça peut provoquer le hoquet. Heureusement, j'ai jamais eu ça. Bon, mais les agailles, ok, par rapport à piment, c'était bien, bien faux, par rapport à une salmi. Mais voilà, et puis, c'est passé, tout simplement. Après, une émotion forte, par exemple, un gros fou rire, les capards provoquent également un hoquet. Le stress aussi, ou alors une frayeur. Ça aussi, ça existe. Après, on rajoute l'alcool et la cigarette également. Donc, tout ça, ça peut provoquer le hoquet. En résumé, dès que l'estomac est surpris ou alors trop tendu, il envoie un signal qui fait tressauter le diaphragme. Et les quelques astuces pour l'arrêter, soit on bloque la respiration, ça c'est la plus connue, boire de l'eau froide également, ou alors de l'eau température ambiante, créer une surprise, comme faire peur à la personne. Également avaler, à ce qu'il paraît, une cuillère de sucre sec. C'est-à-dire, je prends votre cuillère, je plonge dans votre pot du sucre, je te mets directement dans la bouche, ou simplement manger une rondelle de citron. Oui, ça la nase, tu connais, je partage aussi avec vous, ça en bas tu connais, donc quand on mange une rondelle de citron sans sucre, sans miel, hein. Ah, attention, ça, il faut être coriace par contre. Hein. Je vous partage aussi le record du monde, 68 ans de hockey. Ça concerne l'américain Charles Bone, il détient le record absolu, oui, 68 ans, sans s'arrêter, c'est-à-dire de 1922 à 1990, environ 430 millions de hic pendant ces 68 ans de hockey. Qu'est-ce qui a provoqué ça? En fait, ça a été une chute en travaillant dans une ferme qui a endommagé une petite zone déjà de son cerveau et qui répercute partout dans ce système, dans ce décor. Et il s'est tapé 68 ans de hockey. Il a quand même réussi à mener une vie normale, Il s'est même marié. Il a eu 8 enfants, les amis. Donc, il a aussi travaillé. Et la fin du hockey s'est arrêtée brutalement, sans explication, en 1990. Soit un peu plus... soit un an avant sa mort, à l'âge de 97 ans. Donc, pendant 68 ans, vous imaginez, le hockey pendant 68 ans. Faut le faire quand même. Hein. Nous, on revient demain sur, on va dire, une autre bizarrerie de notre corps humain. Et je peux vous dire que... il y en a pas mal cette semaine.
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0: Allez, c'est parti pour notre jeu de mots du jour à presque 6h50 avec notre partenaire Agilis pour les produits Orient ou Orient, si vous le préférez, le super pack cadeau à remporter cette semaine. Merci à vous tous d'avoir trouvé le bon mot là aujourd'hui. Prenons la direction du standard. Hélène, avec qui on ouvre le bal en cette nouvelle semaine.
3: Et avec Sandrine du côté de Rosil.
0: Bonjour Sandrine.
4: Bonjour.
0: Bonjour, bienvenue.
4: Merci
0: de prendre le temps là de jouer avec nous. Bah, Sandrine, c'est votre première fois là ce matin?
4: Eh bien oui, c'est ma première fois sur Radio One.
0: Et on adore, eh bien oui, les premières fois. Bienvenue à vous, ma Sandrine. Oh, yeah. Sandrine, alors dites-moi, il y a des enfants à la maison?
4: Oui, j'en ai deux.
0: On est deux, c'est-à-dire, ils ont quel âge?
4: 20 ans et 17 ans.
0: Ah, ça va, ben gros béné, ça va. Oui, oui, il gère très bien. Et vous n'êtes pas trop dans le rush du matin, Sandrine, ça va?
4: Non, non, je suis pas.
0: Comment, redites-moi, je vous entends pas très bien.
4: Non, je suis ok.
0: Vous êtes ok, ben très bien, c'est ce qu'il faut. Donc merci.
4: On commence la semaine tout tranquillement.
0: Oh, ben génial. Merci en tout cas de démarrer votre semaine avec Radio One et le Wake Up Show. Sandrine, dites-moi précisément quel est ce mot français comptant les 8 bonnes lettres du jour.
4: Friperie.
0: F-R-I-P-E-R-I-E. Ah, ben oui, exactement. Bravo. Friperie, précisément. Bravo, Sandrine. Alors là, ma Sandrine, vous êtes la première grande gagnante, là, aujourd'hui, de cette nouvelle semaine avec notre partenaire Agilis, pour le très, très beau cadeau, la dent et nain, un sac de riz 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Ouf! Tout ça, c'est pour vous, ma Sandrine.
4: Merci beaucoup, Arion.
0: Merci à vous, surtout, d'avoir pris le temps de jouer avec nous ce matin. Sandrine, je vous souhaite une excellente journée, une belle semaine.
4: Merci,
0: on vous essaie
4: à l'équipe aussi.
0: Merci, c'est gentil. Ciao, bye bye, Sandrine. Et merci à vous tous aussi d'avoir pris le temps de nous balancer votre bonne réponse. Ce 17 août marque la journée des friperies, d'où le fait d'en parler ce matin, ayant pris naissance, certes, aux States, et désormais célébré à l'international. C'est pour mettre en lumière l'économie circulaire, le style responsable, la culture même de la seconde main. Donner une seconde vie aux vêtements évite qu'ils ne finissent... enfui, qu'il y ait une trop gardée aussi. Et il faut savoir donner, hein, quand le vêtement, bien sûr, est en bon état et aussi, hein, ou alors on a pris un peu de poids, ça n'entre plus, donc soit on donne aussi à la famille, à ses amis, ou alors vous êtes capable, on va dire, à le donner dans un magasin approprié. Je vais vous donner les noms dans quelques instants. Et au-delà de la mode, les friperies solidaires, associations œuvres caritatives également sont au cœur de cette journée. Et pour les passionnés de mode et de vintage, ce 17 août est peut-être l'occasion aussi de célébrer ce qu'on appelle célébrer le plaisir de la Chine. Et c'est thrift hunting, voilà. C'est aussi l'occasion pour encourager le decluttering, faire du tri chez soi. C'est donner les vêtements qu'on ne porte plus, que ce soit à des associations ou encore les friperies locales. Et j'en profite, vous étiez nombreux aussi à partager avec nous ce matin. Et Good Shop ou encore Double Life, ce sont des magasins bien de chez nous, création même de Maurice. Double Life, vous allez voir, vous pouvez les suivre sur les réseaux sociaux ou également The Good Shop et The Good Shop avec les 5 magasins à Curpy, Petite Rivière, Calbas, New Grove ou encore à Moka. Vous pouvez déposer vos vêtements qui sont des plis utilisés, hein, même par rapport aux enfants. Et les enfants ont grandi. Parce que déjà, ça grandit tellement vite. Vous pouvez justement aller déposer les vêtements. C'est faire de la place. C'est très, très important. Et puis, ça évite le gaspillage. Voilà, on va dire ça comme ça. 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Et bravo encore une fois pour la bonne réponse.
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0: Il est 6h53 et merci d'être avec nous là aujourd'hui. Eh ben oui, en ce 17 août, nos meilleurs vœux d'anniversaire à tous les lions du jour. Ah ben voilà, donc nous vous souhaitons tout le meilleur et passez surtout une excellente journée. Allez, parmi les people, rapidos, il y a le rappeur américain Lil Pump, il fête ses 26 ans aujourd'hui. Austin Butler, c'est l'acteur qui a joué, rappelez-vous, Elvis Presley derrière la caméra de Baz Luhrmann et il fête ses 35 ans pour la belle gueule. Il y a Artus aussi, l'acteur et réalisateur français, 39 ans. Thierry Henry, bah oui, the one and only Thierry Henry, 49 ans aujourd'hui pour Thierry Henry, rien que ça. Et Stéphane Escher, rappelez-vous celui qui chantait Déjeuner en paix, il fête ses 66 ans aujourd'hui. 66 également pour l'acteur Sean Penn. Ah, il y a du beau monde là aujourd'hui, hein, en ce 17 août. Et puis l'immense, l'unique, the one and only, permettez-moi, Robert De Niro, Robert De Niro, il fête ses 83 ans là aujourd'hui pour Robert De Niro, d'où ce clin d'œil. Nous envoyons un petit message, ça lui a souhaité un happy birthday. Et bien sûr, donc parmi les people de ce 17 août. Et c'est parti pour l'anniversaire du jour. On se dirige de quel côté, Hélène?
3: Direction Albion, nous accueillons Corinne.
0: Corinne, bonjour.
8: Bonjour, Loana.
0: Bonjour, ma Corinne, comment ça va?
8: Très bien,
0: Eh ben oui, voilà, mais voilà une date particulière pour vous, Corinne, là, aujourd'hui, maman. Nous sommes le 17 août, Corinne, attention,
8: oui.
0: N40 point Zoli 40. Happy birthday, ma Corinne.
8: Merci beaucoup, merci à toute l'équipe, merci.
0: Ben, écoutez, merci surtout, je suis sûre qu'il vous a fait un petit bisou, là, ce matin, votre époux.
8: Ah oui, un gros bisou.
0: Non.
8: Et justement, hier, c'était son anniversaire.
0: Ah, il est vrai? Waouh! Il a eu combien hier?
8: Hier, il a eu 44.
0: Très bien. Bah écoutez, à vous, Corinne, à votre époux également, Jacques Manche, vous êtes deux lions, c'est quelque chose, ça, hein?
8: Oui.
0: Ouh, oh là là, oh là là.
8: C'est l'amour.
0: Oui, c'est l'amour, permettez-moi, lion oblige, c'est l'amour sauvage, Corinne, pour reprendre l'autre. Corinne, en tout cas, et je suis ravie de partager ce moment avec vous ce matin. Alors régalez-vous, vous tous les deux, il y a de quoi faire avec ce ticket resto de 500 roupies valable chez Bento Sushi, ma Corinne. Yepa. Profitez-en en tête à tête, ok?
8: Oui, bien sûr, merci beaucoup.
0: Je vous embrasse, Corinne. Bisous aussi à Jacques et encore une fois, joyeux anniversaire.
8: Merci.
0: Bonne journée, Corinne. Bisous doux et bisous fous. Ciao, bye bye. Et on en profite également pour faire un coucou à Christelle, 48 ans aujourd'hui, de la part de sa petite sœur Sharon et maman aussi. Christelle, du côté de Pointe-Sable. Suzy, notre Suzy à nous. Oui, Suzy de Chamouni, 76 ans aujourd'hui, de son époux Clancy et les enfants. Tommy, ou le petit Tommy, en fait, c'est 12 ans là. C'est la part de maman et papa. Donc on l'embrasse très très fort. Tommy, 12e anniversaire et bonne rentrée. Sarah Jane également d'Amoury, 39 ans. C'est la part de Christiane de Poudre d'Or. Très bonne journée et joyeux anniversaire.
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0: Dans 3 minutes, 7h, les amis, bah oui, dans la zone astrale, là, ce matin, pour l'horoscope du jour. On démarre avec vous, les béliers. Nouvelle semaine, et vous allez balayer tous les obstacles avec le sourire. Les taureaux, vous avez le pouvoir de transformer chaque projet en or. C'est le cas de le dire là aujourd'hui. Les Gémeaux, allez, parler, sublimer, charmer, les bonnes ondes sont avec vous. Les cancers, vous allez attirer les bonnes personnes et surtout les plus belles opportunités sans rien forcer. On est tranquille, on se lance bien. Les lions, plein phare sur vous, votre énergie lumineuse réveille tout le monde. Les vierges, vous gérez tout d'une main de maître et vous en imposez surtout avec classe. Les balances, vous êtes le véritable aimant à bonne nouvelle. De ces, de ces prochains jours, de cette semaine même. Scorpion, vous allez captiver cette nouvelle semaine de manière, factuelle. À la Lila, c'est Guébizin, donc vous serez au taquet quand même. Les Sagittaires, visez les étoiles. Votre optimisme, pourquoi pas, et votre super pouvoir, elle a aujourd'hui. Capricorne, vous êtes solide, stylé, d'une efficacité redoutable. D'ailleurs, vous cochez toutes les cases de ce lundi. Les Verseaux, osez la différence, c'est exactement ce qui fait votre charme fou. Et les Poissons, laissez-vous porter par la vague en cette nouvelle semaine. Vous allez, rayonner de mille feux. C'est un peu comme ce soleil là en ce moment qui démarre sur la capitale. Très bon lundi tout le monde.

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1: Dans quelques secondes, le grand journal, les amis, et dans la prochaine heure. Attention, oui, notre big quiz de culture générale, 60 secondes de chrono, 10 000 roupies en jeu ce matin. Il suffit de nous donner le titre de cette chanson du King Elvis Presley. Ça va durer quelques petites secondes, soit les premières secondes de la chanson. Ça va aller très très vite. Écoutez ceci, let's go. Dites-nous, oui, quel est le titre de cette chanson? Vos bonnes réponses, 88, 10, Amtel, 83, 83, Mighty. Moi, tu me dis, attends, il pourrait être bien, bien vite. 58, 53, 77, 21. Bonne chance, les rendez-vous tout à l'heure, 7h40, le duel et la grande finale pour les 10 000 roupies après 7h50 avec notre partenaire Super U.
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0: 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Il est 7h. C'est pour le Grand Journal avec vous, Rodney Pierre-Louis, pour démarrer ce matin à la une. Le troisième trimestre démarre sur un calendrier serré ce lundi. Est-ce qu'il faut retenir les téléphones portables désormais interdits?
1: Une mesure pour renforcer la discipline et améliorer le climat scolaire, mais les avis restent très partagés. Navin Ramgoulam au 46e sommet de la SADC. Maurice ne doit pas à chaque fois s'attendre à en tirer des bénéfices, souligne Amédée Darga. Il sera l'invité de Focus ce lundi. Deux graves accidents dans le nord du pays hier soir. Un mort dans une collision impliquant quatre voitures à Grand-Bé. Un motocycliste grièvement blessé à Cap-Malheureux. Roshi Bada promet de revoir les taxes sur les carburants. Dans une vidéo publiée en ligne hier soir, le leader du Reform Party explique également comment le gouvernement remplit les caisses grâce à la TVA de 15%. Et à l'étranger, attaque ukrainienne d'une ampleur inédite en Russie. Moscou a été visé par 600 drones. Voilà le sommaire de cette première édition de Radio 1. Merci d'avoir choisi notre antenne pour vous informer. Dès ce lundi 17 août, jour de la rentrée du troisième trimestre, l'usage du téléphone portable est catégoriquement interdit en classe. La mesure s'applique aux élèves comme au personnel enseignant et non enseignant, ayant pour objectif d'améliorer le climat scolaire et de maintenir la discipline. Cette mesure prévoit des sanctions pour les élèves, notamment un avertissement verbal, l'interdiction d'apporter l'appareil à l'école et une suspension de 5 jours si l'infraction est commise plus de 4 fois au cours de la même année. Entre soutien pédagogique, maintien du contact avec les parents et besoin de rétablir la discipline dans le secteur éducatif, les opinions diffèrent. Les détails avec Shriya Sonassi.
2: Un jeu du chat et de la souris, c'est ainsi qu'Arvin Bojan, président de l'Union of Private Secondary Education Employees, qualifie cette décision.
3: Elle ne proposait pas de service portable dans la classe ou via la social media ou bien pour faire une conversation téléphonique. Malheureux, ils ont dit qu'on nous trouve là, quand ils rédigent lui, la question qu'ils nous posaient, mais qui c'est là qui pouvait y prouver? C'était des élèves qui pouvaient y prouver, qui peuvent le rapporter maintenant.
2: Elsa, collégienne dans le centre de Lille, estime que le téléphone n'a pas d'impact sur l'envie d'apprendre de l'élève ou sur les méthodes utilisées par les professeurs.
4: Mais même si pas sérieux, on trouvait qu'il n'y pas fait grand chose. Une éducation préparée, on va dire dépendre aux professeurs là et système. Travail.
2: L'école doit être un lieu de socialisation, affirme Didier Moutou, recteur du collège Boudjouari, qui a déjà introduit ce protocole il y a 2 ans.
5: Depuis 2 ans, dans l'intérêt de nos élèves, surtout pour leur bien-être. On a remarqué aussi, donc par rapport à plus de solidarité, de compréhension et plus de temps d'échange entre nos élèves.
2: Alors qu'un téléphone portable peut influencer l'humeur, le comportement, voire certaines décisions des collégiens, le ministère de l'Éducation juge nécessaire d'abolir son usage pour maintenir la discipline et la rigueur dans les établissements éducatifs.
1: Et quelques 175 000 élèves du primaire et du secondaire retrouvent les salles de classe ce lundi pour le troisième et dernier trimestre de cette année. Un trimestre qui s'annonce particulièrement chargé avec 11 semaines de cours avant les grandes vacances. Pour les élèves qui se préparent aux examens de fin de cycle, le temps est désormais compté. Les élèves de grade 9 notamment auront peu de temps pour se préparer au NCE dont les premières épreuves sont prévues dès le 2 octobre. Émilie Runga nous fait le point.
6: Le troisième trimestre démarre ce lundi avec plusieurs défis pour les élèves comme pour les enseignants. Pour les élèves de grade 9, le calendrier est particulièrement serré. Le NCE débutera le 2 octobre et s'achèvera le 16 octobre. Il dispose donc d'environ 6 semaines pour reprendre le rythme, terminer le programme et intensifier les révisions. Les enseignants devront de leur côté boucler les programmes, organiser les évaluations et accompagner les élèves durant cette période de préparation aux examens. Autre enjeu de cette rentrée, les changements qui se dessinent dans le système éducatif. Le gouvernement travaille notamment sur l'avenir du NCE et sur une éventuelle réforme du PESAC. L'organisation des collèges nationaux et le Foundation Program font également partie des dossiers suivis dans le secteur. À cela s'ajoutent des préoccupations qui restent bien présentes dans les établissements, comme le bullying et la discipline. Ce troisième trimestre sera donc court, mais particulièrement chargé, avec des examens, des réformes et plusieurs défis à gérer en même temps.
1: Navin Ramgoulam se trouve actuellement à Durban, en Afrique du Sud, où il participe au 46e sommet ordinaire des chefs d'État et de gouvernement de la SADC, la Southern African Development Community. Quelles pourraient être les retombées de la participation du Premier ministre mauricien à ce sommet? Spécialiste de l'Afrique, Amédée Darga indique que sa seule présence et valeur de symbole, son prédécesseur ayant souvent snobé cette messe de ce bloc de l'Afrique australe. La SADC, explique-t-il, permet déjà à Maurice d'accéder à un large marché commercial et que le pays ne peut s'attendre à obtenir des avantages à chaque sommet où il est présent. Écoutons Amédée Darga qui est au micro de Velmounia.
7: Nous connaissons pas qu'à attendre ça quoi qui nous fait participer à la rencontre de mon chef d'État qui dit au niveau de l'Union africaine au niveau de la SADC nous n'est qu'à attendre qu'il Maurice pour gagner bout de l'affaire. Hein? Laisse le sommet faire, vous pensez pour une décision importante pour prendre, mais Maurice est dans son propre principe de sa manière de gérer ses relations étrangères et donc un élément de géopolitique. Laisse-lui faire, laisse-nous guetter qui arrive et vous pensez seulement qu'il y a une très bonne chose qui Maurice présente qui sont premier ministre présent au niveau de sa sommet.
1: La sécurité régionale figure donc parmi les dossiers importants de ce 46e sommet. Pour Maurice, membre de la SADC, ce sommet constitue une occasion de défendre ses intérêts et de participer aux discussions sur les grands enjeux régionaux. Des détails avec Dany Hip.
8: Ce rendez-vous régional revêt une importance particulière, notamment sur les plans économiques, commerciaux et diplomatiques pour le pays. Maurice, membre de la SADC depuis 1995, participe aux discussions qui portent sur l'avenir de l'intégration régionale. La SADC représente également un espace stratégique afin de consolider les relations avec les pays de l'Afrique australe. Le sommet permet ainsi au pays de faire entendre sa voix sur les questions qui touchent directement ses intérêts, notamment le commerce, les investissements, les infrastructures, l'énergie et la sécurité alimentaire, surtout pendant une période de crise mondiale. L'enjeu sera donc de s'assurer que les décisions prises à Durban tiennent compte des intérêts des petits États insulaires et de leur place dans l'intégration économique de l'Afrique australe.
1: Au chapitre des faits divers, deux graves accidents se sont produits dans le nord du pays hier soir. D'abord, quatre voitures sont entrées en collision à chemin 20 pieds à Grand-Bé. L'un des occupants de ces véhicules impliqués n'a malheureusement pas survécu à l'impact. Les sapeurs-pompiers ont mis près d'une demi-heure pour parvenir à extirper l'un des chauffeurs grièvement blessé. Le deuxième accident s'est produit aux alentours de minuit sur la route principale de Cap-Malheureux. Une voiture conduite par un touriste et une motocyclette sont entrées en collision. Selon nos sources, des policiers de l'environnement qui patrouillaient dans la région ont été les premiers à intervenir. Le motocycliste a été grièvement blessé. Daniel José Auguste, un fermier de Tamarind Falls, a été arrêté samedi par l'ADSU relativement à l'enquête pour entente délictueuse en vue d'importer 155,7 kilos de

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1: Duty et les autres composantes du prix. Il ajoute que cela arrange l'État que les prix à travers le pays augmentent car il peut ainsi récupérer davantage d'argent grâce à la TVA. Le leader du Reform Party promet de revoir ce système. Écoutez.
2: Qui fait l'IPF ou paye 15% de 7 roupies 20, ça veut dire 1 roupie 8. Le subside qui ou peut payer l'eau du riz, la farine avec gaz. Est-ce que vous pouvez mettre une taxe ou un subside? Et après, bien sûr, l'IPF ou paye une TVA, taxe, l'eau sur excise duty de 9 roupies 87 aussi. C'est un système pour faire ou payer plus cher. Quand prix l'essence monte, et me dit bien, prix l'essence là 38 roupies 78 quand même, Saint-Maurice. Ou paye 70 roupies 65. Mais quand prix l'essence là monte, tous les autres produits montés. Le gouvernement gagne TVA en plus, le savane les autres produits là aussi. Ça veut dire qu'il réfère encore casse l'eau la tête.
3: 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Nous marquons une courte pause pub pour la suite de ce journal. À tout de suite.
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1: La suite de ce journal, Rodney Pierre, lui, attaque ukrainienne d'une ampleur inédite en Russie.
2: L'Ukraine a lancé une vaste attaque de drones contre la Russie. Près de 600 drones ont été envoyés, dont 201 auraient été abattus dans la région de Moscou. Selon les autorités russes, 11 personnes ont été tuées dans les frappes en Russie et dans les territoires ukrainiens contrôlés par Moscou. 5 dans la région de Rostov, 3 dans les régions de Belgorod, Koursk et Moscou, et 3 dans les territoires ukrainiens occupés. En Ukraine, les frappes russes ont fait au moins 5 morts, 2 à Kryvyi Rih, 2 dans la région de Zaporijjia et une autre dans celle de Soumy. Le bilan total de ces attaques russes et ukrainiennes atteint désormais au moins 19 morts après un premier bilan de 16. Voilà, nous sommes arrivés à la fin de cette édition. Merci de l'avoir suivi. Luana, c'est à vous pour la suite du Wake Up Show.
1: Merci Rodney. Pierre-Louis, rendez-vous tout à l'heure à 7h30 pour l'infotitre.
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1: À 7h12, allez pour la météo là aujourd'hui, en ce lundi, il y a beaucoup de nuages quand même, avec une éclaircie en ce moment sur la capitale. Ensoleil par moment et ces nuages accompagnés d'averses occasionnelles, principalement à l'est ou encore vers les hauteurs. Il va continuer à pleuvoir également ce soir, nous signale Météo Maurice. Mais d'ici là, soyez prudents sur les routes, une chaussée glissante aujourd'hui encore, alors que le vent nous vient de l'est à une vitesse de 20 km/h et quelques pointes de 50 km/h en ce lundi. Une mer qui est forte là des récifs, des houles venant du sud de 3 mètres. Les sorties dans les lagons de l'ouest, du sud et de l'est sont déconseillées. Une marée haute à 15h20 dans l'après-midi. Marée basse tout à l'heure à 9h20. Et ce coucher du soleil pour ce qu'on aura été attendu à 17h57. Très bon lundi à vous tous.

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1: Excellent début de semaine à vous tous. Très très bon lundi de reprise et merci de nous choisir ce matin pour le meilleur démarrage de la semaine de cette 33e semaine de l'année. Et bah oui, sur Radio One,

0: c'est lundi. Bah oui, c'est surtout le début d'une belle semaine de compétition également, hein, pour notre grand quiz de culture générale. 60 secondes chrono, quand tout est permis, pour rafler les 10 000 roupies là ce matin. Donc si vous alignez les bonnes réponses, qui sait peut-être, hein, vous aurez la chance de décrocher ces 10 000 roupies en une minute, 60 secondes chrono. Donc c'est maintenant ou jamais pour l'inscription au grand quiz. D'ailleurs, la question inscription ce matin, nous parlons musique en ce lundi. Je vous invite à écouter les premières secondes de cette chanson du King Elvis Presley. Soyez attentifs, écoutez ceci, c'est parti. Alors, dites-moi, oui, les premières secondes suffisent largement. Attention, hein, et ce n'est pas It's Now or Never, non, pas du tout. Pas de poète, hein, non, nous parlons de bisous là ce matin, donc l'inscription est toute simple, il nous faut le titre de cette chanson du King Elvis Presley, donc vos bonnes réponses à balancer, dernière chance, hein. Ça se passe au 88 10 Amtel, 83 83 Mighty, aussi le WhatsApp de Radio 1 58 53 77 21, vous pouvez appeler Hélène dès maintenant le 210 8 9 10 pour lui donner la bonne réponse, et les rendez-vous tout à l'heure, 60 secondes chrono à 7h40, le duel, la grande finale pour les 10 000 roupies après 7h50. 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Il est 7h16, on se retrouve après la courte pause pub pour l'info trafic en ce lundi reprise. Alors là, ça doit coincer un peu, hein, sur le réseau routier ce matin. Nous aurons les précisions du sergent coureur ce matin. Je vous dis à tout de suite.
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2: À 7h21, ce lundi de reprise sur les routes en ce moment. Aïe, aïe, aïe, c'est un peu la galère avec les précisions du sergent Couard. On l'a eu il y a quelques instants au téléphone. Ce qu'il faut retenir, heureusement, pas d'accident à signaler. En espérant que ça dure, pas d'obstruction non plus. Par contre, la chaussée, la route, elle est très, très glissante partout à travers l'île. Donc, soyez hyper, hyper prudents. N'oubliez pas de garder vos distances de sécurité parce qu'il y a des ralentissements conséquents vers Wootton, Pontferre, Phoenix-Saint-Jean également, en direction aussi vers le nord et Richter, donc à l'entrée de la capitale jusqu'à la place de l'immigration. C'est un peu coincé là en ce moment hein, sur les routes. Gros caillou, maman, ponçage, vous êtes tout la même là hein, dans la place. Allez, soyez très très prudents. Je le rappelle encore une fois, n'oubliez pas de garder vos distances de sécurité en direction de Grande Rivière. Les deux lignes opérationnelles et vous êtes nombreux. C'est la reprise, c'est un peu normal. Et ben oui, as expected, mais soyez hyper prudents sur les routes et merci d'être avec nous ce matin. Bonne route et très bon lundi.
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0: ce matin, Sabrina Carpenter, et surtout un clin d'œil à Madonna. Et ben oui, plus de 40 ans de carrière au sommet, sans jamais lâcher prise. Elle a fêté ses 68 ans, pas plus tard qu'hier, à jamais, hein, la reine de la pop. Allez, très bon lundi, ce 17 août, c'est aussi la journée internationale du chat noir. Si vous pensiez que les chats noirs portaient la poisse, détrompez-vous. Au cinéma, à la télé, sont de véritables stars d'Hollywood. Impossible de fêter la journée du chat noir sans parler des légendes. Par exemple, on commence par Salem. Rappelez-vous de Salem, et ben oui, le chat noir ultra cynique, hilarant de Sabrina l'apprentie sorcière. Et puis, ben, dans un style un peu plus héroïque, il y a Binks, ou Banks si vous le préférez, c'est le félin immortel du film culte Hocus Pocus, ou encore la très chic Luna, le guide cosmique de Sailor Moon, avec son joli croissant de lune sur le front. Félix le chat, bien sûr, bah ben oui, il y en a tellement, et son sac magique. Félix le chat, lui, il est né il y a plus de 100 ans, rien que ça. Et pour la jeune génération, pour les jeunes, impossible de rater Plague, le Kwame Gourmand dit chat noir dans Miraculous. Eh ben oui, donc pour l'occasion, interdiction de porter la poisse. Aujourd'hui, croiser un chat noir, ça porte bonheur. Alors restez bien avec nous, dans un instant, on fait le point sur l'actu avec le rappel des titres, celui de l'actu sport également, un clin d'œil sur les températures de la journée. Très très bon lundi, bonne reprise tout le monde, vous êtes dans les bouchons, allez ça va y aller, on vous accompagne. Et puis bah, je rappelle notre grand quiz de culture générale pour empocher le jackpot à hauteur de 10 000 roupies. À tout de suite.
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1: Merci d'écouter Ready One, il est 7h30. L'infotitre avec vous, Rodney Pierre-Louis, le troisième trimestre qui démarre aujourd'hui, certes sur un calendrier serré, mais voilà, les téléphones portables aussi interdits, Rodney.
2: Une mesure pour renforcer la discipline et améliorer le climat scolaire, mais les avis restent très partagés. Navin Ramgoulam au 46e sommet de la SADC. Maurice ne doit pas chaque fois s'attendre à en tirer des bénéfices, souligne Amédée Darga, qui sera l'invité de Focus ce lundi. De graves accidents dans le nord du pays hier soir, un mort dans une collision impliquant 4 voitures à Grand-Bé, un motocycliste grièvement blessé à Cap-Malheureux. Roshi Bada promet de revoir les taxes sur les carburants. Dans une vidéo publiée en ligne hier soir, le leader du Reform Party explique également comment le gouvernement remplit les caisses grâce à la TVA de 15%. Et à l'étranger, attaque ukrainienne d'une ampleur inédite en Russie. Moscou a été visée par 600 drones.
1: Merci Rodney, on vous retrouve tout à l'heure à 8h pour la prochaine édition Info.
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2: Et c'est parti pour l'actu sport. Avi, nous parlons foot ce matin et Arsenal qui lance parfaitement sa saison.
3: Et oui, Luana, les Gunners ont largement dominé Manchester City 3-0 dimanche à Cardiff pour décrocher le Community Shield. Il n'a fallu que 23 secondes à Arsenal pour ouvrir le score grâce à Ricardo Calafiori. Kai Havertz a ensuite doublé la mise à la 28e minute avant que Martin Odegaard ne scelle définitivement le succès londonien à la 48e. Une prestation convaincante pour les hommes de Mikel Arteta qui remportent ainsi leur 18e Community Shield. Des buts officiels beaucoup plus compliqués en revanche pour Enzo Maresca sur le banc de Manchester City.
4: It's the beginning. We have many things that we need to do better. But again, I think it was good reaction after the first goal we conceded. And now try to reset, analyze the game and think from Tuesday about next game. We knew already before the game the things that we need to do. It's not because we lost the game or even if we were, you know, winning the game, we were thinking different way. We have quite clear what we need to do. For sure, as I said, we are going to do thing before the window transfer close.
3: Cristiano Ronaldo pourrait vivre sa dernière saison en tant que footballeur professionnel. À 41 ans, la star portugaise a confié dans une interview accordée à Vogue que cette année serait probablement sa dernière dans le football. L'attaquant d'Al Nassr souhaite terminer sa carrière en laissant un héritage important et assure déjà avoir planifié son avenir après le football. Une déclaration qui laisse donc entrevoir la fin prochaine de l'immense carrière du quintuple Ballon d'Or. Liverpool termine sa préparation estivale sur une bonne note. Les Reds se sont imposés 2-0 face à Comé hier à Anfield lors de leur dernier match avant le début de la Premier League. Une victoire rassurante pour les hommes d'Andoni Iraola qui peuvent désormais tourner leur attention vers la reprise du championnat. Et toujours du côté de Liverpool, le dossier Bradley Barcola continue d'animer le mercato. L'ailier français du Paris Saint-Germain figure parmi les principales cibles des Reds pour renforcer leur secteur offensif. Liverpool et Paris sont en discussion autour d'un éventuel transfert de l'international français. Le dossier reste donc à suivre de près dans cette dernière ligne droite du mercato. Autre dossier à surveiller, celui de Rodri. Le FC Barcelone continue de s'intéresser au milieu de terrain espagnol de Manchester City et pourrait revenir à la charge avec une nouvelle proposition. Plusieurs informations circulent sur un possible départ du Ballon d'Or vers la Catalogne, mais aucun transfert n'est encore officiellement annoncé. Le feuilleton Rodri Barça devrait donc continuer d'alimenter le mercato dans les prochains jours. On termine avec du tennis et une grosse surprise au Masters 1000 de Cincinnati. Novak Djokovic a été éliminé dès son entrée en lice par l'Argentin Thiago Agustín Tirante. Le Serbe avait pourtant parfaitement débuté la rencontre en remportant la première manche 6-2. Mais Tirante a renversé la situation pour finalement s'imposer en 3-7, 2-6, 6-4, 6-4. Djokovic a notamment souffert de la chaleur et de l'humidité pendant la rencontre. Une victoire de prestige pour Tirante, qui signe l'un des plus grands succès de sa carrière et poursuit sa route au troisième tour de Cincinnati. Voilà la fin de ce journal des sports. Merci de l'avoir suivi. La suite avec vous, Luana.
2: Merci beaucoup, Avi, pour toutes ces précisions. Ce matin, on vous retrouve demain à partir de 5h pour Matin Bonheur.
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2: À 7h37, allez, nous voyons les températures aujourd'hui, en ce lundi. Alors là, très changeant côté ciel. On a eu droit à quelques belles éclaircies un peu plus tôt. Et voilà, bah, couverture nuageuse pour tout le monde en ce moment. Il va pleuvoir encore aujourd'hui. Et en plus, Météo Maurice qui annonce cette maximale supérieure à la moyenne saisonnière. Entre 21 et 24 degrés aujourd'hui vers les terrains élevés. Beaucoup d'humidité aussi. Et de 26 à 28 degrés aujourd'hui, les régions côtières. Faudra être hyper, hyper prudent et vigilant sur les routes en ce moment. C'est un peu bouchonné partout à travers l'île. Encore plus à cette heure-ci. Bon, allez, courage à vous. Bonne reprise. Très bon lundi. Merci d'écouter Ready One.

0: local ce matin, Madi, non, on n'a pas les lots à la Lila, ça a été dévoilé, hein, je le rappelle, dans le club de Miguel, plateforme culturelle au quotidien, et Miguel qui vous donne rendez-vous tout à l'heure, 11h, 13h, pour encore de nouvelles pépites à découvrir. 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Alors, le chanteur Shan compte combien d'années de carrière dans l'univers Bollywood? 10 ans ou alors 30 ans de carrière? Donc Shan compte combien d'années de carrière dans l'univers Bollywood? 10 ans ou 30 ans? À vous de jouer, on attend la bonne réponse via notre plateforme WhatsApp au 58 53 77 21. 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
0: À 7h43, ça y est, c'est parti pour une nouvelle semaine de compétition. 60 secondes de chrono, le grand quiz de culture générale avec les 10 000 roupies en jeu. Nos challengers sont calés. On va les accueillir dans pas longtemps. Retour d'abord sur l'inscription du jour. Et avec les premières notes, fallait trouver le titre de cette chanson. C'est parti.

0: Eh ben oui, c'est Kiss Me Quick. Eh ben oui, pour la bonne réponse, cette chanson culte des playlists Feel Good d'ailleurs, hein, d'Elvis Presley. On adore, hommage à The King lui-même. Il a révolutionné la musique, la culture musicale des années 50 à 70. Son déhanché légendaire, sa voix de velours, présence scénique inégalée. On est d'accord, 16 août 1977, le monde de la musique perdait. Elvis Presley a seulement quoi, 42 ans. Et comme chaque année, les fans se sont réunis hier pour rendre hommage à Elvis Presley avec une bougie à la main à sa résidence. Bravo à vous tous pour avoir trouvé la bonne réponse. Kiss Me Quick ce matin. Merci beaucoup Rajiv. Et il est temps d'accueillir nos challengers et place aux choses sérieuses. Nous sommes du côté de Plaine-Magnon. Gilbert est avec nous. Bonjour Gilbert.
1: Bonjour Louana.
0: Bienvenue. Comment ça va Gilbert?
1: Ça va un peu mieux maintenant.
0: Ah bah écoutez, on est ravis de vous retrouver ce matin pour 60 secondes de chrono, Gilbert.
1: Oui, merci.
0: Et vous faites face à Chris de Cœur Pipe. Chris, bonjour.
2: Bonjour Lou.
0: Bonjour. Bienvenue Chris, comment ça va?
2: Ça va, merci à vous-même.
0: Bien, génial. Merci Chris aussi d'être de retour ce matin pour une belle revanche, messieurs. 60 secondes chrono. Le principe, vous le connaissez, donc rapidos. Chacun 30 secondes pour répondre à nos 5 questions culture générale. Celui avec le plus de points, le meilleur score, passera en finale pour les 10 000 roupies. Ça va aller très vite. Chris et Gilbert, vous n'hésitez pas, vous dites pas si vous bloquez sur une question, d'accord?
2: Yes.
0: Et une proposition aussi, vous laissez sortir, on ne sait jamais, c'est peut-être la bonne réponse. Alors, Gilbert et Chris, messieurs, bonne chance.
2: Merci, bonne chance à Gilbert.
1: Merci, bonne chance vous aussi.
2: Merci.
0: Chris, à tout de suite, c'est avec Gilbert que nous allons démarrer. Vous êtes prêt Gilbert?
1: Oui, je suis prêt.
0: Le chrono à la fin de la première question. Gilbert, nous parlons cinéma ce matin. Dites-moi comment s'appelle cet acteur qui incarne le personnage de Tony Stark, qu'on appelle Iron Man également, dans l'univers cinématographique Marvel.
3: Non, pas.
0: Dans quel pays peut-on admirer le lac Baïkal, qui est le lac le plus profond du monde?
3: En Russie?
0: Oui, originaire de Naples, quelle pizza classique porte le nom d'une reine d'Italie au 19e siècle? Bien sûr. Dans quel pays peut-on trouver la Catalogne, l'Andalousie ou encore la Castille?
3: Le Portugal?
0: Non.
3: L'Espagne?
0: Oui, exactement. Qui est considéré comme le père de la médecine?
3: Pasteur?
0: Non,
3: Hippocrate.
0: Yes. Je vais me tourner vers le panel. Oui, c'est bon? On accepte. Bien sûr, c'est sur le gong. 4 bonnes réponses ce matin. La première question, l'acteur qui a incarné le personnage de Tony Stark, Iron Man, dans l'univers Marvel, c'est Robert Downey Jr., tout simplement. Et vous avez 4 points ce matin, Gilbert. Bravo. Vous restez avec
1: Merci.
0: Nous?
1: Oui, ok.
0: Allez, à tout de suite. Chris!
2: Chaud patate!
0: Chaud patate!
2: Bravo, Gilbert!
0: Caray, chaud, on va le dire. Alors, de votre côté, il y a de quoi faire aussi. Chris, vous restez concentré et le chrono va reprendre à la fin de la première question. Chris, cuisine ce matin pour vous pour démarrer. Quel plat traditionnel mexicain consiste en une galette de maïs ou alors de blé garni replié ou alors roulé?
2: Passe.
0: Dans le film Le Roi Lion, quel est le nom du suricate qui fait équipe avec Pumba?
2: Timon.
0: Oui, quel inventeur américain est célèbre pour avoir breveté le téléphone en 1876?
2: Belle.
0: Oui, de quel pays l'île de Mykonos fait-elle partie?
2: La Grèce.
0: Oui, quel groupe de rock britannique a sorti l'album culte Abbey Road en 69?
2: Beatles.
0: Yes, plat traditionnel mexicain?
2: Ça me revient pas.
0: Là, nous mangeons une brûlée, là, hein, Chris.
2: Ouais.
0: C'était le tacos, ou alors.
2: Tacos, mais.
0: Ou tortilla aussi, j'aurais accepté, bien sûr.
2: Vous pouvez m'en habiter le tacos, nous.
0: Bah oui. Bon, allez,
2: on
0: en tout cas.
2: Dans le pourri, c'est nous.
0: Ah, ben écoutez, comme nous, hein, comme nous d'ailleurs.
2: Mais
0: bravo, Chris, vous nous faites aussi un 4 sur 5. Ah, ben comme quoi, la semaine, hein, c'est fou. On démarre avec un tie break, on reprend même ce quiz. 60 secondes chrono. Messieurs!
2: Oui.
0: 4 partout, oui. Gilbert, donc forcément place à l'épreuve du tie break. Bon, vous connaissez l'épreuve, les amis, c'est-à-dire une seule et même question pour vous départager, d'accord?
2: Oui.
0: Vous attendez la fin de l'énoncé de la question. Rajiv va activer les 5 secondes et vous, pendant ces 5 secondes, il nous faudra votre prénom d'abord et votre réponse collée ensemble. Ça marche?
2: Yes.
1: Oui, ok.
0: Vous avez la bonne réponse, mais pas votre prénom, vous serez disqualifié. Messieurs, l'épreuve du tie-break, c'est maintenant. Écoutez bien. Dites-moi quel était le nom de scène de l'auteur, compositeur, interprète britannique Farrokh Bulsara.
3: Gilbert, Freddie Mercury.
0: Ben oui, effectivement.
2: Gilbert, oui, Queen, ah mince, aïe.
0: Mais non, c'est bon, c'est bon. Vous nous avez donné Gilbert emporte sa place. Hein, donc,
2: ah oui, oui, bravo place. Gilbert.
0: Freddie Mercury du groupe Queen, bravo ce matin Gilbert, on fait le gars, peur. C'était vraiment la dernière seconde. Hein. Chris.
2: Oui, oui, ben je l'ai loupé. Ben bravo Gilbert et bonne chance.
0: Merci, c'est très gentil. On remet ça bientôt.
2: Sur Loulou.
0: Génial.
2: Merci à toute l'équipe.
0: Très bien.
2: Allez,
0: bonne journée.
2: Bonne journée. Bye.
0: À bientôt. Ciao. Bye bye. Bravo Gilbert.
3: Merci.
0: Alors, je vous invite ce matin pour la finale et voici les trois thèmes du jour. Géographie, les capitales, les fleurs ou alors mythologie grecque. Je vous laisse le temps de la réflexion, mon Gilbert, et on se retrouve après la pause pub pour cette grande finale. 60 secondes de chrono. Gilbert pourra-t-il faire péter l'oseille ce matin? On y croit. En ce lundi, on se retrouve après la pause pub, 7h50. À tout de suite.
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0: À 7h53, ça y est, on est parti pour la grande finale avec Gilbert après l'épreuve du tie-break. C'est Gilbert qui a trouvé la bonne réponse face à Chris ce matin. Gilbert, ça va?
3: Oui, ça va.
0: On est ready pour faire péter l'oseille ce matin, Gilbert.
1: On va essayer.
0: Bah écoutez, vous avez toutes vos chances là aujourd'hui. Gilbert, est-ce que vous êtes prêt pour cette finale? D'abord, revenons sur les trois thèmes du jour. Géographie, les capitales, les fleurs. Puis aussi, nous avons mythologie grecque. Quel est votre choix, Gilbert?
1: Géographie, capitale, oui. Fleurs et mythologie.
0: Non, vous souhaitez commencer par quel thème d'abord?
1: Bon, géographie.
0: Géographie, les capitales et on accède au deuxième?
1: Oui. Mythologie.
0: Très bien, validé. Un sans faute sur Capital Géographie pour accéder à Mythologie grecque, ça va aller très vite. Gilbert, 10 questions, les bonnes réponses et les 10 000 roupies. Et permettez-moi de vous offrir d'ores et déjà et ce voucher shopping de 500 roupies chez notre partenaire Super U, Gilbert.
1: Merci beaucoup.
0: Géographie, les capitales, le chrono à la fin de la première question. Gilbert, on y croit, bonne chance.
1: Merci.
0: Gilbert, remplaçant progressivement Jakarta, quelle est la nouvelle capitale de l'Indonésie?
1: Kuala Lumpur?
0: Non, quelle est la capitale du Danemark?
1: Oslo?
0: Non, quelle est la capitale de la Turquie?
1: Ankara?
0: Oui, quelle est la capitale administrative de l'Afrique du Sud?
1: Johannesburg?
0: Non, quelle ville est la capitale du Kazakhstan?
1: Non. Ou l'Afrique du Sud, Pretoria.
0: Oui, exactement. Danemark. Aïe, aïe, aïe. C'est Copenhague.
1: Ouais.
0: Ouais. Quelle ville est la capitale du Kazakhstan? Astana, précisément. Remplaçant progressivement Jakarta, quelle est la nouvelle capitale de l'Indonésie? C'est Nusantara. Ou Nusantara, si vous le préférez, voilà. Vous avez 2 points, ça a été un mauvais choix de questionnaire ce matin, Gilbert.
1: Peut-être, ouais.
0: Et pourtant, hein, je dis ça, je dis rien, les fleurs, très très accessibles pour les fleurs. Mais bon, Gilbert, écoutez, moi j'aurais l'immense plaisir de vous retrouver peut-être dans 3-4 semaines, on dit ça comme ça?
1: Oui, ok.
0: Génial, très bien. D'ici là, je vous souhaite une excellente journée, mon Gilbert.
1: Merci.
0: Et profitez.
1: Bonne journée, vous aussi.
0: Merci et profitez également de 500 roupies chez notre partenaire Super U. Et à bientôt, Gilbert, du côté de Plaine Magnan. Oui, il est patient final. Il a tenté sa chance. C'est le plus important. Et nous, l'on revient demain sans faute. Je tiens aussi à faire un clin d'œil à Chris du côté de Cœur Pipe qui était avec nous, donc, face à l'épreuve du tie break. Ah bah écoutez, ce fut une belle aventure là ce matin. On démarre bien quand même, hein. La nouvelle semaine. 60 secondes de chrono. Et nous serons là demain sans faute pour une nouvelle belle aventure. Pour les 10 000 roupies en jeu avec notre partenaire Super U.
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0: du hit Ready One, hein. L'argent rend fou les gens, n'est-ce pas? Pour reprendre TK et Soprano. Et le rappeur fera partie du jury de The Voice Kids, prévu ce samedi, ce week-end qui arrive sur TF1. Attention, d'excellents talents en vue. On est d'accord. Allez, dans votre Wake Up Show, l'on se dirige vers la dernière heure. Arrive le grand journal dans quelques secondes. 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Oui, le rendez-vous tout à l'heure, le premier sélectionné sera avec nous on air à 8h45. Bonne chance.
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0: Paris, il est 8h. Le journal avec vous, Rodney Pierre-Louis, et à la une de cette nouvelle édition, suicide présumé d'Avinash Ramgoothi à la prison de Melrose.
1: Foreign Prisoners Network réclame une enquête indépendante et approfondie. L'association s'interroge sur d'éventuelles dettes liées à la drogue et sur l'environnement carcéral. Deux graves accidents dans le nord du pays hier soir. Un mort dans une collision impliquant quatre voitures à Grand-Bé. Un motocycliste grièvement blessé à Cap-Malheureux. Le troisième trimestre qui démarre ce lundi, les téléphones portables sont désormais interdits. Une mesure pour renforcer la discipline et améliorer le climat scolaire. Roshi Bada promet de revoir les taxes sur les carburants. Dans une vidéo publiée en ligne hier soir, le leader du Reform Party explique également comment le gouvernement remplit les caisses grâce à la TVA de 15%. Et puis actualité à l'étranger, Indonésie, le bilan du séisme passe à 53 morts et des milliers de déplacés. Autant pour l'essentiel de cette édition, place au développement de ce journal. L'association Foreign Prisoners Network Mauritius réclame une enquête immédiate, transparente et indépendante après la mort d'Avinash Ramgoothi, âgé de 43 ans. Sa mort intervient dans un contexte déjà particulièrement préoccupant. En juin 2026, une commission d'enquête nommée par le gouvernement sur les conditions de détention à la prison de Melrose avait identifié de graves défaillances systématiques, notamment le trafic de drogue, des allégations de corruption et un manque de personnel, aussi bien que des problèmes d'indiscipline, que des failles dans la supervision et les procédures médicales. Écoutez ces détails avec Dany Hipp.
2: Foreign Prisoners Network réclame la divulgation complète des conclusions de l'autopsie, la préservation et l'examen indépendant des images de vidéosurveillance, ainsi qu'une enquête sur les déplacements, les contacts et les transactions financières d'Avinash Ramgoothi avant sa mort. L'organisation demande également qu'une enquête soit menée sur la distribution de drogue et le recouvrement de dettes au sein de la prison, ainsi que la protection des détenus disposés à fournir des éléments de preuve. Cette demande découle d'informations recueillies par le groupe auprès d'autres détenus selon lesquels Avinash Ramgoothi aurait accumulé des dettes liées à la drogue circulant en prison. Le network rappelle également les témoignages recueillis par diverses commissions d'enquête sur les décès en prison, notamment des allégations selon lesquelles des drogues, des téléphones portables et d'autres produits de contrebande entreraient à Melrose avec la complicité de membres corrompus du personnel pénitentiaire. Foreign Prisoners Network appelle les autorités mauriciennes, la Commission des droits de l'homme et les médias indépendants à établir les circonstances exactes de cette mort et à déterminer si des activités criminelles au sein de la prison ont pu y contribuer.
1: Et nous avons essayé de contacter la direction des prisons hier sans succès. Du côté de la National Human Rights Commission, une réaction officielle est attendue ce lundi. Deux graves accidents se sont produits dans le nord du pays hier soir. D'abord, quatre voitures sont entrées en collision à chemin 20 pieds à Grand-Bé. L'un des occupants des véhicules impliqués n'a malheureusement pas survécu à l'impact. Les sapeurs-pompiers ont mis près d'une demi-heure pour parvenir à extirper l'un des chauffeurs grièvement blessé. Le deuxième accident s'est produit aux alentours de minuit sur la route principale de Cap-Malheureux. Une voiture conduite par un touriste et une motocyclette sont entrées en collision. Selon nos sources, des policiers de l'environnement qui patrouillaient dans la région ont été les premiers à intervenir. Le motocycliste a été grièvement blessé. Enceinte de 35 semaines, une habitante de Caen Acacia à Poste de Flac a porté plainte samedi contre son concubin pour agression à l'arme blanche. Âgée de 25 ans, elle a été admise à l'unité néonatale de l'hôpital Sohaniro de Jugnot après une dispute avec celui-ci. Elle se trouvait alors au domicile de sa mère lorsque le help de 31 ans l'a attaquée avec un couteau de cuisine. Elle a été blessée au sein. Dès ce lundi 17 août, jour de la rentrée du troisième trimestre, l'usage du téléphone portable est catégoriquement interdit en classe. La mesure s'applique aux élèves comme au personnel enseignant et non enseignant, ayant pour objectif d'améliorer le climat scolaire et de maintenir la discipline. Cette mesure prévoit des sanctions pour les élèves, notamment un avertissement verbal, l'interdiction d'apporter l'appareil à l'école et une suspension de 5 jours si l'infraction est commise plus de 4 fois au cours de la même année. Entre soutien pédagogique, maintien du contact avec les parents et besoin de rétablir la discipline dans le secteur éducatif, les opinions diffèrent. Des détails avec Shriya Senassi.
3: Un jeu du chat et de la souris, c'est ainsi qu'Arvin Bojan, président de l'Union of Private Secondary Education Employees, qualifie cette décision.
4: Elle vous faisait pas service le portable dans la classe ou via le social media ou bien vous pouvez avoir une conversation téléphonique malheureuse. Je vous dis qu'on nous trouve là, là, quand il rédige lui, la question qu'il nous posait, mais qui en a qui pouvait y progresser? Des élèves qui pouvaient y progresser, qui peuvent rapporter maintenant?
3: Elsa, collégienne dans le centre de Lille, estime que le téléphone n'a pas d'impact sur l'envie d'apprendre de l'élève ou sur les méthodes utilisées par les professeurs.
5: Mais même si pas servi, on trouvait qu'il n'y parlait à grand chose. L'éducation peut se parler. On va dire dépendre aux professeurs là et système. Travail.
3: L'école doit être un lieu de socialisation, affirme Didier Moutou, recteur du collège Boudjouari, qui a déjà introduit ce protocole il y a 2 ans.
6: Depuis 2 ans, dans l'intérêt de nos élèves, surtout pour leur bien-être. Et on a remarqué aussi, donc par rapport, il y a plus de solidarité, de compréhension et plus de temps d'échange entre nos élèves.
3: Alors qu'un téléphone portable peut influencer l'humeur, le comportement, voire certaines décisions des collégiens, le ministère de l'Éducation juge nécessaire d'abolir son usage pour maintenir la discipline et la rigueur dans les établissements éducatifs.
1: Et quelques 175 000 élèves du primaire et du secondaire retrouvent les salles de classe ce lundi pour le troisième et dernier trimestre de l'année scolaire. Un trimestre qui s'annonce particulièrement chargé avec 11 semaines de cours avant les grandes vacances. Pour les élèves qui se préparent aux examens de fin de cycle, le temps est désormais compté. Les élèves de grade 9 notamment auront peu de temps pour se préparer au NCE dont les premières épreuves sont prévues. Vu dès le 2 octobre, Émilie Runga.
0: Le troisième trimestre démarre ce lundi avec plusieurs défis pour les élèves comme pour les enseignants. Pour les élèves de grade 9, le calendrier est particulièrement serré. Le NCE débutera le 2 octobre et s'achèvera le 16 octobre. Il dispose donc d'environ 6 semaines pour reprendre le rythme, terminer le programme et intensifier les révisions. Les enseignants devront de leur côté boucler les programmes, organiser les évaluations et accompagner les élèves durant cette période de préparation aux examens. Autre enjeu de cette rentrée, les changements qui se dessinent dans le système éducatif. Le gouvernement travaille notamment sur l'avenir du NCE et sur une éventuelle réforme du PESAC. L'organisation des collèges nationaux et le Foundation Program font également partie des dossiers suivis dans le secteur. À cela s'ajoutent des préoccupations qui restent bien présentes dans les établissements, comme le bullying et la discipline. Ce troisième trimestre sera donc court, mais particulièrement chargé, avec des examens, des réformes et plusieurs défis à gérer en même temps.
1: Le 46e sommet ordinaire de la SADC qui se tient ce lundi réunit les chefs d'État et de gouvernement des États membres de la communauté de développement de l'Afrique australe autour des principaux défis auxquels fait face la région. La sécurité régionale figure parmi les dossiers importants de ce sommet. Pour Maurice, membre de la SADC, ce sommet constitue une occasion de défendre ses intérêts et de participer aux discussions sur les grands enjeux régionaux. Dany.
2: Ce rendez-vous régional revêt une importance particulière, notamment sur les plans économiques.

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1: Et par la STC à environ 38 roupies, les Mauriciens paient des taxes et des subventions à hauteur de 31 roupies. Rochi Badin explique comment le gouvernement remplit les caisses grâce à la TVA de 15%, appliquée également sur l'excise duty et les autres composantes du prix. Il ajoute que cela arrange l'État, que les prix à travers le pays augmentent, car cela peut aussi récupérer davantage d'argent grâce à la TVA. Écoutez.
2: Qui fait l'IPFR ou paye 15% de 7 roupies 20, ça veut dire 1 roupie 8, l'eau subside qui ou peut payer l'eau du riz, la farine avec gaz. Est-ce que vous pouvez mettre une taxe ou une subside? Et après, bien sûr, l'IPFR ou paye une TVA, taxe, l'eau sur excise duty de 9 roupies 87 aussi. C'est un système pour faire ou payer plaisir. Quand prix l'essence monte, et me dit bien, prix l'essence là 38 roupies 78 quand même à Maurice, ou paye 70 roupies 65. Mais quand prix l'essence là monte, tous les autres produits montés. Le gouvernement gagne TVA en plus, donc ça banne les autres produits là aussi. Ça faisait les refaire en cocasse là ou la tête.
3: Radio 1, il est 8h11. Nous prendrons la direction de l'Indonésie après la pause pub. À tout de suite.
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3: Pour la suite de ce journal, Rodney Pierre-Louis en Indonésie, vous nous parlez du bilan du séisme à Flores qui s'alourdit.
1: Le puissant séisme de magnitude 7,7 et qui a frappé samedi l'île de Flores en Indonésie a fait au moins 53 morts et 135 blessés. Environ 5000 personnes ont été déplacées après la catastrophe qui a également endommagé des centaines de maisons et de bâtiments. Près de 1000 répliques ont été enregistrées dans les heures suivant le tremblement de terre. Hier, les secours poursuivaient leur recherche d'éventuels survivants et tentaient de dégager les routes bloquées par des glissements de terrain. Certaines zones restaient privées d'électricité et de télécommunications, tandis qu'une route d'accès au secours demeurait impraticable. Voilà pour ce point de 8h. Merci de l'avoir suivi. À vous, Louana, pour la suite.
3: Merci, Rodney. Rendez-vous tout à l'heure à 8h30 pour l'infotitre.
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0: Bélioine, il est 8h13. Pour Focus ce matin, nous parlons du 46e sommet de la SADC. Notre invité ce matin, Amédée Darga, spécialiste de l'Afrique, il répond ce matin à vos questions. Velmounia, bonjour.
1: Bonjour Loana, bonjour Amédée Darga.
2: Bonjour, bonjour les auditeurs de Radio One.
1: Le Premier ministre participe au 46e sommet ordinaire des chefs d'État et de gouvernement de la SADC. Ou, en tant qu'un spécialiste de l'Afrique, est-ce que la présence de Navin Ramgoolam à Djerba y est pour autant pour Maurice?
2: Écoutez, oui, il est très important. Il y a une bonne chose, une bonne décision que le Premier ministre Navin Ramgoolam participe au 46e sommet de la SADC. Bon, bien rappelez-vous que dans le passé, trop souvent, un chef de gouvernement mauricien, pas final, participe au sommet de la SADC. Et bien rappelez aussi ce que beaucoup de monde n'a pas réalisé historiquement, c'est que la SADC essentiellement tient une organisation qui regroupe uniquement un pays qui est le continent africain. Et Maurice, le premier pays qui est en dehors du continent et qui est dans la mer et qui gagne l'adhésion à l'organisation de la SADC, et ce, grâce au soutien à l'époque de Robert Mugabe. Donc, nous gagnons effectivement la chance de devenir un membre de la SADC. Ensuite, c'était les autres pays comme Madagascar qui l'acceptaient. Les malheureux qui, beaucoup de chefs de gouvernement, par final, dans les sommets de la SADC, et il y a une très bonne chose que le premier ministre actuel participe à ce sommet.
1: L'impact géopolitique sur la région de l'Afrique australe pour mener des discussions. Est-ce que, d'après vous, ça va une discussion-là pour aider Maurice à amortir le choc, notamment au niveau

0: proche du Moyen-Orient, etc.
1: Nous connaissons pas qu'à attendre ça quoi qui nous permet de participer à la rencontre de man chef d'État qui dit au niveau de l'Union africaine ou au niveau de la SADC, nous n'est qu'à attendre qu'il Maurice pour gagner bout de l'affaire. Hein? Laisse le sommet faire, vous pensez pour une décision importante pour prendre, mais Maurice est dans son propre principe de sa manière de gérer ses relations étrangères et donc un élément de géopolitique. Laisse-lui faire, laisse-nous guetter qui arrivait. Et vous pensez seulement qu'il y a une très bonne chose qui Maurice présent, qui soit premier ministre présent au niveau de sa sommet de la SADC.
0: Quel est l'avantage de Maurice d'être membre de la SADC?
1: Ben, écoutez, le plus gros avantage, c'est qu'il nous appartenir à un accord régional sur le commerce. Mais il n'est pas juste sur le commerce. Il y a beaucoup d'autres éléments. Mais le plus important, c'est qu'il nous fait partie d'un accord de commerce préférentiel avec tous les pays de la SADC. Donc, Maurice, avec un marché à sa disposition. Voilà l'avantage le plus important.
0: Amédée Doga, merci beaucoup.
1: Merci.
2: Merci et bonne journée à notre invité. Quant à vous, Valmounien, on vous retrouve tout à l'heure pour l'édito de ce lundi. Le manque de civisme à Maurice est source de tous les maux, M-A-U-X, agression, assassinat, menace, incivilité, irrespect même de l'espace public qui témoigne d'un affaiblissement des règles de savoir-vivre. L'éducation civique peut apprendre aux jeunes leurs droits, leurs devoirs ou encore le respect d'autrui. Mais au-delà, le civisme se construit surtout par l'exemple des adultes. Le titre de votre édito ce matin, Valmounien, civisme, rendez-vous après 8h30.
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2: 8h17, allez sur, pour cette météo là aujourd'hui, les yeux sur ce nuage, mais très très prononcé partout. On est servi là, en ce début de semaine, donc un lundi très nuageux, à mi-couvert aussi, je le rappelle, avec quelques averses occasionnelles aujourd'hui, à l'est, au sud, vers les hauteurs, un peu partout à travers l'île, donc faudra être hyper prudent sur les routes. Le vent nous vient de l'est à une vitesse de 20 km/h et quelques pointes de 50 km/h. La mer reste agitée au-delà des récifs, forte même, avec des houles venant du sud de 3 mètres. Les sorties dans les lagons de l'ouest, du sud et de l'est sont déconseillées. Marée haute dans l'après-midi, 15h20. Marée basse tout à l'heure, dans une heure, 9h20. Et ce coucher du soleil pour ce qu'on aura 17h57. Très bonne journée tout le monde.

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1: L'infotrafic ce matin, c'est la grande rentrée. Bah oui, c'est un peu bouchonné. C'est presque la galère sur le réseau routier. Nous avons ce matin avec nous au téléphone le sergent Couard. Bonjour sergent.
2: Bonjour à vous, bonjour tout le monde auditeur et tout le monde usager de la route. Alors, ce matin, alors, comme vous déjà mentionné, et c'est la rentrée, alors, bien sûr, alors, un grand nombre de véhicules, l'on nous prend la route. Donc, bon, vous mentionnez ce matin, entre Wooten et Campo-Croix, alors, tu finis un accident mineur, nous, à dire, mais entre un bus et un véhicule, une voiture. Alors, ça n'a pas fait une cause d'un blessé, heureusement, mais, ça fait une cause un véhicule pour accumuler dans sa secteur-là. Donc, et aussi, il fait une bizarre intervention, Moshe's Fire and Rescue Services. Donc, tout ça, là, quand on a tout ça, là, ensemble, vous trouvez qu'il y a un secteur du côté de Wooten ou bien un véhicule qui est sorti du côté de la Bugia. Alors, un véhicule, là, se vient retrouver, assez bloqué dans la partie de la route, là. Donc, à l'heure qu'on se cause avec vous, heureusement que l'obstruction finit déjà être enlevée. Et donc, maintenant, nous pouvons faire les nécessaires, là, pour nous, release, pour nous faire passer le passage de ce man véhicule, là. Donc, là, du côté de la route, maintenant, du côté de M1. Alors, la vigie, quand vous commencez à mentionner, alors, il y a assez bouchonné pour le moment. Et nous pouvons faire les nécessaires pour nous, pour le man véhicule. Et sinon, prochain enregistrement, nous pouvons gagner du côté de Pontfer, Saint-Jean, Eben. Surtout à l'entrée de Eben. Et pas fini par Eben. Donc, nous trouvons qu'il y a plus de trafic. Prendre la vitesse, c'est ça, jusqu'à Sorez, pareil, et à l'entrée de Pauvry. Du côté du M2, arrondissement du côté de Terre-Rouge, Rustère, Rochebois, Fanfaron, et à l'entrée de Pauvry. Du côté du M3, là-bas, c'est fluide, sauf à l'entrée de Eben. Du côté de l'ancienne route, maintenant, arrondissement du côté de Beaubassin, Coromandel, Grande Rivière Nord-Ouest, Belle Village, et toujours à l'entrée de Pauvry. Sinon, alors, le bout de bonne touche, alors, très attention à la route. Et aussi, nous souhaitons une très bonne rentrée à tout bonne. Tout bon élève et aussi du côté de bonne personne du côté de l'établissement scolaire. Voilà, très bonne journée à tout le monde.
1: Merci sergent Couard pour toutes ces précisions ce matin. Et ben oui, il y a pas mal de kilomètres de ralentissement. Allez, prenez votre mal en patience et bon courage surtout et très bon lundi. Merci d'écouter Ready One.
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1: Allez, merci d'avoir choisi Ready One et le wake-up show. Très bon lundi. On attaque la nouvelle semaine ensemble avec enthousiasme et beaucoup d'énergie. Mon passion, mon energy à la Lila. Et dans le lot cadeau wake-up show, la chance de savourer les arômes de votre Nescafé. Que le meilleur hein, pour le kick-off de la nouvelle semaine. Et pour le pack cadeau, votre pot 50 grammes de Nescafé classique, la petite cuillère, la tasse rouge, le travel mug, le diary. On revient sur la question du jour. Comment appelle-t-on ce Nescafé déshydraté qui fond tout de suite dans l'eau chaude? Est-ce capsule ou alors un instantané, à vous de jouer vite, 58 et 53, 77, 21, bonne chance!

0: Bolly ce matin, Arijit Singh et Nikki Candy sur le titre Avan Javan. Ça chante, voilà, le va-et-vient. Ouais, c'est ça, hein. Donc, extrait du film War 2, la déclaration d'amour. Et pour le film, avec toujours Hrithik Roshan dans le rôle de l'agent Kabir. Nous parlons cinéma également. Nous venons d'apprendre la triste nouvelle, le décès en fait de l'actrice américaine Hayden Panettiere. Elle est décédée à l'âge de 36 ans. Et il y a quelques petites minutes, donc vedette des séries télévisées à succès telles que Heroes ou encore Nashville. Rappelez-vous de l'actrice, la belle blonde Hayden Panettiere. Elle est décédée, je le rappelle, à l'âge de 36 ans. Il n'y a que ce communiqué qui est sorti à l'instant. Donc on va essayer de trouver plus de précisions. Comment, pourquoi, à 36 ans quand même. Et en plus, elle, maman. Donc on va en parler sur Radio One. Nous marquons une courte pause pub à venir. Le rappel des titres avec Rodney Pierre-Louis.
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0: Ready One, il est 8h30. Le rappel des titres avec vous, Rodney Pierre-Louis. Suicide présumé d'Avina Charmgoti à la prison de Melrose.
11: Foreign Prisoners Network réclame une enquête indépendante et approfondie. L'association s'interroge sur d'éventuelles dettes liées à la drogue et sur l'environnement carcéral. Deux graves accidents dans le nord du pays hier soir. Un mort dans une collision impliquant quatre voitures à Grand-Bé. Un motocycliste grièvement blessé à Cap-Malheureux. Le troisième trimestre démarre ce lundi. Les téléphones portables sont désormais interdits. Une mesure pour renforcer la discipline et améliorer le climat scolaire. Roshi Bada promet de revoir les taxes sur les carburants. Dans une vidéo publiée en ligne hier soir, le leader du Reform Party explique également comment le gouvernement remplit les caisses grâce à la TVA de 15%. Et puis pour l'actualité à l'étranger, Indonésie, le bilan du séisme passe à 53 morts et des milliers de déplacés.
0: Merci Rodney, rendez-vous après 8h40 pour la page économie et le taux de change.

0: Votre édito en ce lundi, Velmounia, vous titrez ce matin « Civisme ». Bonjour.
1: Bonjour Loana, bonjour les auditeurs. Les Mauriciens manquent-ils de discipline, de savoir-vivre, de respect de l'autre? Cette question mérite d'être posée. Il y a encore quelques jours, le Conseil des religions plaidait pour la réintroduction de l'éducation civique à l'école, eux dans le sillage de l'assassinat d'un pêcheur à Poudre d'Or. Il a été poignardé par un adolescent de 14 ans à qui il essayait d'inculquer des manières. Le drame n'est peut-être que la partie visible de l'iceberg. Il ne se passe guère de jour sans que la police ne soit saisie de cas d'agression, d'insultes ou de menaces impliquant des jeunes, parfois à l'encontre d'un proche. Il y a quelques mois, à Rochebois, une enseignante enceinte avait été menacée à un arrêt d'autobus par un écolier. La reconstitution de l'assassinat de Poudre d'Or la semaine dernière a donné lieu à une scène révélatrice. Un proche de l'adolescent de 14 ans s'est félicité de ce crime et a menacé de mort la fille de la victime. Le suspect, issu de Cité Sainte-Claire à Goodlands, serait de ceux ayant exercé une mauvaise influence sur le jeune garçon. Celui-ci a grandi sans l'encadrement nécessaire pour apprendre à distinguer ce qui est acceptable de ce qui ne l'est pas. Il existe aussi des situations où des enfants portent plainte contre leurs parents pour une gifle, un coup de serpillière ou de savate. Beaucoup de Mauriciens ont connu ce genre de discipline et cela les a aidés à ne pas opter pour les sentiers de la perdition. Les temps changent et l'autorité ne peut plus reposer uniquement sur la peur ou la violence. C'est là que l'éducation civique retrouve tout son sens. Elle doit leur enseigner leurs droits, mais aussi leurs devoirs, la liberté, mais aussi ses limites, le respect des institutions, des biens communs et surtout de l'autre. Le civisme, lui, en est la traduction dans la vie quotidienne. C'est ce que l'adulte met en pratique de ce qu'il a appris. Et c'est là que le bât blesse. Finira-t-on un jour pour comprendre que la rue n'est pas une poubelle? Que les ordures jetées par la fenêtre d'un autobus ou d'une voiture ne disparaissent pas par magie, sous prétexte qu'un éboueur est payé pour les ramasser? Le manque de civisme commence souvent par de petites incivilités que l'on finit par considérer comme normales. Des parents qui s'insultent devant leurs enfants, leurs enseignent, parfois sans le savoir, que l'injure est une manière acceptable de régler un différend. Un automobiliste qui klaxonne à tout va, ou un voisin qui fait hurler sa musique à 2h du matin, ne se contente pas de déranger. Il affirme que son confort passe avant celui des autres. Et que dire de ceux qui installent leur tente jusque devant les campements privés construits sur les pas géométriques à Bloubé? Il faut respecter quelques principes élémentaires de savoir-vivre, en n'évitant surtout pas de faire tête à pipi devant ces messieurs et ces dames. Le civisme, c'est aussi une affaire de mentalité. Il suppose surtout de se débarrasser de certains préjugés tenaces. L'éducation civique peut enseigner les règles, mais elle ne produira du civisme que si la famille, l'école et la société donnent ensuite l'exemple. On ne peut pas demander aux enfants de respecter les règles d'une société dont les adultes s'affranchissent eux-mêmes avec autant de désinvolture. Les enfants voient tout, l'élève dépasse bien souvent le maître. Merci à tous, merci de rester fidèles à la fréquence Liberté.
0: Merci Velmounia et très bonne journée. Le rendez-vous cet après-midi 17h30. La question se pose, prix des produits de base, alimentation, loyer, facture, salaire, bref, le coût de la vie pèse de plus en plus lourd sur le budget des Mauriciens. Notre pays est-il devenu trop cher finalement pour les habitants, pour nous? La question se pose et ce lundi, Émilie Rangaina reçoit Issoup Soubador, ancien président de la Market Traders Association, également Nina Ramdeni de l'Union Maurice. Le rendez-vous, la question se pose, 17h30 sur Radio One.
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0: 8h37, allez, nous voyons les températures en ce lundi, très changeant côté ciel, un petit moment soleil, un petit moment limpide, beaucoup de nuages quand même, faudra composer avec en ce lundi et être hyper prudent aussi sur les routes avec une chaussée glissante. Côté maximal, elle est quand même supérieure à la moyenne saisonnière aujourd'hui, la température 21-24 degrés vers les terrains élevés et de 26 à 28 degrés vers les régions côtières, nous signale Météo Maurice. Allez, c'est une belle journée, on reste prudent toujours, on sort couvert quand il le faut, très bon lundi.
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0: Allez, c'est parti pour les dernières 23 minutes de votre Wake Up Show. Joyeux lundi à vous tous, que vous soyez encore peut-être là, coincés dans les bouchons, pestés contre le trafic. Bon, allez, détendez-vous, on est tranquille. Faut pas arriver au bureau stressé comme ça. Non, on préfère éviter, sinon on peut se retrouver dans un bourbier. Donc, on évite tout le stress au volant. Détendez-vous. Allez, j'espère en tout cas que vous avez pris votre premier café si vous êtes déjà au bureau ou alors tranquillement à la maison. Les enfants sont à l'école. Oh là là, ben oui, je le disais, on sort les confettis là ce matin et surtout les grands-parents, hein, n'est-ce pas? Donc, en tout cas, merci d'être avec nous ce matin. Peu importe où vous êtes, là où Steam, Ready One, on est là, on vous accompagne dans ce dernier virage. Écoutez, jeu, vivez la magie Bollywood au plus près de la scène avec ce billet gold chaque matin cette semaine. Je le rappelle, Gravity Zero et la plateforme Ticketbox.mu mettent en jeu un billet gold pour le grand live de Shan. Oui, le chanteur indien en concert à Maurice, il revient, he's back, prévu le 5 septembre prochain pour jouer la question de ce lundi. Le chanteur Shan compte combien d'années de carrière dans l'univers Bollywood? 10 ans de carrière ou alors 30 ans de carrière? Dernière chance pour nous balancer votre bonne réponse au 58 53 77 21. Écoutez, je vous souhaite bonne chance avec Ticketbox.mu et rendez-vous après 8h50. La musique, bah oui, c'est aussi notre priorité. Quelques belles petites pépites, les découvertes, la nouveauté locale, Deborah et The Roots Level Band sur le titre Rebelle. Et c'est pour vous sur Radio One.
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0: Baby One avec Déborah en fusion totale avec Roots and the Level Band, bien sûr, de Roots Level Band. Voilà, un titre engagé puissant, rebelle, Pouzot Hello Radio One dans votre Wake Up Show. Parce qu'il faut toujours quand même une petite dose de rébellion, permettez-moi, pour pimenter sa journée. Allez, laissez sortir votre côté rebelle, mais positivement en ce lundi. Merci de votre fidélité. Nous parlons économie et taux de change.
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0: Pour la page éco, il est 8h43. Rodney, mobiliser la croissance dans un nouvel ordre mondial, c'est le thème de la 13e édition du sommet africain du Financial Times.
2: Maurice participera à ce sommet qui se tiendra les 21 et 22 octobre à Londres, un sommet qui réunira des chefs d'État africains, des responsables politiques, des dirigeants d'entreprises, des investisseurs et des jeunes entrepreneurs d'une dizaine de pays du continent. Le ministre des Affaires étrangères, Ritesh Ramphal, et la ministre des Services financiers, Jyoti Jiten, y sont attendus. Ce sommet examinera comment les pays africains apportent des changements structurels en faveur d'une croissance durable. Le programme mettra également en lumière les ambitions manufacturières, les villes en urbanisation rapide et la transition démographique. Londres élargit son visa Global Talent à plus de 100 entreprises actives dans la recherche et l'innovation. Selon le gouvernement britannique, ce dispositif permet à certains scientifiques, ingénieurs et spécialistes des technologies de travailler au Royaume-Uni sans parrainage classique d'un employeur. Une opportunité qui pourrait intéresser les talents mauriciens selon les statistiques du Home Office britannique. 54 visas de travail sponsorisés ont été accordés à des Mauriciens en 2025. Le nouveau dispositif offre donc une voie supplémentaire, notamment pour les chercheurs et les professionnels reconnus dans leur domaine. Mais l'accès reste soumis à des critères précis, notamment un projet ou un financement de recherche éligible au Royaume-Uni.
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0: Pour ce taux de change, pas de changement pour le yen, Rodney.
2: Effectivement, à 29 roupies 14 et 30 roupies 01 pour la vente, pour l'achat et la vente respectivement. Le rand sud-africain à 2 roupies 84 ce matin et 3 roupies 11. Le dirham à 12 roupies 64 et à 13 roupies 42. Toujours à l'achat et à la vente respectivement. Le dollar américain s'achète à 46 roupies 43 et se vend à 47 roupies 82. L'euro s'échange change à l'achat à 53 roupies 57 et se vend à 55 roupies 17. La livre sterling s'achète à 62 roupies 67 et se vend à 64 roupies 54. Et enfin, le dollar australien s'achète à 32 roupies 78 et se vend à 35 roupies 08.
0: Merci Rodney. Pierre, lui, rendez-vous dans 15 minutes. Ce sera pour le point, le bulletin en anglais.
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0: And let's go, wait time! Et bien oui, dans votre Wake Up Show, dans l'invitation de cette nouvelle semaine, nos 5 sélectionnés, le grand tirage qui se fera donc ce vendredi, comme toujours, comme chaque semaine. Et avec, oui, c'est la belle attention pour vos courses, hein, en vous offrant le bon shopping de 3000 roupies. Mon rappel, vendredi, grand tirage, Pécosté, Pévini. Donc merci à vous tous d'avoir joué avec Oué ce matin, vos nombreuses inscriptions. Hélène, je me tourne vers vous, on se dirige de quel côté aujourd'hui?
3: Et notre premier VVIP, c'est Kenny que nous accueillons de Vaquois.
0: Bonjour Kenny!
4: Bonjour Louana, comment ça va?
0: Oh mais très bien, mais on pète la forme Kenny, et ça on adore!
4: Ah, oui, il fait beau, il fait beau là!
0: Ah, exactement, il fait bon, il fait beau. Vous êtes au boulot, vous êtes à la maison Kenny?
4: Non, je travaille en ce moment.
0: D'accord, très bien. Vous êtes dans quel secteur vous, cher ami?
4: Et dans la maintenance ou au Club Med Albion?
0: Très bien, maintenez bien le flow et l'énergie de ce lundi, là ce matin, mon cher Kenny. Alors là, j'ai l'immense plaisir de vous annoncer que vous êtes notre premier sélectionné. Ouais! Bravo Kenny!
4: Ouais, merci, bonne journée!
0: Bonne journée à vous et je vous souhaite bonne chance pour le grand tirage ce vendredi et surtout une belle semaine Kenny!
4: Ouais, merci.
0: Et merci, justement.
4: Merci à toute l'équipe là-bas.
0: Allez, avec plaisir. De votre côté également, hein, bon courage pour le boulot avec des bisous doux et des bisous fous. Donc, Kenny, il accède à cette première place ce matin avec les supermarchés. Oui, bonne chance également pour vous, pour les autres là. 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Allez, je vous souhaite bonne chance et rendez-vous demain.

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4: À 8h51 ce matin, il est temps d'ouvrir notre pochette. 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Et sur Ticketbox.mu, là aujourd'hui, cette semaine, gros plan sur le concert de Shane, vous autres. Et bah oui, rappelez-vous du film Satya. On a le temps pour ces quelques secondes. Allez, let's go.

0: la voix de Sean Satia à l'instant pour vous sur Radio One au Homdom Soriore. Ah bah oui, pour ce film. D'ailleurs, au niveau de la musique, la composition même du film, signé A.R. Rahman. Rien que ça. Allez, merci à vous tous d'avoir joué avec Ticketbox.mu qui est avec nous ce matin, Hélène.
1: Et nous accueillons Vinay ce matin de Castel.
0: Bonjour Vinay.
2: Bonjour.
0: Bonjour. Ça va très bien, Vinay, et vous?
2: Ça va très bien, très bien. En forme.
0: Ah, ben c'est ce qu'il faut. Et ben oui, et merci aussi de prendre le temps déjà avec nous. Vous êtes déjà au boulot, Vinay?
2: Oui, déjà au boulot.
0: Très bien. Ben non, allez-nous un taxe à la semaine là ensemble. Et Vinay, l'on revient sur la question. Le chanteur Sean, il compte combien d'années de carrière dans l'univers Bollywood? 10 ans ou alors 30 ans, Vinay?
2: 30 ans.
0: Oui. Bien sûr. Bravo Vinay ce matin, et j'ai l'immense plaisir de vous offrir le billet Gold avec notre partenaire Ticketbox.mu, également Gravity Zero, pour le concert de Sean prévu le 5 septembre prochain à Paï, Vinay.
2: Merci beaucoup Luana.
0: Merci à vous.
2: Ouais, ça a fait, comme on dit en anglais, this made my day.
0: Comment, redites-moi?
2: Je vous dis, this made my day today.
0: Ah, ben voilà, écoutez.
2: Merci Radio Plus, merci Radio Radio One.
0: Ah, ben oui, trouvez là, une seule côte monnaie qui prend sa billet là ou là.
2: Vinay. Merci Radio One, au portier Ticketbox.me et Gravity Zero.
0: Ben voilà, parce que c'est que sur Radio One que vous l'aurez, hein, votre billet pour le concert, Sean.
2: Et moi, je suis Radio One.
0: Ouais.
2: On met le tour en mode Radio One, 60 secondes chrono, ne suis pas tout.
0: Ah, bien bon, bien rattrapé, Vinay. Hein. Gros big up. Alors, Vinay, je vous embrasse et je vous souhaite une excellente journée, d'accord?
2: À vous de même.
0: Merci, ciao, bye bye. Bisous doux et bisous fous. Et ben oui, merci d'avoir joué avec nous là ce matin. Ben écoutez, on va revenir sans faute hein, dès demain matin. Et là, je tiens à préciser, ça y est, il arrive. Ouais, il court. Ben oui. Alors, je tiens à préciser également que Satia. Alors, il y a aussi une précision hein, qu'il faut ramener. Satia, donc c'est. Je me suis trompée, vous autres. Dans l'excitation, ce sont des choses qui arrivent. Ce n'est pas Sean, mais Sonu Nigam. Yes, ben voilà. Alors, on va essayer de caler ce qu'il faut, hein, bien sûr. Nous paye, parce qu'il m'a fait envoyer un message, le WhatsApp, là, Vinay, lui, comme ça. Aïe, non. Aïe, ben non. Yes, aïe. Ce n'est pas Sean. Alors, Satya, le titre du film, c'est Sonu Nigam qui l'a chanté. Mais attention, le titre que nous venons de vous proposer, Ohumdum Soniore, là, c'est Sean. À ses côtés, on retrouve Keke, également Kunal Ganjawala. Donc, c'est un trio, hein. Donc, ça reste une collaboration pour le film Satya sur la chanson Ohumdo Soniore. Donc, voilà. J'espère que je réponds à Keshav, bien sûr, qui nous a envoyé justement ce message. Il n'a que mes téléphones, nous, et en plus. Donc, la chanson, on retrouve Kunal. Attention, je dis bien Kunal. Ganja voilà, Sean également Keke sur Ohumdum Soniore du film Satya pour vous sur Radio One. Je pense que c'est clair. Ouais, je crois que c'est correct. Alors je vais me tourner vers oui, voilà, Keshav et moi. Yes, thank you so much. Ouf, nous coupez décalé en place vous autres. Eh ben oui, comme ça on est d'accord et on peut respirer un bon coup. Donc rendez-vous demain avec notre partenaire Ticketbox.mu pour le billet de concert Sean prévu le 5 septembre prochain.
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0: Allez, avant de boucler le wake-up show ce lundi, prenons le café ensemble, la bonne dose de Nescafé, Make Your World. Wouh, on remet les idées en place, hein, comme il se doit. Saviez-vous d'ailleurs que 8 personnes sur 10 ne peuvent pas commencer leur journée sans leur tasse de café? Ah bah oui, là où Steam d'ailleurs en fait partie. Et c'est aussi le must pour démarrer cette nouvelle semaine, votre shot de vitalité pour faire le plein d'énergie. Hélène, ma douce Hélène, dites-moi qui est notre coffee lover de ce lundi.
1: Et nous terminons ce tour de l'île à Maïbou chez Ariel.
0: Bonjour Ariel.
5: Bonjour Luana.
0: Bonjour, comment ça va?
5: Ça va très bien,
0: vous. Oui, ça va très très bien. Et merci d'avoir joué avec nous ce matin. Ariel, c'est votre première fois?
5: Oui, la première fois.
0: Maman, et ça, on adore les premières fois, sur Radio One. Ariel, vous êtes au boulot, vous êtes à la maison, vous êtes face à la mer.
5: Actuellement.
0: Ah d'accord, très bien. Et donc, d'une quitte Maribou, quand ça nous allait.
5: À Maribou même.
0: Facile, tranquille.
5: Oui.
0: Génial. Et vous avez des enfants, Ariel?
5: Oui, une fille et 6 ans. Elle vient de reprendre l'école.
0: Ah oui, oui. Ouf, n'est-ce pas? Bon, allez, Ariel, et merci de prendre le temps de jouer avec nous ce matin. La question de ce lundi, comment appelle-t-on ce café déshydraté qui fond tout de suite dans le chaud? Capsule ou instantané?
5: Instantané.
0: Bien sûr. Ariel, ce matin, vous remportez le pack cadeau Nescafé Make Your World, le pot 50 grammes, la petite cuillère, la tasse rouge, le travel mug, le diary Nescafé. Tout ça, c'est pour vous, Ariel.
5: Ah, merci.
0: Merci d'avoir joué avec nous. Je vous embrasse. Bonne journée, belle semaine.
5: Merci, bonne journée à vous aussi.
0: Merci, ciao, bye bye. Et des bisous doux et des bisous fous. Ariel, merci beaucoup. Merci de nous écouter du côté de Maïbourg. 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Et merci aussi d'avoir été des nôtres. Hélène, vous poursuivez l'aventure.
6: Yes, oui, avec Christopher.
0: Exactement.
6: Bonne journée à vous, Louane.
0: En direct, bonne journée. Et rendez-vous demain. Merci beaucoup à Rajiv, à la réalisation Rodney Pualu, Rodney Pierre. Lui, il arrive dans quelques instants. Bonjour Christopher.
7: Bonjour Luana, bonjour à tous les auditeurs de Radio One.
0: Alors là, je vous souhaite une belle semaine.
7: Merci, à vous de même.
0: Ouais, non, allez nous cravasser là.
7: Oui.
0: Bah oui, vous avez passé un bon week-end de toutes les
7: façons.
0: Oui,
7: très bon week-end.
0: Génoise, mince pas.
7: Génoise.
0: Ah, c'est vrai, vous avez mangé génoise.
7: Oui.
0: Oui. Gâteau Marie.
7: Gâteau Marie.
0: Ok, d'accord. Pas même pour aller mince pas.
7: C'est mieux apparemment. Je ne sais pas, mais je préfère la génoise.
0: Ok, très bien. Vous l'avez fait vous-même?
7: Non, pas cette année.
0: Non, d'accord.
7: Pas eu le temps cette
0: année.
7: Ouais,
0: parce que c'est, on va dire, un autre dans bain de passion.
7: Oui,
0: oui,
7: oui,
0: voilà.
7: Oui, oui.
0: La cuisine. Une seule fois, on a eu l'occasion, goûtez-la, mais vous connaissez ça?
7: La prochaine fois? Vous me dites quand?
0: Demain?
7: Demain, non.
0: Ah bah oui, cette semaine en tout cas. Écoutez, on vous laisse le choix.
7: À partir
0: de mercredi, jeudi, vendredi.
7: Je le ferai.
0: Ça marche?
7: Okay.
0: Très bien. Bah on a atteint et puis bon, on vous tiendra au courant, chers auditeurs. Allez, bisous doux et bisous fous et rendez-vous demain, 6h-9h. Ciao, bye bye.
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5: 9h07, un point sur la route ce matin avec le sergent Chekoua avec nous au téléphone. Bonjour, sergent.
6: Bonjour à vous, bonjour tout le monde auditeur et tout le monde usager de la route. Alors, nous avons parlé depuis ce matin. Nous avons parlé de la route en effervescence, ça suite à la rentrée des classes aujourd'hui, moi je tout connais. Donc, depuis ce matin, il y a un grand nombre de véhicules nous de la route. Et là, de ce fait, là, nous avons déjà à 7h, c'est là du côté de la Vichypan, pourquoi heureusement le trafic finit déjà. Retour à la normale de même qu'à Highlands. Sinon, là, nous avons un dernier flot de véhicules qui peut être aussi du côté de Pontfert en direction de Saint-Jean et aussi du côté de, jusqu'à l'entrée de l'Ibène. Alors, ça va nous passer à toujours pour un ralentissement et un léger temps d'arrêt. Sinon, à le prochain ralentissement peut être vu du côté de Sorez, Paris et à l'entrée de Poche. Du côté de M2, il y a un ralentissement du côté de Rochebois, Fanfaron et à l'entrée de Poche. Il y a noté que Terre Rouge et Richter, alors là, ça, la circulation est déjà retourne à la normale. Du côté de M3, là-bas, c'est fluide sur l'entrée de Yvan. Du côté de l'ancienne route, maintenant, là, nous pouvons trouver des véhicules du côté de Grande Rivière Nord-Ouest, Belvillage et Pauldry. Et à noter que Cabo Bassin, Coromandel, le trafic déjà à la normale. Alors, pour ce matin, alors, le conseil du jour du conseil surtout, une action à prendre en cas d'accident. Alors, cas d'accident, bah, du côté, alors, ce qui est plus important, c'est la sécurité de tout le monde, alors y compris véhicules qui sont accidentés. Alors là, dans la cala ou bien arrêté, sécurise les lieux, porte assistance à man blessé, là où alerte man l'autorité, facilite le passage de man secours et surtout pas quitter les lieux. Alors là, ça dans le cas d'accident. Et là, il y a un pote aussi pour nous mentionner que le numéro 148, c'est le numéro de la police. Alors là, vous êtes capable de causer ce numéro-là et aussi. 114, c'est le SAMU. Alors, en cas d'accident mineur, là, dans une situation-là, que de peine à blesser, que de peine à dommage à l'infrastructure, que de peine à des véhicules impliqués, ou bien même que de mal chauffeur et dans une licence en bonne et due forme. Alors, aussi que de peine à mal chauffeur qui sous l'emprise d'alcool ou de drogue. Et aussi, que nous allons dire aussi que une police d'assurance qui effectue le véhicule qui est impliqué dans l'accident. Alors, quand tu seras de compte sur la réunion ou capable de faire une constat à l'amiable. Alors, là, il y a un peu autant pour aussi sécuriser le lieu, mort position dans le véhicule. Alors, retire l'obstruction pour ainsi jusqu'à échange de documents. Et là, il y a un peu autant aussi pour nous mentionner. Si vous avez une difficulté pour retirer le véhicule, alors là, ou contacter la police, nous pouvons faire le nécessaire pour qu'il, bien sûr, permet tout. Faire man côté du côté de documents, échange de documents.

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9h17, bonjour à tous et bienvenue dans cette édition d'Enquête en direct en ce lundi 17 août. Au micro, Christopher Sohambert pour vous accompagner pendant ces deux heures d'émission. Au standard, pour réceptionner vos appels et vos doléances, c'est Hélène qui nous accompagne ce matin sur le 210-8910, le 58-53-77-21. Pour vos messages WhatsApp et à la technique et réalisation de l'émission. Ce matin, c'est Rajiv qui nous accompagne. Je vous remercie de votre fidélité à Radio One. Au programme de l'émission d'Enquête en direct ce matin, nous avons plusieurs cas et nous allons certainement retourner sur le cas de Karine la semaine dernière qui tient lance un appel parce qu'il est un petit peu bizarre en urgence, elle en aide avec son bébé de 8 mois. Pourquoi pas, va faire une intervention cardiaque. Lydia, nous, c'est sa deuxième intervention cardiaque depuis qu'il est né. La première fois, Lydia allait en décembre de l'année dernière, après deux semaines de naissance seulement. Et là, il lui est réallé encore une fois parce qu'il il a une petite complication qu'il y a avec ses enfants. Et tu peux dire, nous, la semaine dernière, qui sa bébé là, il manque l'oxygène, etc. Donc, il tient pourtant qu'il y a l'en aide. Alors, il lance un appel avec nous la semaine dernière. Et bien sûr, nous sommes capables de faire un petit update avec Karine ce matin. Et puis, nous pourrions abonner les autres cas encore dans l'émission d'enquête en direct. Il y a le cas de Rajesh qui est supposé intervenir avec nous par rapport à un problème lié à l'hôpital de Moka. Lydia nous qui l'utilisait fait une intervention à l'œil mais qui finit reporté. Et Lydia nous qui lui finit déjà perdu l'œil gauche mais là c'est l'œil droit qui peut menace pour qu'il ait perdu la vue dorénavant. Et puis nous avons un cas concernant la NHDC aussi. Nous avons Nicole du côté de Coulé qu'on va appeler aujourd'hui. Et puis nous avons un autre cas du côté de la NHDC de Caen-le-Vieux. Jenny Pedianou qui a un souci par rapport à une réserve d'eau dans la cour de la NHDC. Alors sur ces deux cas, c'est Sachin Jagu, Maintenance Manager à la NHDC, qui peut intervenir avec nous. Et puis, nous avons également un cas concernant le district council de Pamplemousse, le conseil de district de Pamplemousse, avec Vedadan Tutu, le président, qui peut intervenir avec nous, concernant la construction d'un bâtiment au pied d'une montagne et qui finit supposément obstruer Bandrin. Alors, c'est Hélène qui peut intervenir avec nous du côté de Le Hocher à Terre Rouge. Donc, voilà, autant de cas qui nous pouvons évoquer dans l'émission d'Enquête en direct ce matin. Alors, chers auditeurs, je m'excuse déjà en raison de ma voix ce matin. Donc, grosse douleur au niveau des voies respiratoires ce matin. Donc, mes excuses d'avance, chers auditeurs. Nous prenons la direction d'Henrietta et c'est Karine qui est avec nous. Karine, bonjour. Allô? Karine, vous êtes avec nous? Allô, me pensez Karine, écoutez Karine au téléphone.

un petit peu de Jésus. Karine, tu lances un appel. Un appel le matin. La semaine dernière. Donc, nous pourquoi pas écoute-lui dans une poignée de secondes. Allez, peut-être le tapis en attendant qu'il nous capable faire le nécessaire.

0: toujours branché Radio One. Alors, comment tu fais des autres coutines, le cas de Karine la semaine dernière du côté d'Anguita, qui intervenu avec nous par rapport à un appel à la solidarité qui lancé. Donc, nous l'avons avec nous au téléphone ce matin. Karine, bonjour.
1: Oui, bonjour.
0: Bonjour, bienvenue sur les ondes de Radio One, Karine. Alors, la semaine dernière, tu nous lances un appel pour capable gagner l'aide avec un auditeur. Alors, dis-nous un petit peu comment ça finit de passer entre temps. Pendant le week-end, nous connaissons qui, donc, incessamment, là, où peut prendre l'avion, n'est-ce pas?
1: Oui, voilà, c'est tout en tour avec Jeff, qui était à nous faire ici. Et pour, donc, 10h, nouvelle 10h.
0: 10h ce soir?
1: Oui, 10h.
0: D'accord. Alors, au fin de récit, gagne un petit peu, don, me connaît qu'il y en a quelques auditeurs qui viennent déposer ici et qui finissent faire le nécessaire pour récupérer ça. Alors, comment ça finit de passer un petit peu?
1: Je me suis un peu beaucoup de personnes qui restent avec moi. Je me suis beaucoup plus tard.
0: Oui, nous pétons un petit peu avec un peu de difficulté. Là, on voit qu'on est si peine à résoudre la côte où était.
1: Je peux aussi vous aider en dedans.
0: Ah, ok, ok. Oui.
1: Un petit peu difficile. Attends, demande-moi une avec vous.
0: Oui. Oui, alors. D'après ce qu'il nous comprend. Oui, ou peut-être nous, il y a un peu du monde qui nous prend contact avec vous. Oui. Alors, là, le ministère finit déjà où peut prendre l'avion cet après-midi.
1: Oui.
0: D'accord. Alors, monsieur, c'est à qui vous avez un remerciement à faire à toutes ces personnes qui finissent prendre contact avec vous et qui ne récitent quand même sous la joue, hein, en partie, jusqu'à qu'ils vous arrivent en aide.
1: Oui. Un grand soulagement avec vous, je suis capable de préparer mes valises pour moi aller. Je reste, je prépare mes valises, je me reste une petite place pour capable servir aussi là-bas pour capable rouler un pas aussi, pour dans la nourriture, pour capable manger quand je suis pour dans ICU. Et un grand merci à vous tous. C'est toi l'équipe de Radio One. Un grand merci à vous tous, mon père d'amour pour Dieu.
0: Plaisir, merci Karine. Nous pétendons là qui nennent l'émotion quand même dans où la voix et nous capables comprendre hein, parce que c'est vrai que quand tu téléphones nous pas tiennent à moi ni même pour capable à en aide avec le lait. Enfin, vous avez fait provision de beaucoup de choses aussi parce que vous pas connaît combien de temps vous pourrez être là-bas. Enfin, ce qu'ils nous souhaitaient, c'est le plus qui vous retournez le plus vite possible avec Oti Fifi. En parfaite santé. Et puis, c'est ça, nous souhaitons, hein. Nous souhaitons qu'il y gagne ce bon traitement le plus rapidement possible et qu'il y puisse retourner. Mais quand même, ils ont fait provision, préparé, parce qu'il y en a couche, il y en a... Déjà, ça même, ça prend beaucoup l'espace dans vos valises, ça prend beaucoup enfin, financièrement aussi, il coûte beaucoup, parce qu'il peut, capable gagner autant couche avec du lait. Et, nous connaissons qui, en tout cas, nous serons certains là qu'au niveau banque de réserve, ça va ou pour capable de débrouiller pendant quelques temps.
1: Pour le moment, pour banque d'affaires qui vient gagner pour bébé là, vous pouvez les prier pour le moment. Bon, je suis aussi pour aller pour un mois ou deux mois, pour aller pour là-bas.
0: Oui.
1: Mais pour ceux qui les courses, banque d'affaires qui vient gagner, oui, il faut aussi pour aller. Je sais que vous pouvez acheter du lait pour manquer là-bas, vous pouvez prendre du lait en courrier là-bas.
0: Oui, bien sûr.
1: Oui, mais qu'est-ce qui m'a gagné? Je prends mon bon affaire. Ici, c'est la vie de la finir, c'est à Maurice. Bon, on veut casser un petit casque, c'est fini tout. Mais je prends mon bon affaire, je vais préparer. Mais pourquoi pas, c'est deux, trois moments là. Mais après ça, pour vous aider là, comment vous pouvez faire?
0: Oui, de toute façon, comme on dit, nous pourrons rester en contact avec vous. Et si jamais, quelles difficultés qui vous pouvez faire face là-bas. Enfin, vous pouvez prendre contact avec nous aussi, nous pouvons disponibles. Bien sûr, par WhatsApp, vous pouvez update nous quelle est la situation. Et bien sûr, nous pouvons, dans la mesure du possible, essayer d'assister ou même à distance. Mais moi, je suis convaincu que tout pour passe bien pour où et que au Tififi là-bas. D'accord, Karine?
1: Oui, merci beaucoup.
0: Merci à vous. Nous souhaitons un très bon voyage et un bon rétablissement à la petite.
1: Merci beaucoup.
0: Allez, ben, au revoir, à bientôt. Voilà, chers auditeurs, donc c'était le cas de Karine hein, qui est intervenue avec nous la semaine dernière. Il finit pas mal d'auditeurs qui finissent prendre contact avec nous pour aider justement Karine, les auditeurs, bien sûr, pourquoi pas mentionner tout, mais merci à chacun d'entre vous qui finit aider cette maman. Et nous tenons également un groupe d'employés de PNL Limited qui fin aussi rentre en contact avec Radio One à la réception pour venir dépose quelques boîtes de lait ban nécessité pour cet enfant. Et puis Tchena également les employés, un groupe d'employés de JP Timber Contracting Limited qui fin autres rassembler la somme de 25 000 roupies et qui tire ici ben fait le nécessaire pour Karine. Donc voilà, pour tout ça, chez Audition, nous disons merci d'être à l'écoute de ceux qui sont dans le besoin, qui sont démunis, qui sont en difficulté, parce que bien évidemment, Karine pas de choisir pour les retrouver dans une situation pareille. Tout ce qu'il a envie, c'est bien évidemment la santé, la parfaite santé de son enfant pour qu'il est capable de retourner à Maurice très rapidement. Donc cet après-midi, ce soir plutôt en soirée, et pour un sauvol pour l'aide côté bébé, pourquoi pas faire une intervention au niveau cardiaque de façon urgente, parce qu'il a les genoux qui l'y admettent à l'hôpital, et puis il peut bien certainement être en ICU plus tard, pourquoi pas moniteur sur la santé, d'où la raison qui les papiers récits comprend. Parce que si ces enfants dans ICU, ils peuvent bien rôder un logement, lit, pas connaît combien de temps ça peut durer. Donc, c'était ça, surtout sa difficulté. Voilà, chers auditeurs, nous allons manquer une courte pause là tout de suite et nous serons de retour juste après.
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0: 9h32 sur les ondes de Radio 1 et nous prenons la direction de Coulé. C'est Nicole que nous retrouvons au téléphone. Nicole, bonjour.
1: Bonjour, qu'est-ce que tu fais? Ça va?
0: Bonjour, ça va très bien, merci vous.
1: D'accord, ça va, je vais bien, oui, je vais bien.
0: Oui, alors, dans quelques instants, je vais vous laisser intervenir avec Sachin Jagou, le Maintenance Manager à la NHDC, qui interviendra sur votre doléance ce matin. Justement, nous l'accueillons avec nous au téléphone. Sachin Jagou, bonjour.
2: Oui, bonjour. Bonjour, Christophe.
0: Bonjour, bienvenue sur les ondes de Radio 1.
2: Merci.
0: Ça fait nous plaisir, Ganyou, après assez longtemps quand même.
2: Ouais, ouais, donc ça fait nous. La gauche pas trop bien, moi j'espère que je vais tomber bien.
0: Ah, yo, pareil, pareil, nous dans le même bateau. Sachin Jagou, donc merci, merci, on peut prendre le temps pour répondre nous ce matin. Allez, Nicole, nous peut écouter ou capable explique nous quelle est la difficulté qui vous peut trouver vous là.
1: D'accord, mon recevoir l'aide NHDC environ un mois. Vu mon âge avec mon boulot, l'âge est passé, mais tu fais une rentre ensemble avec nous comme co-acheteur. Mais tu fais des moches là, une de plusieurs banques, vu que cela paye pas faux. 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Mais c'est bien là que je te demande si mon pas gagne retourne à Rosil. 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C'est ça mon inquiétude.
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0: 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Moi, je suis capable de demander où l'âge est que monsieur Nicole?
1: Moi, mon âge 60 ans, mon boulot, il a 64 ans.
0: D'accord.
1: 64 cette année-ci.
0: 60 et 64. Alors, tous les deux retraités. 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
1: Exactement. 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
1: 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Moi, je suis là, avant le 10 août. Non, avant juillet, on est allé. On est allé en juillet.
0: OK. Ah. Alors, je crois que j'ai la lettre devant moi.
1: Voilà, exactement.
0: Oui, alors, la lettre est datée du 3 juillet. Et puis...
1: 10 août. Voilà, exactement, oui. Oui, on est
0: OK. Là, oui. D'accord. Et, alors.
1: Avant le 10 août, même, on finit la balle NHDC parce qu'il n'y a pas gagné aucun la.
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1: Puis comme si moi pas gagné la case, moi pas gagné loan avec la banque pour acheter ça, NADC là pour moi. Mm-hmm. Là, NADC, je peux guetter si je suis capable d'acheter ça pour moi.
0: Oui.
1: Là, moi, pour viser un dépôt de 150 à 200 000. Mm-hmm. Là aussi, moi, je dis comme ça, mais est-ce qu'il me pour gagner la case, ou est-ce que je peux donner un du monde, après, je me paye la case du tout? Mm-hmm. Là, je dis, moi, je ne pas cogner, mais seulement attendre 2 mois, là, moi, pour qu'on loue.
0: D'accord.
1: C'est une paye comme si.
0: Paye qui ou perdu au sens, là,
1: moi, je comprends. Je perdu au sens.
0: D'accord. Certainement, nous pourquoi pas demander à Sachin Jagu des explications à ce sujet. Alors, voilà, Sachin Jagu, monsieur, qui me comprend un petit peu ce qui Nicole, puis explique-nous, qu'il est fin gagné une letter of offer pour l'achat d'une maison de l'NHDC qui est de la somme de 975 000 roupies. Et l'Indien, nous, qui est fin gagné sa lettre là le 3 juillet dernier. Et là, ça, l'headline mettait qu'ici, à partir du 10 juillet 2026, il parle de nos 15 réponses pour considérer lui comme pas intéressé avec la case là, alors qu'il se bande dimanche, il prend environ 2 semaines pour capable gagner un retour de la banque. Et là, la banque en question, il dit, non, mais vous n'êtes pas éligible pour gagner un prêt, qui ou monsieur, vous pas pour ici gagner un prêt bancaire à cause de l'âge in dépassé. Maintenant, est-ce que la banque, il de nous une lettre, Nicole? Allô? Nicole, ou peut-être nous?
1: Oui, mais t'as nous là.
0: Oui, la banque de nous a une lettre pour dire qu'il voilà ou pas éligible à un prêt?
1: Non, non.
0: Pas de nous aucune lettre.
1: Il nous dit que c'est la paye qui n'est pas assez fort.
0: OK.
1: Oui.
0: Ou monsieur a coupé travail?
1: Non, mon monsieur a l'été, il est libre. Ah. Après, monsieur explique. Il même qui vous demande pour de ma grande flore, à cause, il a décidé de ma grande flore à cause de l'été. Non, à l'étage, mais c'est difficile quand...
0: Ok, on peut comprendre. Là.
1: On peut rappeler moi.
0: Alors, ce cas est encore plus important, d'autant plus qu'il a la personne, l'illialité, qui peut nécessiter voilà. Quand même un espace ground floor, parce que la personne, il est en situation de handicap. Ok, voilà. Sachin Jagu, donc, qui est capable de dire nous par rapport au cas de Nicole ce matin?
2: Oui, premièrement, ce que je comprends, c'est qu'il faut vous dire, madame, qui, la bonne nouvelle, c'est qu'il finit qu'il y a une case, hein. Il finit à l'occasion, il y a une case, comment vous dire, pour la NHDC. Maintenant, là, c'est une procédure. Comment faire payer? Bon, qui va une modalité, et là, c'est ça qui nous peut guetter. Premièrement, madame, il y a une à la banque. C'est un premier, recours qui nous demande d'appliquer, de bénéficiaire faire. Et, là, les papiers grecs, il y a un don. Maintenant, il retourne un HDC. Nous, comment vous connaissez, quand il retourne un HDC, après qu'il ait fait tout ce moment d'émence là-bas, il se passe un HDC. Madame, il y a le pour passer. Carrez-vous moi la date là, s'il vous plaît.
0: Nicole?
1: Oui.
0: Vous rappelez quand il se passe un HDC?
1: Je me rappelle quand, mais mon papier rappelle la date. Il y a deux semaines de cela.
2: Okay. Maintenant, ce qu'il nous faut faire, nous avons encore un cas comme ça, similaire, qui est dans la même situation, NHDC, maintenant, l'île peut guetter à ce niveau, pour guetter comment NHDC, l'île est capable de prendre un loan, pour capable financer la banque la casa, et comme ça, la banque bénéficiaire, c'est capable, comme si, comment le banque 4 c'est d'avant, payer NHDC, comme c'est une bonne fille, ça, pour payer. Et c'est ça qui nous paye. Travail là et que dès qu'il s'est finalisé, nous pouvons venir vers madame pour faire des gains sur la case.
0: D'accord. Sachin Jagu, étant donné qu'il y a des nous, il y a pas mal de personnes qui retrouvent dans sa situation-là. Comment l'NHDC traite sa banque cala, hein? Parce que certainement, vous pensez que ça doit être au cas par cas. Il y a des gens qui pas gagnent du tout. Il y a qui gagnent une partie de la somme. Par exemple, 975 000 roupies. Il y a, nous prenons le cas de Nicole. Là, Nicole, il y a nous, il pas réussi à gagner l'argent là du tout. Il y a qui capable gagner une partie, peut-être, somme là, jusqu'à 300, 400, certains jusqu'à 500 000 roupies ou plus aussi. Il y en a qui capable gagner toute la somme aussi. Comment l'NHDC traite sa banque là, hein?
2: Non, en fait, pour guetter, ça veut dire que vous avez un minimum de dépôt de 10% pour la casa. Pour la casa, l'île est 75 000. Maintenant, environ 100 000 pour vous avez un minimum pour être capable de faire ça dépôt là. Maintenant, là, on est cas, dans les cases, tout pièce, nous guetter la personne, combien de dépôts est capable de faire. Là, nous assessons son mensualité, combien de dépôts.
0: D'accord. Mais et na, à ce moment-là, s'il prend un minimum de dépôt, par exemple, de 10% de sa 975 000 là, Admettons, n'y a les 10%, comment on peut dire nous. Le reste de la somme, comment on y fait? Il paye lié à la NHDC ou alors il peut bien payer la banque même?
2: Non, NHDC. Là, il peut faire les gens avec NHDC. C'est NHDC qui peut donner sa loan.
0: OK.
2: Oui, c'est NHDC qui peut prendre le loan pour donner, là, il est pour payer NHDC chaque mois pour sa loan.
0: D'accord. Alors,
2: Il n'y a pas fait aucune liaison la banque. Là, la banque n'est plus faite tout bain de mosse, mais là, maintenant, les pour juste, et avec un NHDC, qui pour faire donner ça loan là, et que là, les pour bien payer mensualité à un NHDC.
0: OK. Donc, NPSN, pas nécessairement gagne, il pas nécessairement demande la banque toute la somme, il n'est capable de demander simplement un dépôt de 10%, qui représente 97 500 roupies.
2: Bon, ça, c'est s'il est pénalé moyen, ben, peut-être qu'il est capable de retenir la banque, parce que la banque peut donner un loan de l'un, mais ça, c'est au niveau de la banque qu'il est capable de donner.
0: Mm-hmm.
2: Ouais, c'est ça, ouais.
0: Donc, si la PSN.
2: Pour nous, il peut besoin un minimum dépôt de 10%.
0: Pour lui capable, comment dire, confirme sur letter of offer, là.
2: Oui.
0: D'accord. Donc, il y a deux possibilités. Il est bon qu'il nous comprend ça, hein, parce que nous pensons que depuis qu'il fin instaure sa système, qu'il n'y a pas besoin de dépôt, etc. Et mais après, ben, du monde capable de tourner vers la banque, parce qu'auparavant, pas même aller vers la banque pour capable acheter la case. C'était vers l'NHDC directement, que tu misais un dépôt, etc. Donc là, maintenant, c'est soit la personne capable de gagner le loan complet avec la banque, ou en partie, il gagne un dépôt. Au minimum, c'est 10% qui demandait, mais du monde là, capable de mettre plus de dépôt aussi. Ou confirme-nous ça, là, ça change goût?
2: Oui, il est capable de mettre plus aussi. Oui.
0: D'accord.
2: Le minimum, c'est 10%.
0: Oui. Minimum, c'est 10%. Alors, le minimum, là, pour qu'il y ait un Jimoun bénéficié de la case NHDC capable, commence à être bénéficiaire, c'est 97 500 roupies, 10% du montant de 975 000. Et puis, l'ELA apporte ça, NHDC assesse la demande, le cas plutôt. Et puis, vous êtes pour capable d'évaluer ce bon mensualité. Maintenant, il y a un Jimoun qui est capable aussi de gagner un loan de 975 000 roupies. L'ELA, la NHDC définitivement de ni la maison et lui paye la banque de l'autre côté. Donc il y a ça deux possibilités là.
2: Oui.
0: Ok. D'accord. Nicole, est-ce que vous avez une question là?
1: C'est ça. Comme si on a envie de connaître au juste pour les déposits, combien? On a 10%, mais c'est combien en tout mobilisant dans la main quand vous pouvez faire des déposits? 150, 200 000, 100 000, en même temps, c'est ça.
0: Ça change goût?
2: Oui, dépôt c'est 10%, c'est 97 000. Peut-être que vous pouvez avoir un officier en Adsen, vous avez environ 100 000 pour dépôt. Et aussi, il y a un frais notaire qui peut venir après. C'est ça qui me cause 100, 150 000.
1: Ah.
2: C'est ça que je dis, madame?
1: Oui, d'accord.
2: C'est ça. Hein, ouais, c'est ça qui vous pouvez avoir pour faire, oui. pour cross bank procédure.
0: D'accord. Allez, nous, moi, qu'une courte pause, là, Sachin Jagou, restez des nôtres, monsieur, c'est un qui, Nicole, il a encore question pour poser. D'ailleurs, moi aussi, on a quelques questions à ce sujet. On sera de retour dans une poignée de secondes. Restez des nôtres.
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0: 17 de retour dans l'émission d'Enquête en direct. Alors, on explique cause avec Nicole du côté de Coulé qui explique sa situation par rapport à la NHDC. Il dit à nous qu'il y a fait une offre pour une case NHDC, sauf que la banque en question n'a pas été capable de donner un loan pour lui acheter la maison en question. Et c'est justement la raison pour laquelle il nous fait tourner vers le maintenance manager de la NHDC, Sachin Jagu, qui peut intervenir avec nous ce matin pour capable de nous donner un éclaircissement à ce sujet. Alors, Sachin Jagu, vous pensez qu'il est bien au courant, précédemment, sous l'ancien gouvernement, Tiena, le ministre Stephen Obigadou, qui est DPM et également ministre du Logement et des Terres, qui t'a annoncé, qui t'a dit, c'est justement là qu'il finit prendre naissance la NSLD, entre autres. Alors, tu fais une annonce que tu me dis que pas nécessairement besoin d'un dépôt pour capable être bénéficiaire d'une la case NHDC. Alors, pas nécessairement gagner un dépôt au niveau du compte PEL, ou alors pas nécessairement gagner un dépôt du tout, parce qu'il a, nous quoi, comprend que demande quand même un dépôt de 10% pour capable être bénéficiaire d'une maison de la NHDC.
1: Oui. Bon, le là, mon peut être difficile pour moi répondre à ce stade, parce que là, c'est qu'il nous connaît, nous peut prendre 10% minimum dépôt si nous peut prendre une donne avec un NHDC. Mm-hmm. Mais les 0% là, c'est que 0 dépôt là. Le qui va être appliqué, là, malheureusement, un peu difficile pour moi répondre là, Christophe. C'est beaucoup, peut-être moi pour renseigner, là, moi pour faire vous connaître avec les départements concernés.
0: D'accord.
1: Pour les 0 dépôt.
0: Oui, il est très important parce que, alors, finalement, ça l'annonce là dans le passé, bien sûr, là, maintenant, on peut comprendre que, et là, effectivement, les 10% qui demandaient, hein, pour capable être bénéficiaire de la maison NHDC. Est-ce qui c'est, enfin, l'oki, comment on dit, hein, c'est une question à poser, l'oki critère sa zéro dépôt là appliqué. Mais nous, bien connaît parce que, c'est une annonce qui finit faire et capable d'avoir du monde qui en coupe et espère pour gagner la case, l'o zéro dépôt. Mais là, demande, enfin, nous peut comprendre que c'est 10%. Mais pour certaines personnes, ça 10% là même représente quand même une grande somme d'argent. Monsieur, c'est à qui ou pour d'accord avec moi à ce sujet.
1: C'était une annonce, mais est-ce qu'il peut implémenter? Comment elle peut implémenter? Mais là, c'est peut-être un département concerné qui est capable de nous vendre vraiment qui me pénalise, moi, malheureusement.
0: Oui, voilà. Yeah, ouais. Nicole?
2: Oui?
0: Ou une question encore là, avant qu'il nous continue?
2: Comme si pour moi, ça a des gros déposits là, mon pays là. Mais c'est moi, mon pays signé pour que les coûts me gagnent. Même tigui-tigui de gauche à droite, de gauche à droite, moral et tout ensemble.
0: Oui.
2: On donne un déposit. Parce que c'est vrai, dans la deux tigui, mon pays n'a déposit. C'est tout changé. Après, c'est pas grave, l'important, c'est que mon coin.
0: Oui.
2: Mais
0: justement, Nicole, enfin, c'est pas pour rendre la vie privée, etc., mais quand on a la banque, est-ce qu'on demande ça 975 là même?
2: Exactement. Non, on demande un peu plus pour comme si le dépôt. On demande 975 000 plus 200 000. On demande ça pour déposer. Mais ça, non, même 975 000, sinon.
0: Mais est-ce qu'on essaie de demander moins que
2: 975 000? On demande 700 000 aussi, je dis, non, pas pour les
0: à cause de Tifi? À cause de Tifi, je ne peux pas trop comprendre, Nicole.
2: À cause de Tifi, je fais la paix, parfois.
0: Ah, ok. Donc, Tifi perd aussi de nous un coup de main pour acheter la case, là.
2: Voilà, exactement.
0: D'accord. Alors, voilà, ça ou patine.
2: Même qui pourrait aller, à cause de cela, les jeunes, non?
0: Ok. Mais malgré ça, on peut dire, nous, les papiers récits gagnent 975, là.
2: Voilà, exactement, oui.
0: Ok. Où Tifi, à quel âge, Nicole?
2: Il a 32 ans.
0: Sachin Jagu, alors, ça l'information-là, nous partions à Search, mais on ne connaît pas comment capable traite ce cas, parce que là, il a un petit fille et que ce parent, au final, qui peut faire une demande dans la case NHDC, là.
1: Oui. Je peux faire une co-acheter ensemble, hein, c'est parent et petit fille ensemble.
0: Oui.
1: Et madame, parce que demande madame une question, quand est-ce qu'il y a une NHDC, des semaines NHDC, là?
2: Oui.
1: Est-ce qu'il y a des gens qui prennent les moyens pour faire les dépôts, tu crois ça arrive à un officier?
2: pas que ça avec eux, non.
1: Ah, ok. Peut-être pour vous dire aussi, vous avez passé un petit coup un an, je sais qu'on vient un petit moment libre là. Et okay. Pour vous capable de conseiller un petit coup, vous pouvez aller, qui minimum de dépôt qu'ils sont capables de faire. On te demande renseignement là, et que là, ici, un ADC maintenant, pas capable de conseiller où, et avec un minimum de dépôt qu'ils sont capables de faire, qui bien faire, qui va en démarrer, qu'ils sont capables de faire. Ou soit, si bien même le minimum de dépôt, ou soit, quand on est un petit peu moins, ça c'est, quand si vous capable de faire un ADC, là, là-bas, nous, je suis capable de renseigner où.
2: Ah, ok, d'accord.
0: Oui. Ouais. Vous pensez, Nicole, qui.
1: En même temps, si nous capables de faire, si nous capables de à nous négocier, comment nous capables et d'où, pour capables de sortir dans sa situation-là.
2: Oh, oui, merci.
0: Voilà. Vous pensez qu'il y a important qu'il retourne vers un HDC, Nicole, pour essayer de faire un petit coup, est-ce qu'il y a un moyen, peut-être, pour demander une somme un petit peu plus inférieure, quand même, pour ne pas perdre la chance de comment dire, nous pouvons comprendre là, qu'il a somme, il est tellement faux, qu'il n'a pas réussi à gagner le prêt bancaire en question. Oui. Mais vous pensez qu'il bizarre un moyen qui vous demande une somme un petit peu plus inférieure, et puis pour la suite, il y a un petit coup de mensualité, comment ça pour faire au niveau de l'NHDC. Sachin Djagou, auparavant, quand une personne tient un loan, enfin, auprès de banque créancière, ou pas pour mentionner banque non, bien évidemment, ou alors que ce soit au niveau des banques, vous êtes partie éligible à la case NHDC. Dorénavant, vous êtes capable de prendre une partie du prêt, c'est-à-dire, comment nous peut dire là, juste avant le dépôt, 10%, vous êtes capable de prendre un emprunt, et puis voilà, mettez qu'ils étaient là un dépôt auprès de la banque X banque ou alors créancier. Est-ce qu'ils savent pas, pardon, est-ce qu'il n'a pas affecté maintenant ce ban de mensualité au niveau de l'NHDC? Parce qu'auparavant, quand on tient à l'eau, nous partions éligibles même pour gagner une case NHDC. Là, maintenant, le dimon est capable de prendre une loan et puis l'NHDC retravaille ce ban de mensualité. Donc, c'est un nouveau concept, ça?
1: Ça dépend que, qui monte en loan. Il prend un gros montant, et aussi il peut prendre un loan avec un HDC pour aller à la case. Il y a là un petit peu difficile pour capable pour faire un dépôt et aussi payer un loan à la banque et payer un HDC.
0: Oui.
1: Peut-être là le moyen pas tu pour c'est dans ces cas là pas tu peux capable de lire la case quand tu as un gros loan qu'il prend ailleurs. Mais là, nous faisons aller prendre un loan pour acheter la case. Pour le moment, il y a acheté la case, il finance à 100%, la banque finance à 100%. Ça, il peut n'en rien payer avec un HDC. Mais s'il peut faire, il peut envie de prendre un petit loan, pour faire ça dépôt là, je pense pas qu'il peut prendre un gros impact quand il peut prendre avec un HDC, quand il peut rembourser la case.
0: D'accord. Ok. Nous peut comprendre le point. Mais toujours est-il que ce point de co-acheteur là, il reste important parce qu'il pourquoi pas assure sa repayement là quand même. Parce que là, admettons, Nicole Ressi bénéficiait de 250 000 roupies au niveau de la banque pour lui capable de faire le dépôt et payer le notaire. Reste encore une somme de l'autre côté pour payer à la NHDC, donc pour assurer qu'il y en a sa continuité de paiement là, c'est pour ça qu'ils se demandent quand même qu'il y en a co-acheteur.
1: Voilà, bien sûr.
0: D'accord. Voilà, alors j'espère que ça peut éclaircir quand même les auditeurs ce matin. Maintenant, on a une autre question. Est-ce qu'il y a une procédure là, comparé à avant Sachin Djagou, est-ce qu'il n'y a pas retard justement la location des maisons NHDC?
1: Les retardés, mais il y a une procédure à la banque. Nous, maintenant, on a quitté la case. Maintenant, on a enlevé à la banque. La banque, il y a une procédure. Il prend un petit peu de temps. Et bon, à nos niveaux, nous, si nous pouvons quitter au niveau de la banque, ça peut prendre le temps. Nous pouvons intervenir pour capable, il y a une réponse le plus vite possible avec la banque et aussi, nous capable de donner la personne sur la case le plus vite possible.
0: D'accord.
1: Et nous pouvons faire nous mieux, mais malheureusement, il y a une procédure qui nous peut bien suivre.
0: Ok. Et puis, nous causons un petit coup avec Nicole aussi, Ninjanou, qui se marie à l'été. Alors, fait une demande pour la case au rez-de-chaussée, justement, parce qu'il se marie à l'été. Alors, combien de maisons, justement, il prévoit pour les personnes qui sont en situation de handicap?
1: Les 10%, disons, d'une résidence, nous construire, un bon exemple, descend la case, mais 10%, à peu près, les vignes pour une personne qui est dans une situation de handicap.
0: OK. 10% des maisons qui
1: des maisons qui construisent. Nous avons la case qui nous déjà prévoit.
0: D'accord. Ben voilà.
1: Et aussi, nous, madame, nous, qui a déjà fait une demande pour Grand Flow, est-ce qu'il va là, il propose, il confirmait qu'il est pour gagner une Grand Flow?
0: Nicole?
2: Oui.
0: Est-ce qu'il finit confirmer qu'il peut gagner une Grand Flow?
2: Oui, j'ai fini, j'ai même fait une grande fleur. Plus sur la lettre, on a mentionné grande fleur.
0: Ah oui, oui, oui, c'est vrai, ouais. C'est vrai. Effectivement, il y a un lila.
1: C'est déjà à considérer.
2: Sinon, une petite question.
0: Oui, Nicole?
2: Oui, j'ai envie de connaître comme si vous pouvez faire ça des déposite là. Si vous avez signé un lit, est-ce qu'il vous a besoin d'un NADC ou bien m'attendre de ce qu'on moi?
1: Non, tu peux demander si on a les moyens, pas NADC, parce qu'un NADC, si nous peut finaliser sa procédure, un NADC pour prendre l'aune, les pour financer sa casa, comme si, pour avoir une loan avec un NADC, sa procédure-là, on est encore en discussion pour finaliser bientôt. Pas un NADC, comme ça, voilà, pour qu'on donne une visibilité, quand c'est à peu près et quand vous pouvez faire au dépôt.
0: Voilà. Ben, c'est clair maintenant, Nicole. Me pensez qu'il, tant qu'il est capable, avance les démarches ou aussi à haut niveau. Ça, le mieux c'est, hein. Le mieux c'est pour qu'il y ait un HDC aussi être, au courant de tout bande démarche qu'il peut faire de l'autre côté. Donc, moi, invite tout à la HDC le plus rapidement possible pour capable gagner sa bande éclaircissement là. Et puis, peut-être retourne vers la banque si jamais ça peut permettre, mais justement, réduire le montant et qui vous demande la banque un montant inférieur, vous pensez qu'il n'est pas capable et d'où. D'accord.
2: Il n'y a pas de problème. Oui.
0: Mais voilà, merci beaucoup, Nicole.
2: Merci, Christophe. Merci beaucoup à Aurélie et merci à toute l'équipe qui m'ont soutenu.
0: Plaisir.
2: Et merci encore.
0: Plaisir. Moi, j'espère qu'il vous annonce une très bonne nouvelle rapidement.
2: Allez, bientôt.
0: Allez, merci beaucoup, Nicole. Merci à vous également, Sachin Jagou.
1: Merci, Christophe. Bonne journée.
0: Bonjour. Allez, bonne journée à vous également. Voilà, chers auditeurs, nous termine la première partie de l'émission d'Enquête en direct. On sera certainement de retour pour la seconde partie après 10h. Pour le moment, vous aurez droit au point info présenté par Rodney Pierre-Louis et puis les avis de décès. À tout à l'heure.
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0: point sur l'actualité avec vous, Rodney Pierre-Louis, bonjour.
1: Bonjour Christophe, bonjour à tous. L'association Foreign Prisoners Network Mauritius réclame une enquête immédiate, transparente et indépendante après la mort d'Avinash Ramgoothi, 43 ans, à la prison de Melrose. Elle estime que ce décès ne peut être considéré comme un simple suicide sans examiner les circonstances et l'environnement carcéral. L'organisation évoque notamment les conclusions d'une commission d'enquête publiée en juin 2026, faisant état de graves problèmes à Melrose, dont le trafic de drogue, des allégations de corruption et des failles dans la supervision. Le network demande notamment la divulgation des conclusions de l'autopsie et l'examen indépendant des images de vidéosurveillance. Une réaction de la National Human Rights Commission est attendue ce lundi. Enceinte de 35 semaines, une habitante de Caen Acacia à Poste de Flac a porté plainte samedi contre son concubin pour agression à l'arme blanche. Âgée de 25 ans, elle a été admise à l'unité néonatale de l'hôpital Sohanirout de Jugnot après une dispute avec celui-ci. Elle se trouvait alors au domicile de sa mère lorsque le helper de 31 ans l'a attaquée avec un couteau de cuisine. Elle a été blessée au sein. Dès ce lundi 17 août, jour de la rentrée du troisième trimestre, l'usage du téléphone portable est interdit à l'école, aussi bien pour les élèves que pour le personnel enseignant et non enseignant. Cette mesure vise à améliorer le climat scolaire et à renforcer la discipline. Des sanctions sont prévues pour les élèves, allant de l'avertissement verbal à l'interdiction d'apporter le téléphone à l'école, voire une suspension de 5 jours en cas de récidive. Si certains saluent cette décision, d'autres estiment que le téléphone peut aussi avoir une utilité pédagogique et faciliter le contact avec les parents. Et puis en France, la vigilance orange canicule sera levée demain matin dans les 6 derniers départements du sud-est concernés où les fortes chaleurs doivent néanmoins perdurer jusqu'en milieu de semaine, a annoncé Météo France. Les départements de l'Ardèche, de la Drôme, du Vaucluse, du Gard, des Bouches-du-Rhône et du Var seront aussi rétrogradés en vigilance jaune ce mardi à partir de 6h. Voilà pour ce point info. Merci de l'avoir suivi. On se retrouve à 11h.
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1: On nous prie d'annoncer le décès de Madame Désirée Marie-Lourde Villebrun, décès de Madame Désirée Marie-Lourde Villebrun, née Goubine, âgée de 59 ans. Aussi connu sous le nom de Marie-Lourde, le convoi sortira de chez son époux à Avenue Mère Teresa, route Bassin 4 Bournes, aujourd'hui à 13h30, pour se rendre à l'église de Saint-Jean 4 Bournes et de là au cimetière de Bigara. Décès de Madame Bagwanti Ebosia, décès de Madame Bagwanti Ebosia, née Ougara, âgée de 84 ans, aussi connue sous le nom de Saroj. Le convoi sortira de chez son fils à Ramaroud, Chamonix, aujourd'hui à 14h, pour se rendre au crématorium de Kangopal à Chamonix. Décès de Madame Prabhati Bechou, décès de Madame Prabhati Bechou, née Ganga, âgée de 62 ans, aussi connue sous le nom de Sunita. Le convoi sortira de sa résidence à Route Royale La Rosa, aujourd'hui à 14h, pour se rendre au crématorium de Mordalbert. Décès de Madame Marie-Isabelle Sylvie, née Rosette, âgée de 52 ans, aussi connue sous le nom de Bébelle. Le convoi sortira de chez son père, à chemin Israël Morceau, vieux grand-port, aujourd'hui à 15h, pour se rendre à l'église de Saint-Patrick Plein-Magnon et de là au cimetière de Petit-Bélair. Et le décès de Madame Bala Boudou, née Choyton, âgée de 59 ans, si connue sous le nom de Roumil. Le convoi sortira de chez son époux à Hibiscus Lane, Canot, aujourd'hui à 13h30 pour se rendre au crématorium de Bambou. À toutes ces familles endeuillées, Radio One présente ses plus vives sympathies.
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0: De retour dans l'émission d'Enquête en direct pour la seconde partie et c'est toujours Christopher pour vous accompagner au cours de la prochaine heure d'émission. Hélène au standard sur le 210-8910, le 58-73-77-21 pour vos messages WhatsApp et à la technique et réalisation de l'émission. Pour la seconde partie, c'est Kinsley qui nous accompagne. Et nous prenons la direction de Caen-le-Vieux. Et c'est Jenny que nous retrouvons au téléphone. Jenny, bonjour.
1: Oui, bonjour monsieur, bonjour.
0: Bonjour, bienvenue sur les ondes de Radio One. On vous écoute.
1: Oui, alors c'est la semaine dernière, moi j'ai fait une plainte sur Radio pour l'appartement.
0: Oui.
1: Oui, mais heureusement, Dieu merci, là maintenant, on peut causer avec moi, mais il y a un inspecteur avec un monsieur sur place.
0: Là maintenant, là?
1: Oui, maintenant même.
0: Ah, ok.
1: Oui, alors c'est la bonne nouvelle. Mm-hmm. Alors je suis à place, je peux regarder, je dis à moi, rassure-moi que je peux faire le travail, je peux faire le nécessaire.
0: Ok, alors, enfin, oui. tant mieux,
1: oui.
0: Vu qu'il nous déjà prend contact avec vous,
1: nous prend contact
0: avec Banla. C'était quoi le problème exactement, Jenny, si tu es capable peut-être,
1: Jenny? C'est un de l'eau qui se fait descendre depuis là où nous pensons, nous peuvent flot d'antenne, tout ça. Mais les spécos, nous avons un problème au bar, un voisin, non, tu fais pas, il vient.
0: Mm-hmm.
1: Alors, tous les matins, la journée, l'après-midi, de l'eau, tu peux se couler comme ça, descendre.
0: Oui.
1: Mais maintenant, il y a un passage que ban résident, je devais passer pour manger, et dans mon voisin, je pensais de l'eau, puis son petit coup de main, mais c'était pas coup de main dans la maison.
0: D'accord.
1: Quand tu veux des charges, oui. Mais ça se finit pendant 3 mois, hein, nous n'en avons des siards aux îles, nous ne faire complaindre, nous ne faire nous regarder syndic, mais malheureusement, pour syndic, pas de se faire non, rien. Mais là, l'inspecteur est passé ce matin, il dit, moi, maintenant, c'est eux qui prennent le travail en main. Et il est passé, le monsieur finit bien gentil, il explique moi, il dit, moi, rassure-moi, le travail pour faire. Je dis, il monte là-haut, là. Je dis, il monte.
0: D'accord.
1: Troisième étage.
0: Oui, quand même, 3 mois au PZN, ça a une durée.
1: 3 mois, un problème assez longtemps, monsieur. Un travail assez, mais nous, dans 3 mois de cela, nous faisons plusieurs complaintes en HDC. Oui, mais là, la semaine dernière, mon téléphone à la radio, mais mon grande surprise ce matin, l'inspecteur est passé, il téléphone moi. Mais il m'a bien montré le problème.
0: D'accord.
1: Oui. Merci beaucoup. Merci pour le bon travail.
0: Plaisir.
1: Je connais depuis avant. Même moi, tu m'as fini le téléphone à la radio.
0: Merci.
1: Et nous n'attendons pas syndic, malheureusement.
0: Merci. Ça flatte nous beaucoup.
1: Merci beaucoup.
0: Mais nous très contents quand même qu'il réussit à trouver une solution.
1: Oui. Et c'est un problème. Il y a un enfant, une faille bien, ça, vous trouvez.
0: Oui.
1: Maintenant, les adultes là descendent tous les jours. Et là-dedans, ce qui est plus triste, nous payons des loups pour servir dans la cuisine. Mais malheureusement, tous les loups donc, tu en dis,
0: exactement, quand nous pécos gaspillage de l'eau,
1: gaspillage,
0: ça aussi
1: voilà.
0: rentre en jeu parce que, bon, on comprend que c'est pas un tuyau cassé, mais
1: non,
0: c'est un problème d'un réservoir qui peut ouvrir flou,
1: voilà.
0: Là, d'après ce qui nous comprend.
1: Oui, et qu'il fait beaucoup de dégâts en bas, à le voir. Maintenant, je te montais, je dis à moi, mon visage fait pas un problème tuyau, mais moi, je dis, non. Des fois, moi-même, mon visage descend à ça de l'eau sale, là, pour que je ne capable pas passer bien. Oui, imaginez-nous si un enfant même glissé, il peut blesser assez grave. Et
0: me
1: montrer l'inspecteur, il ferait une gommon, tout ça. Là, ils en aura sûrement le travail pour faire.
0: D'accord.
1: Le monsieur est bien gentil, il bien explique nous.
0: Mais tant mieux. Tant mieux,
1: oui.
0: Ça c'est déjà une bonne nouvelle. Mais vous tenez une question quand même, Jenny. Est-ce que le syndic fonctionnait qu'aux autres?
1: Non, pas fonctionné du tout, monsieur. Nous-mêmes, nous besoin barrières, la lumière nous paye devant nous la porte. C'est un syndic, mais malheureusement, le travail n'est pas fait.
0: D'accord.
1: Oui, mais là, on trouve un HDC, je peux reprendre, je n'envoie pas l'équipe, je n'étais pas bien, bien propre. Nous entretenir que nous capables, vous bâtiez la cour, même en bas, mon au premier étage, vous faites devant, vous dites ça, vous bâtiez en bas, vous dites ça, de l'eau l'avance. C'est ça, vous montrez le monsieur, il dit, moi, je vais pas au travail. Moi, je dis, oui, parce que vous pensez, dans mon jour, dans une personne, je disais, pas ça va et vient. Alors, moi, essayez, ça, de l'eau l'avance.
0: Oui.
1: Mais merci beaucoup.

0: beaucoup pour le bon travail. Hein? Merci beaucoup.
1: Plaisir, parce qu'il... Enfin, qui fait, oui. Moi, pose juste sa question là, Jenny. Oui. Moi, je crois qu'on prend qui est au PDN. Nous, ça fait quand même un certain temps qui contacté la NHDC pour essayer de trouver une solution.
0: C'est nous qui est délivré, c'est notre syndic. Le travail particulier.
1: Oui.
0: Oui, à Rosil, quand nous allons, je dis à nous, oui, je trouve dans nos syndic. Mais malheureusement, le travail pas fait jusqu'à aujourd'hui, jusqu'à la semaine dernière, mon téléphone rendu. Mais ce matin, le monsieur me dit, rassure-moi. Et vraiment, je ne prends pas les chaises, je te montre là-haut.
1: D'accord.
0: Oui, ben ça, même on dit le monsieur aussi, merci beaucoup. Oui.
1: Alors, ben.
0: Oui, quand même, comme on est dans la radio, ben de l'eau, ben je me tiens à de l'eau pour servir. Mais il est triste, autour de l'eau, puis aller comme ça tous les jours. C'est bien triste.
1: Oui. Alors, ben voilà, justement, donc, nous sommes avec nous, Sachin Jagu, Maintenance Manager, la NHDC, peut-être, il est au courant également de ce cas. Sachin Jagu, rebonjour.
2: Rebonjour, Christopher. Oui,
1: alors, nous avons un cas, vous pensez qu'il nous finit prendre note de ce cas aussi. Alors, Jenny, du côté de Caen-le-Vieux, tu peux dire nous qui, enfin, c'est déjà une bonne nouvelle, hein, Momo Anonsou, qui tient un souci d'une perdition d'eau à l'étage de la NHDC Begonia Bloc C. Et là, il peut dire nous qu'il y a un inspecteur fin vigné, il y a un préposé de la NHDC qui est déjà venu sur place pour éventuellement trouver une solution. Alors, normalement, enfin, la question qui me pose, lui, c'est est-ce qu'il syndic fonctionnait là quand il était? Il dit nous, non, le syndic pas fonctionné. Mais c'est justement une question qui me tient content poser. Comment faire hein, si jamais le syndic pas fonctionné? Quel recours, justement, ben, habitant, il y en a, parce qu'il a l'hypédienne, l'herbe pas taillée, peine la lampadaire dans le complexe NHDC, enfin, il y en a, ben, les autres soucis, côté là, la NHDC, lui-même, fin bizin, intervenir pour répondre à un réservoir, alors qu'il y en a certains, dis-moi, enfin, moi, pas connu, c'est le cas, côté Jenny là-bas, mais, il y en a, dis-moi, qui payait le syndic, mais qui pas fonctionné en retour. Quelle est la, la solution à ça, hein, Sachin Jagu?
2: Oui, Christopher, oui. Et c'est, en fait, c'est une résidence qui est réglementée par une copropriété. J'ai un syndic qui fonctionnait. Bon, j'ai un syndic qui est là, des mois ou d'un avant, côté qui est là, bon, est-ce qu'il peut fonctionner, pas fonctionner? Bon, ça nous passe une information, mais là, actuellement, c'est vrai, il n'a pas fonctionné. Et dans un cas comme ça, côté syndic, c'est une résidence, je pouvais dire, c'est une assemblée générale. On veut qu'une assemblée générale, ban résident, parce que c'est un syndic, il y a pas ban résident qui trouve de résidence là.
1: Oui.
2: Je fais à l'élection générale, il y a un syndic, les syndics, les représentants ban résident là, pour faire ban travaux, pour entretenir la résidence et pour faire ban travaux dans ban espace commun. Dans le cas des Begonia, c'est arrivé, nous m'apprenons qu'il y a des mois, des cela, syndic pas peut fonctionner. Et avec les nouveaux réformes qui peuvent venir pour syndic, la NHDC, maintenant, l'idée pour entretenir, que peine un syndic, que syndic pas peut fonctionner, pas peut faire ban travaux qui bizarre, ban maintenance qui bizarre. Et la NHDC, l'idée peut prendre la responsabilité. D'ailleurs, dans Begonia, nous finissons de rentrer, nous finissons de commencer ban travaux là-bas. Et à partir des 1er août, nous rentrons, nous commençons ban taille ban gazon, ban l'arcou, occupe ban l'arcou. Et des jours, enfin, semaine dernière, des jours, nous étions là-bas dans le bloc B. Ouais, mais tu peux faire une réparation là. Bon. Mais, en même temps, nous apprenons qu'il y a un problème dans le bloc C. C'est ça que le matin, nous, l'équipe, a le bloc C pour qu'il y ait un petit coup. Quel problème est là? La NHDC peut prendre la responsabilité pour entretenir sa bonne pompe là et sa bonne tank là.
1: D'accord. Normalement, Sachin Jagu, alors nous comprenons hein, qu'il y a ben, l'endroit que le syndic n'est pas fonctionné comme tel. Et là, la NHDC prend le relais dans certains cas pour justement capable d'apporter une solution de façon temporaire. Mais normalement, quand il y a un syndic, est-ce que la NHDC donne un fonds à sa bande syndic-là pour opérer ou alors c'est la contribution unique de ses habitants qui permet de faire la maintenance là-bas?
2: Eh bien, une grande qui est le syndic recevoir chaque mois, des 100 euros par famille ou de résidence. Ça, c'est le gouvernement qui donne une grande à tout le syndic pour se capable de faire ce bon entretien. Mais ça, parfois, ça descend au pied. Là, il n'est pas assez. Et là, nous, c'est une résidence, cette contribution, les comptés pour capable pour les syndics fonctionner.
1: D'accord.
2: Mais il y a un cas, il y a plusieurs cas qui n'ont pas contribué, ils dépendent que de sa grande là, qui n'est pas suffit. Et il y a certains places, peut-être dans ma résidence, ils ne contribuent pas tout, mais il y a certains qui contribuent.
1: D'accord. Mais il n'y a aucune force de loi pour obliger un habitant de contribuer.
2: Mais d'après la loi qui prescrit le code civil pour élire un syndic, pour un syndic fonctionner, et ben, un résident, bien contribuer pour que votre contribution bien là pour pouvoir faire les syndics fonctionner.
1: D'accord. L'île aux autres contrats, ça veut dire ça?
2: Oui, et d'un. Oui.
1: OK. Jenny, ou il y a une question à ce sujet?
0: Oui, oui, en fait, à propos pour syndic, là, nous tous, dans des Gognacés, nous d'accord pour nous repayer nos syndics. Parce que, vous connaissez, avant, nous, tu peux payer, mais nous n'avons pas de satisfaction. Vous trouvez, bien là, nous d'accord, comme on s'est dans plusieurs, c'est passé, dans deux semaines, nous faisons remplir dans le fond. Moi, je dis à le monsieur, nous d'accord pour nous repayer nos syndics si nous pouvons gagner l'entretien. Et c'est vrai, je suis passé une barrière, mais c'est une bonne lode, hein, j'ai rien à dire. Une bien nettoyée. Nous d'accord pour nous repayer nos syndics. Mais, pour comme si pour faire du bonheur payer, vous pensez besoin d'un, pas connu, soit par salon, papier, la lumière, ou pas, enfin, une idée vous donner.
1: Oui.
0: Comme ça, la personne, il peut obliger de payer.
1: Oui, oui, c'est ça.
0: Parce que pas à cause de sa famille, pas payer, là, nous être négligé, ça aussi, pas. Moi, vous pensez, si on fait, s'il est possible, capable, soit sur papier, ou papier CWA, ou papier CEB, hein. À ce moment-là, personne, il peut obliger. Quelques familles pas payées, mais là, nous, tout nous négligeons.
1: Oui. Sachin Djegou, est-ce qu'il a déjà réfléchi à ça, à ça, l'idée-là? Parce qu'effectivement, il n'y a aucune, comment dire, aucune transparence à nos voisins qui n'ont pas payé depuis 10 ans, mais moi, je suis régulier dans mon banque de paiement. Et à cause certain, effectivement, le fonds limité, qui n'est pas capable, justement, comment ça s'appelle? Pas capable de faire ban l'entretien comme un bizarre. Alors, effectivement, il y a ban du monde qui aussi en location dans sa ban la case. Là, nous bizarre dire qu'ils n'ont pas forcément de propriété de sa ban la case, de payer louer, mais pas capable de retracer aussi sa ban paiement de syndic. Là, est-ce qu'il a déjà réfléchi à une solution par rapport à ça, Sachin Djegou?
2: Oui, Christophe, nous déjà réfléchi, nous déjà travaillé dans l'eau là, où là, comme on dit, une réforme, le ban syndic peut venir à travers l'île de toute ban résidence. Et d'ailleurs, nous finissons commencer, il y a une ban option forum qui finit commencer à activer le ban plusieurs résidences. Et aussi, ça l'idée de, soit pas ce ban paiement des syndics, le ban CIB, le CWA. Et ça, c'est une, il y a l'étude, peut-être qu'on va nous faire aller, voilà, parce que la loi, elle est déjà moins de la loi, pour qu'on va faire ça. Et
1: l'idée qui n'émergeait déjà.
2: Une procédure que nous pouvons suivre, nous pouvons avoir un impact, une conséquence qui pourrait être. Mais tout ça là lié à l'étude, tout ça là pour venir.
1: D'accord. Donc il y a déjà une idée qui finit émerger ici et là.
2: Ouais.
1: D'accord. Ben voilà, Jenny, moi j'espère que ça n'est capable d'éclaircir quand même ce qui, où tu peux expliquer nous là, le souci de syndic. En espérant qu'il s'amorche, mais en tout cas, d'après ce que je comprends, le syndic, il est là, où connaît la personne, mais il n'est pas forcément fonctionné à 100%, parce qu'il y en a du monde qui n'est pas payé, justement.
0: Oui, à ce moment-là, nous nous retrouvons, nous, comme si, nous, chaque étage, où il y a 4 familles, mais des fois, moi, tout seul, hein.
1: Moi,
0: j'ai la pensée, mon repère, mon nettoyer l'escalier, tous les jours. Mon nettoyer l'escalier, mon descendre au bas, au rez-de-chaussée, mon nettoyer. Quand j'ai besoin de passer, mon mépris pro, parce que mon habitué, vous trouvez.
1: Oui.
0: Par cause des familles pas nettoyées, nous, besoin reste dans ma propreté, nous.
1: Oui.
0: Mais rien à dire, hein, contre un HDC, une passée, bien, bien propre. Rien
1: d'accord.
0: À dire.
1: Mais voilà, merci beaucoup, Jenny, en tout cas.
0: Merci beaucoup à vous.
1: Merci de votre retour. Plaisir.
0: Merci beaucoup.
1: Plaisir, Jenny. Alors, oui, Sachin Djegou. D'accord, merci beaucoup, Jenny.
0: Merci beaucoup.
1: Allez, bye bye. Alors oui, effectivement, Sachin Djegou, tu as une petite clarification à apporter. Oui, nous écoutons.
2: Oui. C'est concernant là où tu demandes moi pour ben nombre la case qui nous construit pour réserver pour ben handicapé donc
1: oui.
2: Cas précédent là, c'est pas 10%, c'est 4%.
1: 4%.
2: Donc, c'est 4%. OK. 4%. Ouais.
1: D'accord. Liban qui ou dit à nous. Alors, 4% des maisons qui la NHDC construit, normalement, c'est 4% qui est réservé aux personnes qui sont en situation de handicap ou alors à mobilité réduite.
2: Et aussi, les trouvent dans le rez-de-chaussée. Hein?
1: D'accord.
2: Ils réservent ça dans le rez-de-chaussée.
1: C'est noté. Merci beaucoup, Sachin Djegou.
2: Merci, Christophe. Bonne journée.
1: Bonne journée. Bonne journée à vous également. Donc, voilà. Alors, nous finissons enchaînant avec deux cas de la NHDC. Un petit peu plus tôt, nous tiennons le cas de Nicole du côté de d'Okoulé qui tient à intervenir avec nous, Ndianou qui sont missier mais à l'ité et qui l'IPE bizarre ben une place au rez-de-chaussée à la NHDC. Alors ça a été confirmé qui lui peut gagner une place au rez-de-chaussée et nous fin profiter pour poser la question à Sachin Jagu, le maintenance manager de la NHDC, pour dire nous, ben, quel est le nombre de maisons qui est réservé aux personnes de, en situation de handicap ou à mobilité réduite. Nous, dans un premier temps, 10%, mais c'est 4% des maisons qui est réservé pour bonne personne qui est dans sa bonne difficulté là. Et ben, c'est la précision qu'il finit d'apporter là à l'instant. Et puis, il y a un autre cas intéressant aussi. Ça nous pour bien peut-être attendre nous un petit peu plus plus tard. Jenny Pedjenou qui, voilà, là, NHDC de Conlevieux, n'a pas de soucis et nous finit déjà gagner pas mal de personnes qui finissent intervenir avec nous à ce sujet concernant le problème de syndic, Côte-Banne syndic pas peut fonctionner et n'a qui, malheureusement, qui pas fonctionné depuis des années et n'a qui fonctionné mais qui gagne pas de difficultés. Donc là, Jenny Pedjenou qui est n'a, pardon. Il y a plusieurs années qui le syndic pas peut fonctionner. Le syndic est là, mais je parle une contribution des habitants pour capable faire la maintenance comme il se doit. Et Sachin Jagun Janou qui il y a une somme de 200 roupies par famille qui est allouée au syndic pour capable faire la gestion. Mais souvent, cette somme-là n'est pas suffisant. Mais bien évidemment, quand on prend en considération qu'il y a 200 familles, admettons, il y a 20 la case, ben il y a autant de complexes NHDC. Nous n'a la Toukénique, nous n'a quand le vieux, nous n'a que pipe, nous n'a, enfin, tu peux pas tout à travers l'île, hein, mais sa somme-là n'est pas forcément suffisant pour capable faire la maintenance de la peinture, des robinets qui défectueux, de peintures qui défectueux, de, du jardinage, alors, il y a tout ça là qui prend en considération, comment on finit coupler, pas ici, l'autre côté, on finit pousser. Alors, c'est certainement toutes les semaines qui ont besoin dans la localité, dans le complexe lui-même, sa somme-là définitivement n'est pas suffisant pour capable permettre de faire sa bonne l'entretien là. Alors voilà pourquoi nous fin pose la question, est-ce qu'il y a une somme qui a loué, est-ce qu'il y a ben du monde qui contribuait? Si il y a du monde qui contribuait et il y a une somme qui a loué, me pensez qu'il là il est possible faire un certain type de travaux, mais là aussi ça risque d'être compliqué. Alors moi me l'appelle ce matin. Je connais qu'il y a une association de bandes syndiques. Donc, vous êtes capables, appelle-nous, parce que souvent, nous tannent bandes d'immunes qui causaient, qui disaient, bandes syndiques pas fonctionner, etc. Mais moi, mon appel ce matin, c'est aux personnes, bandes syndiques, même, qui pétent à nous, et qui, peut-être, vous êtes capables, vous dire nous, quelle est la difficulté de le faire, quelles sont les réalités, surtout. Donc, moi, j'invite bonne personne, bonne syndic, une association, bonne représentant de syndic aussi, si jamais il est fonctionnel, bien sûr. Je suis capable de téléphoner nous tout de suite sur le 210-8910, le 210-8910, ou le 58-53-77-21. Si vous n'êtes pas capable de téléphoner nous, sommes capables de faire lire. Envoyez-nous un petit message ou bien téléphone-nous. Explique-nous votre réalité. Comment ça se passe? Quelles sont les difficultés? Nous pas tout le monde syndic, mais effectivement, il y en a qui pas fonctionné. Mais eux aussi, nous invitons, son de cloche et, votre version des faits pour dire nous, mais quelles sont les réalités? Quelles sont les difficultés qu'ils ont fait face pour capable, justement, gérer un complexe, que ce soit un HDC ou alors ailleurs, même s'il peut fonctionner, qu'autres autres aussi, d'autres capables, dis-nous, hein, quelles sont les difficultés qui d'autres faire face pour capables gérer, justement, un complexe résidentiel. Voilà. Nous marquons une courte pause. Chers auditeurs, nous serons de retour juste après.
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0: Et nous allons cette fois du côté de Port-Louis. Et c'est Rosiane qui est avec nous. Rosiane, bonjour.
1: Bonjour, Christophe.
0: Bonjour, Rosiane. Bienvenue sur les ondes de Radio One.
1: Oui.
0: Mopé Koutou.
1: Oui. Alors, moi, depuis le 23 juillet, à l'hôpital civil.
0: 23 juillet, oui.
1: Oui. Alors, il m'arrive un petit problème côté familial.
0: Mm-hmm.
1: Mais le temps, moi, qui peux rester là-bas, tout qui peut passer correct.
0: Oui.
1: Mais le temps, il m'arrive un problème. Mon garçon, il dérange, il vient avec moi.
0: Mm-hmm.
1: C'est lui qui me vient, il m'a pas un téléphone normé.
0: Oui.
1: Et quand il me vient, il tape la porte, il rentre côté atmosphère. Si la roue a suivi, il peut causer ce bonhomme. Les là, ce petit fille, il criait de qui m'amène une vignée. Mais les disputes, ils déroulaient là où là, mon père ne fait rien de mal. Et là, les temps, moi, j'ai eu ce problème-là. Mon beau-frère, il dit, moi, quitte sur la case, allez, saute de sur la case, je t'écoute, moi, pour aller.
0: Vous pouvez comprendre que c'est un problème familial, là.
1: Oui. Là, les temps finis. Quand on a guetté un taxi, d'aller tout au bout, on ramasse tout le monde d'affaires, puis moi, je saute de la case, allez,
0: oui.
1: Je t'écoute mon poil. Et il est à mon aller, il m'a capable de dire non, écoute mon aller.
0: Évitez pour le moment, évitez, Djanouk qui. Non, c'est côté Ndjimoun, ça?
1: Non, c'est un peu tout au bout.
0: Ok. Rosiane, le problème c'est quoi? Mon papa est arrivé, comprend qu'il y a un problème là.
1: Le problème, c'est qu'il m'a peine une place pour moi le rester.
0: Ah, ok. Tu faisais comment se passe ça avant? Après, moi, capable de comprendre quelle est la situation. Qui fait ou peine une place pour moi aller là? Allez, moi, je comprends que c'est un problème familial, mais là, qui est une situation?
1: Mon situation, le problème, m'a peine une place pour le rester. Je suis resté dans l'hôpital depuis le 23 juillet.
0: Depuis le 23 juillet?
1: Oui.
0: Ça veut dire pour faire un mois qui est à l'hôpital, là.
1: Qui est à l'hôpital, oui.
0: Une malade qui n'arrive où exactement?
1: Moi, pas de malade, mais ma crise d'épilepsie, on a problème de tension, problème d'appétit. Là,
0: okay.
1: Docteur, nous, on a le dossier, on a le verre dossier, on trouve.
0: Oui.
1: Là, docteur, il dit comme ça, passe la porte numéro 10, on a le check tension, diabète, et diabète, c'est un peu faux.
0: Ok, c'est où la santé même qui pas bon et qui peut permettre qui peut bien rester à l'hôpital, ok.
1: Bien rester. Mm-hmm. Là, moi, je restais, après, de 10 minutes, moi, dans la salle,
0: oui.
1: Et elle, il me trouvait qu'il m'a dit, moi, je rétablis un peu. Et elle est là, je n'ai pas fait ce qu'il y a là, qui s'y vient après. SSS. Non, pas répéter ça, non.
0: Non, enfin, ou dans l'hôpital.
1: Oui, moi, dans l'hôpital, parce que moi, j'ai des sols.
0: Oui.
1: Je n'ai pas de place pour moi aller. Mon papa n'a pas arrêté de prendre moi parce que j'ai fait de la femme et une avec moi. Il ne dit pas pour ramasser moi, mais moi, j'ai une sorte. Puis, j'ai moi, tu dois être batté. Et là, il met moi dans sa sorte là. Et là, de tiens, de moi, des sols.
0: Oui.
1: Mais il n'a pas dit moi, allez. Mais seulement, j'ai fait de la femme et une famille, j'ai encore donné la case avec moi. Mon père a donné la case. Moi, j'ai avec tout le monde. Mais mon papa n'a aucune démence. C'est ça qui m'a dit téléphone Radio One pour dire ça, ce problème-là.
0: Oui.
1: Elle est là, et a du monde qui dit pour rôder, je peux faire des marches, mais je peux guetter. Mais pas encore,
0: non,
1: ni.
0: Non, mais où qui a plus envie, Rosiane? C'est ça qui m'a bien comprendre. Qui
1: a plus envie de gagner la case.
0: Ok.
1: Parce que j'ai une pension invalide.
0: Ou elle a une pension invalide?
1: Oui, mais là, oui.
0: Ok. Ou pas capable de travailler, mais vous pouvez gagner une pension d'invalidité.
1: Oui.
0: Et où Pérou donne la case pour louer là ce matin?
1: Oui.
0: D'accord. Donc, qui va aller au Pérou donne la case pour louer Rosiane? 5 000. 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Dans la valeur de 5 000 roupies, vous pas connaît, hein, si jamais, il y a des gens qui peut être à nous et qui sont capables de dépendre Rosiane, vous pas connaît pour combien de temps, mais vous êtes capable de prendre contact avec nous sur le 210-8910, le 210-8910, ou le 58-53-77-21. 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
1: Oui. Enfin,
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0: 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Ça fait depuis le 23 juillet dernier qu'il est à l'hôpital. Et là, le docteur finit de donner des choses parce qu'il se la sentait pas correct. 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Donc, si jamais il y a un monde qui peut souhaiter aide de Rosiane, vous capable contacter nous tout de suite ou sur le standard, le 210-8910. Voilà, merci Rosiane pour l'appel. Vous espérez qu'il nous gagne une très bonne nouvelle avec mon auditeur rapidement pour capable soulager ou dans ce souci, dans cette difficulté qui opérait trop vous. Voilà, nous allons marquer une courte pause et nous serons de retour juste après.

0: chers auditeurs, quelques secondes à passer avec vous avant la fin de l'émission d'Enquête en direct. En tout cas, nous avons un cas intéressant aujourd'hui, surtout concernant le cas de la NHDC avec Jenny du côté de Caen-le-Vieux qui fait une cause concernant les syndics. Ça fait de nous l'occasion pour cause justement l'eau certains points et Mofine lance l'appel aux personnes qui se retrouvent justement dans cette situation côté Naban complexe résidentiel et ban syndic pas pu fonctionner ou à l'opé d'un syndic même. Mais de l'autre côté aussi, nous Mofine lance un appel pour capable comprendre avec les syndics, peut-être une association des syndics ou un représentant de bande syndic ou un syndic lui-même hein, qui est capable d'expliquer nous, ben quelle est la difficulté surtout de gérer un syndic, qui est capable qui est syndic aussi, ça aussi, pourquoi? Parce qu'il nous a bien comprendre qu'il y en a beaucoup d'implications et là nous fait comprendre qu'il y en a pas mal de personnes aussi qui pas contribué, qui n'est plus contribué aussi le syndic. Il y a des gens qui disent ben voilà, moi mon arrêt de contribuer ça parce qu'il pas fait un an. Alors ça aussi, lui faire un problème côté ban qui payait, ben je te retrouve dans une situation côté malheureusement autres même autres payer pour non au final. Alors voilà qui fait nous lancer un appel aussi aux représentants de syndic pour intervenir avec nous et nous expliquer parce qu'ils sont capables de permettre une connaissance de la chose globale mais aussi précise dans certains cas pour capable comprendre un petit peu plus la situation. En tout cas, on attend votre retour, vous êtes capable d'envoyer un message même après l'émission pour éventuellement, qui sait, peut-être faire une émission à ce sujet qui pourrait intéresser pas mal de personnes. Voilà, chers auditeurs, c'est la fin de l'émission d'Enquête en direct. Merci de nous avoir suivis. Merci à Hélène qui était des nôtres ce matin au standard. Rajiv aussi qui a assuré la partie technique en première partie. Et Kinsley qui m'accompagne en seconde partie de l'émission d'Enquête en direct. Quant à moi, je vous donne rendez-vous demain pour une autre émission. Et la suite, c'est en compagnie de Miguel Emelin, mais juste avant, le point info avec Rodney Pialui. Merci et à demain.
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3: Magnifique lundi à vous, Radio One, il est 11h. L'heure des news avec Rodney Pierre-Louis. Rodney, bonjour.
4: Bonjour Miguel, bonjour à tous. Le constable Shailendra Singh Ranjit, affecté à la Technical Unit de la Special Supporting Unit, a été arrêté en début de soirée de samedi à l'aéroport de Plaisance avec 32,53 grammes de cannabis et 6659 papiers à rouler de différentes marques. Il a été arrêté aux côtés de l'une de ses proches à leur descente d'un vol d'Emirates en provenance de Dubaï. Ils ont été interceptés après un examen au rayon X de leur bagage, pardon. Il a été placé en détention et sera inculpé d'importation de drogue avec soupçon de trafic de cannabis. Un adolescent de 16 ans habitant Bois-Marchand, Terre Rouge, a été arrêté samedi dit pour le vol de la motocyclette d'un infirmier de 36 ans sur l'aire de stationnement de l'hôpital du Nord. Le délit a été commis la veille. Interrogé en présence de son père, il serait passé aux aveux. Il n'aurait pas agi seul. Selon les renseignements de la police criminelle de Pamplemousse, le suspect a été relâché sur parole en attendant un juvenile assessment report. L'association Foreign Prisoners Network Mauritius réclame une enquête immédiate, transparente et indépendante après la mort d'Avinash Ramgoti, 43 ans, à la prison de Melrose. Elle estime que ce décès ne peut être considéré comme un simple suicide sans examiner les circonstances et l'environnement carcéral. L'organisation évoque notamment les conclusions d'une commission d'enquête publiée en juin 2026 faisant état de graves problèmes à Melrose, dont le trafic de drogue, des allégations de corruption et des failles dans la supervision. Le network demande notamment la divulgation des conclusions de l'autopsie et l'examen indépendant des images de vidéosurveillance. Une réaction de la National Human Rights Commission est attendue ce lundi. Et puis actualité à l'étranger, le gouvernement chinois exerce une répression transnationale contre les Australiens d'origine ouïghour lorsqu'ils rendent visite à leur famille à Xinjiang. Selon un nouveau rapport de Human Rights Watch, l'ONG internationale appelle Canberra à lancer des avis aux voyageurs, à ouvrir des canaux de signalement sécurisés et à promulguer des lois contre la répression transnationale. Et puis l'actrice américaine Hayden Panettiere, qui a joué dans le plus beau des combats lorsqu'elle était enfant et qui s'est fait notamment connaître dans les séries de Heroes et Nashville, est morte à l'âge de 36 ans, a annoncé sa famille dans un communiqué transmis aux médias américains ce lundi. Voilà pour ce flash, merci de l'avoir suivi Miguel, c'est à vous pour le club.
5: Merci beaucoup Rodney, vous reviendrez à midi pour le journal.
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2: Bonjour et quel plaisir de vous retrouver pour le club. C'est lundi et c'est reparti pour une nouvelle semaine de rencontres et de partage avec nos invités. Bonne rentrée aux écoliers, surtout un mens en sa troisième trimestre là, bien comme bizarre. Alors au menu ce lundi, l'immense joie de retrouver Maureen. Elle aussi, elle fait un peu sa rentrée. Hein. La chanteuse signe son retour avec un nouveau titre. Costé Noamisé est à découvrir dans votre club. Maureen Brismone sera des nôtres pour nous en parler. Au menu également, une exposition Forgotten Saints à l'honneur par l'incontournable artiste séchellois Emmanuel Dauphé. Ses créations artistiques à découvrir portent sur l'esclavage dans l'océan Indien et vous attendent au centre Nelson Mandela pour la culture africaine. En ce moment même, Emmanuel Dauphé sera des nôtres pour en parler. Ce sera en deuxième heure de votre magazine. Au menu aussi ce lundi, le Jiu-Jitsu brésilien avec un champion, Rehan Nassif, à l'Open Africa Brazilian Jiu-Jitsu. Chez les moins 82 kilos, il a également décroché une médaille de bronze. Rehan Nassif vient nous raconter tout ça dans le club ce lundi. Voilà pour le sommaire de votre magazine. Bon club et Happy Monday à vous.

0: démarrer cette belle semaine. Bon lundi à vous, belle semaine surtout. Et ravi de vous retrouver pour le club. C'est Miguel au micro jusqu'à 13h pour votre magazine d'actualité culturelle. Et puis Kinsley pour m'accompagner à la réalisation technique. Il me fait de grands signes pour m'annoncer qu'il sera là pour les 2h du club. Et bien voilà, c'est votre tandem de choc pour cette belle aventure. Sans oublier nos invités qui vont nous rejoindre pour partager leur création, leur actu. Il y a même des champions qui viennent nous rendre visite aujourd'hui. Elle, c'est une championne dans sa catégorie. C'est Maureen qui fait son grand retour plus d'un an après sa dernière visite dans le club. Bonjour Maureen.
1: Bonjour Miguel.
0: Quelle manière?
1: Ça va très bien, merci. Et toi?
0: Bien, ravi de vous retrouver.
1: Merci, moi aussi, très contente d'être invitée dans le club aujourd'hui. Ça fait très plaisir.
0: Nous pas joindre souvent, mais quand nous joignent, au moins nous vivons intensément.
1: Oui.
0: Sophie, Maureen, Medley, qu'est-ce que ça vous ramène comme souvenir quand on tanli ça Medley-là, Maureen?
1: Ça Medley-là, ça fait me rappeler le moment où tu peux sentir ça, la scène à La Réunion.
0: Ouais.
1: Oui. Et dans ma boîte de nuit, dans ma concert. Ça fait m'en réveiller ça, petit moment-là, parce que ça fait quand même un petit moment qui me tient pesée dans la musique.
0: Ouais.
1: Mais là, écoute, ça fait m'en réveiller ça, moment-là.
0: Alors, c'est vrai que vous avez signé un retour l'année dernière aux côtés de Balik Tarou. Ça, tu fais une collaboration.
1: Une petite collaboration.
0: Et puis aujourd'hui, ce qui vous amène jusqu'à nous, c'est un nouveau single solo.
1: Oui.
0: Et d'ailleurs, nous pouvons amuser, ou peut-être nous, coster nous amuser.
1: Oui.
0: On va découvrir tout ça dans le club aujourd'hui. Maureen Brismon est notre invitée. Moi, dans ce medley-là, il y a un mot, ce particulièrement qui m'extra content. C'est le tout début. Parce que ça me rappelle mon enfance à moi. Nous refaisons nous plaisir, nous réécoutons un coup de ça commencement. Nous avons Maureen qui a senti, nous avons filmé les livres, nous avons posté nos réseaux sociaux. À la Ila. Et puis on va y aller pour la pub et on se retrouve juste après pour continuer à bavarder avec notre invité. En tout cas, la première en ce lundi.

0: Oui, beaucoup d'eau. C'est important hein, pour bien s'hydrater. Alors, qui joli joli? Maureen, qui est avec nous aujourd'hui. Ça, c'est pour les souvenirs. Je suis certain que ça va vous raviver tout plein de memories pour vous qui nous écoutez ou nous suivez sur la page du club avec Maureen, la pub. Et on se retrouve juste après.
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0: avec un immense ah si te compte en moi, Maureen Brismoen sur les ondes de Radio 1. Maureen, oui, nous comptons. D'ailleurs, nous tellement contents que vous pouvez faire au comeback, vous pouvez revenir fort avec une nouveauté. On va la découvrir. Comment vous vous sentez? Moi, je vais poser la question pour Ban qui peut suivre nous, là, au live Facebook. Comment on se sent quand on sort un nouveau single? C'est du confiné une pause. Quel est l'état d'esprit dans lequel vous trouvez vous aujourd'hui que vous pouvez partager ça avec Ban auditeur, Ban internaute?
1: Très happy. Ouais. Parce que j'ai donné beaucoup de moi-même pour cette chanson-là. Et j'ai travaillé dessus beaucoup de temps aussi. Moi, très content parce que ça fait un moment quand même qu'il me tient posé dans la musique. Donc là, moi, revenu avec un single avec beaucoup de temps, mais moi, très content.
0: Eh ben, on est content pour vous. Est-ce que ça a pris du temps ou même une écrémence sous là ou même une compose dans la musique? Comment ça s'est passé?
1: La chanson a été écrite avec Sergio et moi.
0: Ouais.
1: Et on a travaillé ensemble dessus. Et puis, par la suite, on travaille la base avec Yannick Wolfrin.
0: D'accord, ouais.
1: C'est lui qui fait la maquette et lui-même qui fait l'arrangement musical tout dessus. On a continué à travailler dessus pendant beaucoup de temps avant d'emmener au studio.
0: Ok.
1: Après studio aussi, on a continué à travailler dessus encore.
0: Ok, ouais, ouais. Pourquoi c'était le souci de bien faire les choses? Comment dire, vous perfectionniste? C'était quoi le... Pourquoi ça a pris du temps comme ça, finalement?
1: Ça a pris du temps parce que, de mon côté, avec quatre enfants, besoin de gérer.
0: Ouais.
1: C'est pas évident.
0: Ah, mais normal, ouais.
1: Donc, ça a pris du temps parce que, moi aussi, dans ma vie, il y a une petite chose qui traversait. Donc, moi, besoin d'une petite pause.
0: Ouais, parce qu'il faut,
1: parce que voilà, la priorité,
0: vous êtes
1: maman, c'est les enfants.
0: Vous êtes tout ça, ouais.
1: La priorité, c'est tout le temps les enfants parce qu'à chaque fois qu'il y a un, pour mon travail, une petite affaire qui arrive. Du coup, c'est
0: vraiment
1: les enfants qui passent avant tout
0: là,
1: le temps,
0: ouais,
1: tout un petit ouais. obstacle. Et après, j'ai envie aussi que la chanson, c'est une... quoi, mon père, envie, t'en
0: aimes. Exactement, ouais, ouais.
1: Me prendre le temps, vraiment travailler dessus. Et c'est pour ça.
0: Ah ben écoutez, et là, là ou bien vite, nous va miser, et coster nous à miser, c'est le titre de cette chanson. Comment vous sentez là, qui nous pourrait augler pour nous dire, là? Et là, un petit papillon, non, va?
1: Un petit prisso.
0: Eh ben, vous savez quoi? On le vit avec vous, chère Maureen. On est tout aussi content que vous soyez de retour avec votre nouveau titre. Costez nous amuser en exclu dans votre club sur Radio One avec Maureen. Il me fait de grands signes qu'il ne sait qu'il n'arrive pas à me suivre. 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Costez nous amuser. Lorgue et Lydia en exclusivité dans votre club sur Radio One.

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1: Pieuse fête de l'Assomption à vous déjà. Merci. Pour commencer, chère Maureen, à tout le monde qui bien fêté, bien mangé de gâteau marée. Voilà, mais nous nous aimons là. Eh ben, tu voudrais rester aujourd'hui, on va dire là. Maureen, gâteau fini?
0: Gâteau fini, au contraire, vous avez resté au cours, tu là.
1: Costé, nous, une bien amusée. Bien passé.
0: Oui,
1: en famille, passé. J'imagine.
0: En famille, oui.
1: Ouais, très, très bien. Costé, nous, amusée, comment nous, quand on pas amusé, quand on entend sa mot, cela. J'ai l'impression de mettre tous les quais là-dedans.
0: Oui.
1: Dans cette chanson-là, hein.
0: Oui.
1: Avec ce tchou-là, nous, quand on pas amusé, quand on entend ça, tu là, là. Ah là là. Alors, on entend les chœurs sur la chanson et vous m'avez livré, une nouvelle extraordinaire. Qui m'a dit, qui peut mettre la voix au santé, là? Ça peut faire les chœurs?
0: Comme choriste, il y a mes filles, Mélodie et Harmony.
1: Ok.
0: Et il y a aussi moi-même.
1: Ouais.
0: Et il y a aussi ma grande sœur qui peut faire Manchula.
1: Ok.
0: C'est Sharon Lebon.
1: Mais votre, c'est celle qui danse, là?
0: Non.
1: Ah,
0: non.
1: D'accord. Comme quoi dans la famille, tu dis, vous dansez, hein? On l'aura bien compris.
0: Oui.
1: Ouais, ouais, ouais.
0: Et puis il y a aussi mon neveu.
1: Ok.
0: C'est Jérémy. Joseph.
1: Ouais, nous, famille, Elie, t'en as aucun problème, là. Ouais. Donc vos filles aussi, elles chantent?
0: Oui.
1: 17, 15 ans, c'est ça?
0: 17 et 15 ans. Oui.
1: Très bien. Et puis, qu'est-ce que ça vous fait de partager justement une chanson avec toute la famille comme ça?
0: Avec plaisir.
1: Quand on fait un duo, un trio avec vous là?
0: Peut-être bientôt, je vais travailler dessus là.
1: Allemands en Ligue 1. Fofo.
0: Oui.
1: La nouveauté, Costénois Misé de Maureen. Maureen, est-ce qu'il y en a où on peut prévoir pour faire un clip pour sa mousse là?
0: Oui, hein? En ce moment d'ailleurs, mon pays bosse dessus.
1: Ouais.
0: Pour faire le clip. En préparation, oui.
1: Pour actrice.
0: C'est très bientôt.
1: Pour actrice?
0: Oui.
1: Bizarre, non?
0: Actrice, bizarre, oui.
1: Et en 2026,
0: ben oui.
1: Une santé, forcément accompagnée d'un clip. Et
0: oui.
1: Forcément, vous avez fait ou actrice là-dedans.
0: Oui, si. Bosse déjà dessus, là. Le clip sera prêt peut-être vers septembre.
1: Ah, ben ce sera l'occasion pour nous de nous revoir, alors.
0: Oui,
1: ah, bah oui, quand le clip sortira. Mais oui. Pour l'heure, nous pour apprécier, nous pour sentir, sauter, piler, nous pour coster, pour nous amuser. Voilà. C'est le titre de la chanson signée Maureen, qui nous revient quand même après un an et quelques mois. Elle faisait une collaboration avec Balik Tarou, mais en solo, c'est vrai que ça remonte à longtemps, là.
0: 12 ans. Peut-être plus même.
1: Mon Dieu,
0: oui.
1: Ça ne nous rajeunit pas, Maureen, quand on peut dire ça, là. Mais, un enfant,
0: oui.
1: Ou pas sans, dis-tu, pour comparer.
0: Oui.
1: Ouais, un seul enfant, une sans, et couler à CV, là.
0: Couler à cheveux, oui.
1: C'est ce que nous, c'est qui m'a pas le dire, là, notre ami Kinsley qui assure la technique. Lui, il n'a pas de cheveux, du tout. C'est pas pareil. Mais Maureen, elle a une belle chevelure, et elle a changé la couleur.
0: Merci.
1: Pour Van Gogh, vive les affaires. Maman, j'ai toujours vive les affaires bien, comment bien. Vine checker Lola, là, si vous trouvez ce nouveau couleur. Ah là, là. Pubert tout de suite.
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1: Magnifique lundi à vous, Radio 1, 11h30.
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0: Et l'énorme misé jusqu'à matin, grand Maureen. C'est ce qu'il se fait confier nous juste après la pause. Maureen qui signe son comeback après 12 ans en solo avec cette chanson. Nous imaginons toute l'émotion qu'il a fait ressentir. De tant qu'il est au santé là, ben, on travaille avec une belle équipage.
1: Oui.
0: Ça a pris combien de mois peut-être là, hein, s'il faut compter entre...
1: Au fait, j'ai commencé l'enregistrement l'année dernière en mars.
0: Mars 2025? Oui. Ouais.
1: On prend les bases au studio.
0: Ok.
1: Après, une continue bosse dessus.
0: Cassé rangé. Et août 2026? Ouf! Enfin! À quel moment on dit, Chumbo, là, les mises à part, nous allons là. À quel moment on dit, ça même là, Maureen?
1: J'avais, nous, à chaque fois, Elle nous a fait arriver, mais on peut mettre de côté, mais j'ai dit non, ça fera la maman Zoli.
0: C'est terminé.
1: Oui, c'est terminé.
0: Eh bien, le résultat, il est là et vous avez eu l'occasion de l'apprécier sur les ondes de Radio 1. La chanson est dispo sur les plateformes de téléchargement légal.
1: Oui.
0: Ouais. Ben, Spotify, Deezer et compagnie.
1: Spotify, oui, Deezer, tout ça.
0: Ben, on n'attend plus que le clip.
1: Oui.
0: Tournage, quand peut commencer?
1: Tournage peut commencer peut-être dans 2 semaines. Là.
0: Très bien. Alors, Maureen, on parlait de coiffure, là. Maureen, il est aussi bien allé, hâte, parce qu'il est tout le temps, il est bien fashionista à 10 000%. Et vous pouvez faire actrice dans le clip. Donc, il dit comment choisir au Madeleine, tout ça là, pour lui. Clip pas encore, scénario pas encore fait, il finit choisir à l'aise. Moi, tu connais ça. C'est important pour
1: c'est
0: vous,
1: important
0: ça, hein?
1: Pour moi. Oui.
0: Très bien. Comment est-ce que tu peux changer dans ce clip-là? L'augmenti scoop?
1: Peut-être 3-4.
0: Bon, mais t'as qu'une nuit, Maureen. En tout cas, c'est votre clip. Faites-vous plaisir. Oui. C'est ça le plus important. On est ravis que vous soyez de retour avec cette nouvelle chanson.
1: Merci.
0: Costé, Noir Misé, c'est le titre. Mais on se rappelle aussi des souvenirs. En avril de l'année dernière, il y a eu Je t'aime avec Mr. Balik Tarou, s'il vous plaît. Écoutez ce que ça donne, cette collaboration.

0: Je t'aime, c'est le titre de la chanson. Malik Tarou et Maureen en collaboration. Malik Tarou bien ou Zwan Zwan Li?
1: Oui, entre Li de temps en temps.
0: Aucune chose nouvelle?
1: Oui.
0: L'embrasse, il faut aussi. Bien, écoute-nous. En ce moment, on se souvient de sa visite l'année dernière. C'était le lundi de Pâques.
1: Ah oui.
0: Vous rappelez? Au lendemain de la fête. Et on avait bien festoyé, nous, en tout cas, dans le club, évidemment. Alors, la nouveauté, c'est Costé, Noamizé, Maureen is back. Les chansons, la chanson du mois est dispo sur les plateformes. Est-ce que ça nous donne envie pour faire les autres morceaux, Maureen, ou alors, on fait N après, nous reste un autre 12 ans, là.
1: Non. Là, ça continue, là.
0: Ben, les autres finis dans le tiroir.
1: Oui.
0: Ça y est.
1: Commence
0: Bosslo,
1: quelques mots encore.
0: Ouais, ouais. Ah ben on attend.
1: Bientôt.
0: On vous le souhaite vivement. En tout cas, bon
1: merci.
0: Retour.
1: Merci.
0: Continuons dans les fonds forts. Et que nous saluons tout le monde qui travaille avec vous. Et là, on s'approche là.
1: Oui, bien sûr. Un petit coucou et merci beaucoup pour tout le travail qu'ils ont fait sur la chanson.
0: Ah là, il a. Donc, Costé, Noamizé, c'est la nouveauté. On va se quitter avec Tchombo la main. Ça, c'est aussi les souvenirs signés Maureen. Maureen, vous continuez à chanter dans le circuit hôtelier ou.
1: Je continue.
0: Vous continuez. Ben, courage à vous. Et puis, embrassez vos enfants pour nous.
1: Merci.
0: Au nombre de 4.
1: Oui.
0: Donc, il y a les 2 grandes et il y a 2 petits. Marchez, il y a des pères. Des petits
1: des garçons.
0: Waouh. Elle a bien bossé. Le dernier, 8 mois. En tout cas, on vous embrasse. Courage
1: merci.
0: À vous, chère Maureen. Et merci que vous permettez nous dans la joie et dans l'amusement. Allez, tchombo la main, Maureen. Le temps pour nous de faire la photo et on va accueillir un champion de Jiu-Jitsu brésilien, s'il vous plaît. Rehan Nassif sera avec nous pour nous parler de sa consécration. C'est à suivre.

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0: nouvelles du temps pour ceux qui iront à la plage cet après-midi. Alors, des nuages annoncés par Météo Maurice. Donc, mais essentiellement beau par la suite. Les températures, les maximales, entre 26 et 28 degrés sur les régions côtières. Les minimales comptées entre 20 et 22 degrés. À savoir qu'il y aura quelques gouttes de pluie sur la partie est et sud de l'île, annonce Météo Maurice. Et comme je vous le disais, du beau temps ailleurs. Pour ce qui est des températures, c'est fait. Et pour le soleil, lui, il ira se coucher à 17h57 aujourd'hui. C'est donc une minute de gagner. Belle journée à vous.
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0: Banda surtout. Bon, il y a pas de chanson sur le Jiu-Jitsu brésilien, sinon j'aurais choisi celle-là. Mais lui, ce qui est certain, il est champion dans sa catégorie. Il nous a ramené d'ailleurs ses médailles en studio et on va faire connaissance avec Rehan Nassif. Rehan, bonjour.
1: Bonjour Miguel, bonjour.
0: Quelle manière ?
1: Ça va, la forme.
0: Là, un mot bizarre, pas trop tarquinou, là, un mot. Ce qui termine au tarpier avec vous, là.
1: Pas du tout.
0: Jiu-Jitsu brésilien. Pourquoi ce choix de discipline sportive, Rehan? Comment ça ne vini?
1: Au fait, c'est un coup de cœur.
0: Ah, dis-moi.
1: Un coup de cœur pour le brésilien Jiu-Jitsu.
0: Ouais.
1: Et première fois, je me monte au tapis, je me suis fait, je me suis essayé, je me suis battu avec un jimoun petit qui moi, moins gros, moins pour autant.
0: Hein?
1: Fais-moi soumettre. Alors, je me dis, terrible ça. Un jimoun sa poil là, sa laza, sa longue là, fais-moi taper. Mais... C'était le coup de foudre. Quatre ans de cela.
0: Il y a quatre ans de cela. Où tu as quitté? C'était un combat, une compétition?
1: Non, c'était un test.
0: Ok.
1: Un test, une envie découverte.
0: Ok, une envie d'essayer.
1: Exactement.
0: Essayer, c'est l'adopter, là, finalement.
1: Adopter.
0: Donc aujourd'hui, ou manger, ou boire, ou respirer, ou dormir, ou lever, Brazilian Jiu-Jitsu même?
1: Brazilian Jiu-Jitsu. Au fait, c'est un tout bon pratiquant qui pratique le Brazilian Jiu-Jitsu. C'est un lifestyle qu'il a adopté.
0: Ok.
1: Alors, nous check nous manger, nous boire. Le cardio, l'exercice, les dormir, les lever, pas fumer, pas boire, pas prendre aucune drogue, rien. C'est la vie.
0: Une discipline.
1: Discipline.
0: Le sommeil est important dans tout ça?
1: Important.
0: Vous dormez combien d'heures par nuit?
1: 8 heures. Temps.
0: Vrai? Oui. Ou réussi?
1: Réussi. Fait, enfin. Pas fait, manger, pas manger, moyaz, de tout.
0: Bien dormir, 8 heures.
1: Moi, bien dormir, 8 heures.
0: Ah ben écoutez, c'est la clé, c'est le premier médicament, hein, de toutes les façons.
1: Dormir.
0: Le sommeil.
1: Alors, on va
0: tous oublier. Alors Rehan, il revient avec des médailles. Il a participé à l'Open Africa Brazilian Jiu-Jitsu. Compétition là, continue de dérouler.
1: La compétition est faite à Côte d'Or.
0: Ouais.
1: Je joue samedi, dimanche. Mm-hmm. Vendredi, je suis à Pays-Espoir. Alors si nous pas de poids, soit nous disqualifiés, soit nous a 10 minutes pour être poids additionnel. Même 10 grammes, 20 grammes, bizarre
0: été. Mais qui ça poids additionnel que vous étiez là
1: galoupé.
0: Ah bon?
1: Galoupé.
0: Mais ça fonctionne?
1: Ça fonctionne.
0: Ok. Ne pas connaître.
1: Mais galoupé, bizarre. Ou bien la toilette, hein.
0: Ça aussi, ça peut aider.
1: Ça peut aider.
0: Très bien. Donc, il y a toutes ces petites astuces-là pour pouvoir correspondre au poids.
1: Au poids, exactement.
0: De catégories dans lesquelles donc participer. Qui catégorie une gagne ou médaille d'eau, là?
1: Moins 82 kilos.
0: Ok.
1: Moins 82 en gi.
0: Ouais.
1: Et
0: qui ça veut dire ça en gi, là?
1: C'est-à-dire avec le kimono.
0: Ok.
1: Le kimono,
0: avec la tenue traditionnelle.
1: Exactement, la tenue traditionnelle. Uh-huh. Et puis, nous avons aussi une autre catégorie en no-gi. Ça veut dire no-gi avec le rash guard, le t-shirt et le short.
0: Ok. Un peu, entre guillemets, plus décontracté, comment dire, là.
1: Plus décontracté, mais c'est plus difficile quand même parce
0: qu'avec
1: le gi, l'adversaire, même toi-même, t'as contrôle,
0: ouais.
1: Tu peux contrôler, mais pas au
0: contraire. Ramène-moi de kimono, wrestling, on dit.
1: Exactement.
0: Sans kimono, c'est plus compliqué?
1: C'est plus compliqué, il n'y a rien à attraper, tu vois.
0: Ok, d'accord. Voilà. Qui vous préférez, ou?
1: Les deux.
0: C'est complémentaire?
1: Les deux, je
0: suis un avec l'autre, finalement?
1: Exactement.
0: Très, très bien.
1: Ouais.
0: Alors, médaille d'eau, moins 82 kilos. Après, moi, je trouve une autre médaille d'eau, là.
1: Et en no-gi.
0: Ok.
1: Avec t-shirt et... Short.
0: Ah, donc dans les deux catégories, des moins 82 kilos, une gagne ou médaille d'eau.
1: Exactement.
0: Avec gi c'est no kimono, no gi, c'est avec la tenue un peu plus décontractée, un peu plus sportive.
1: Un peu plus sportive.
0: Ah, là, c'était une cause, même langage, une cause jiu-jitsu brésilien. Alors, il y a une différence à faire entre le jiu-jitsu et le jiu-jitsu brésilien?
1: Bien sûr, il y a une différence.
0: Qui différence, Ena?
1: Voilà, avec le brésilien jiu-jitsu, c'est-à-dire, t'as un lignage,
0: ouais.
1: Okay, il y a une ligne à respecter. Alors, on a le head coach qui a appris avec quelqu'un, et nous apprenons avec.
0: Mm-hmm.
1: Même les techniques, c'est différent. Le système de pointage, de compétition, ceinture. Par exemple, avec le jiu-jitsu brésilien,
0: ouais.
1: Tu peux rester ceinture blanc 3 ans, 4 ans avant de te promouvoir à la prochaine ceinture.
0: Ouais.
1: Et minimum, un ceinture noir, ça prend 15 à 20 ans pour avoir.
0: Okay,
1: même 10 ans.
0: Beaucoup d'années de travail.
1: Exactement, c'est beaucoup d'années de travail. Mais avec la différence avec le jiu-jitsu traditionnel, le Newaza,
0: ouais.
1: Qui est en fédération, bien sûr, à Maurice.
0: Donc c'est japonais, là. Hein?
1: C'est japonais, ouais. C'est traditionnel.
0: Okay, ouais.
1: Technique, c'est différent, compétition, différent, système pointage de la compétition, ceinture, tu es complètement.
0: Mais on des enseigner le jiu-jitsu traditionnel là?
1: Ça m'intéresse pas.
0: Oh non, non.
1: Pas trop.
0: On préfère Brésil. Voilà.
1: Même les techniques, même tout, c'est complètement différent okay. que traditionnel.
0: D'accord. Ouais. Et vous avez une médaille de bronze. Celle-là, elle est pourquoi?
1: Alors, on a.
0: Oh, Dieu, bien lourd, ça m'a l'air ouais, là.
1: Deux médailles d'or. Voilà, deux médailles d'or.
0: Ouais.
1: Voilà, deux médailles d'or. En gi et no gi, et nous avons aussi une médaille de bronze. Ça, c'est en absolute.
0: Ok.
1: Absolute, c'est quoi? C'est-à-dire, dans le match de catégorie absolute, on a peut-être 6 à 7 combattants.
0: Ok.
1: Différents poids. On peut avoir quelqu'un de 60 kilos, 70 kilos, et aussi quelqu'un de 110, 120 kilos.
0: Donc, c'est confondu. Tout poids confondu,
1: tout
0: là.
1: Tout poids confondu.
0: Ouais.
1: Mais même ceinture.
0: Ah.
1: Même ceinture.
0: Même palier, finalement.
1: Même catégorie, exactement.
0: Mais peu importe le poids.
1: Peu importe le poids.
0: OK. Alors, qu'est-ce qu'on a, comment dire, combat demi-finale, là,
1: avec
0: c'était quoi?
1: Avec un Seychellois.
0: Vrai,
1: oui. Petit,
0: les navoyants,
1: petit poids,
0: hein?
1: Mais très fort.
0: Ok. Bon, en même temps, c'est
1: et
0: aussi.
1: Et un coucou à Chine de Seychelles. Prochaine fois.
0: Voilà. Ce sera la revanche.
1: Prochaine
0: là,
1: fois,
0: hein.
1: Ça sera la revanche.
0: Très, très
1: 2027.
0: Bien. Alors, Chine, lui, finalement, quelle médaille il a gagné dans cette histoire-là?
1: Et en Jean.
0: Ah, n'est pas de récit, gagné.
1: Non, il y avait.
0: En finale,
1: il y avait.
0: Il y avait
1: des réunis.
0: Ok.
1: Les Français, au fait, pour Open Africa, il y avait peut-être, il y avait, pas peut-être, 350 athlètes.
0: 350 athlètes.
1: 350 athlètes.
0: Okay.
1: Tout pas de l'océan Indien, même d'Europe. On avait des Russes, Ukrainiens, il y avait Égypte, il y avait Camerounais.
0: OK.
1: Madagascar, Seychelles, La Réunion. Tout pays confondu.
0: Mais ça pas n'empêche, c'est pour gagner une médaille d'or, dans aux catégories, bien sûr,
1: dans
0: et en combiné, donc là, et la médaille de bronze. Bravo, félicitations
1: merci,
0: surtout
1: merci.
0: Pour ce qu'on a accompli déjà, mais ça ne s'arrête pas là, bien évidemment, ça va
1: bien
0: continuer.
1: Sûr.
0: Alors, peut-être, qui fréquence ou entraîné par jour en compétition? Donc, en pays, on a une grosse compétition.
1: Cinq fois par jour.
0: Ah, c'est tous les jours?
1: Non, pas cinq fois par jour, cinq fois par semaine.
0: Cinq fois par semaine, ouais.
1: Le
0: et un week-end là-dedans?
1: Week-end, que les samedis.
0: Le
1: dimanche,
0: dans... En dimanche, c'est,
1: on relax à la
0: c'est
1: maison.
0: Repos?
1: Repos à la maison.
0: Il faut, sinon?
1: Bien sûr.
0: Trouver
1: bien
0: ça
1: sûr.
0: L'équilibre là, me penser, parce que sinon...
1: Oui, oui, il faut récupérer, bien
0: sinon
1: sûr.
0: Sinon, on déraille. Il faut récupérer, justement.
1: Récupérer.
0: Est-ce qu'on se fait mal? Est-ce qu'on se blesse?
1: Bien sûr.
0: Ouais?
1: Bien sûr, t'as des ecchymoses, des bleus, mais aussi, des fois, t'as des fractures. Des fractures, des ligaments qui déchirent.
0: Ou peut marrer, comment dire, c'est fait, nous intéresser. Je parle du dessous, là, vous
1: même avant la compétition, j'ai une blessure à la jambe.
0: Ouais.
1: Mais avec l'aide des collègues là-bas, et avec le coach, Taufik John Mokos.
0: OK.
1: Avec les amis, tout ça au club.
0: Ouais.
1: J'ai récupéré, et aussi, comme je t'ai dit, j'étais à 5 mois de cela, j'étais à 110 kilos.
0: OK.
1: Maintenant, aujourd'hui, je suis 78 kilos.
0: Donc là, ça a été une grosse discipline pour qu'il arrive à sa poids là.
1: Grosse
0: pour le...
1: discipline. Ouais. Il y avait pas moi tout seul. Il y avait aussi mon head coach, Taufik John Bokos, qui est le pionnier du Brésilien Jiu-Jitsu.
0: Ah, Maurice. Ouais. Ben, on va le saluer au passage, là.
1: Oui.
0: Ouais.
1: Et Kailash Patan aussi. Les deux. Et aussi, il y a des collègues, comme on dit.
0: Ouais.
1: Des amis comme Ifan Bani, Azim, qui m'a aidé pour les techniques, tout ça. Il y a aussi Yacine Taken qui m'a aidé pour récupération.
0: Après la blessure.
1: Après la blessure. Et il y a aussi Istihak Hosseini, personal trainer, qui m'a, pour ma blessure, et puis perte de poids, et nutritionniste Ilham Avet.
0: OK.
1: Qui m'ont aidé.
0: Ou même qui m'a osé là?
1: Ma femme.
0: Sinon, pas mon dit tout là, passé là.
1: Non. Sinon, pas mon dit tout assez.
0: Ben, écoutez, finalement, votre épouse aussi a un rôle
1: exactement,
0: bien important dans
1: merci,
0: sa cheminement là. Ouais, nous saluer lui parce que bien souvent.
1: Oui, la c'est... cuisine, c'est plus important.
0: Ok. Alors là, c'est
1: pas
0: vraiment.
1: Pas de sucre,
0: c'est...
1: pas de l'huile, pas de farine.
0: Un diet bien strict.
1: Oui, zéro Pepsi, Coca, boisson gazeuse.
0: Ok, allez, ouf. Au moins, si tout manque, moi, tu pourrais gagner un problème. Si tu citais une selle là.
1: Pas
0: de boisson gazeuse.
1: Pas de boisson gazeuse.
0: De l'eau uniquement?
1: De l'eau et aussi...
0: Un peu de jus?
1: Un peu de jus, mais
0: ouais,
1: pas trop. Un peu de sucre quand même, c'est important, mais pas
0: mais
1: trop.
0: Mais oui, dans les fruits, dans certains aliments, vous allez avoir du sucre. Ça,
1: bien
0: c'est
1: sûr.
0: Mais se faire un... Pas plaisir, ça, mais...
1: Un plaisir. Un poil étant, mais... Comme je t'ai dit, avec le Brésilien Jiu-Jitsu, c'est une discipline de vie.
0: Tout à fait. Mais quand vous arrivez proche d'une grosse compétition, à ce moment-là, c'est beaucoup plus strict, j'imagine.
1: Oui, tu dois avoir une balance à la maison.
0: Ok.
1: On vérifie
0: tous les matins. Ça crée pas au
1: PSU? Tous les matins.
0: Oh là.
1: On compte les calories, okay. Les protéines,
0: ouais.
1: Pour être avec la poids exacte pour la compétition.
0: Alors, Réan, il ira dans pas longtemps au Japon.
1: Exactement.
0: Je vous propose, là, il y aura la session info, le journal des sports. Le sport, ça doit vous intéresser. Et on se retrouve juste après pour continuer à bavarder encore un petit peu. Okay. Avant ce grand départ pour le Japon. Ou précisément, sushi là-bas, c'est mort.
1: Bien sûr, on va essayer.
0: Nous vous gagnez tout ça dans le détail. Voilà, juste après, les news. Et puis, on parlera aussi de cette exposition, que nous propose Emmanuel Dauphé, artiste séchellois qu'on ne présente pas. Et cette expo se tient en ce moment au centre Nelson Mandela pour la culture africaine. Et on vous dit tout. Ce sera pour la deuxième heure de votre magazine. À venir, le journal avec Rodney Pierre-Louis.

0: Agréable lundi à vous, Radio 1, il est midi. Le journal présenté par l'équipe de la rédaction, précisément par Rodney Pierre-Louis, qui s'installe en studio. Rodney Pierre-Louis, bonjour.
1: Bonjour Miguel, bonjour à tous.
0: Les titres de cette édition.
1: Discrimination à l'emploi de commissions diocésaines passe à l'action. Elles veulent accompagner les victimes et explorer les voies juridiques. Faux voyage sur les réseaux sociaux, l'hockey Chapia arrêté à 4 bornes. Plus d'un demi-million de roupies auraient été soutirées à plusieurs victimes. Accident mortel à Grand B, le chauffeur sous permis provisoire est positif à l'alcotest. Une passagère de 61 ans a perdu la vie dans cette collision hier soir. Cybermenace en Afrique, l'intelligence artificielle intervient dans 55% des cas illicites. Maurice figure parmi les pays vulnérables face à cette menace. Actualité à l'étranger, Donald Trump ordonne une réduction des exercices militaires avec la Corée du Sud. Il invoque sa très bonne relation avec le dirigeant nord-coréen Kim Jong-un. Merci d'écouter ce journal de Radio 1. Être à l'écoute des personnes victimes de discrimination à l'emploi, réfléchir aux voies juridiques et rechercher des solutions, c'est le plan d'action commun de la commission diocésaine pour la cause créole et de la commission justice et paix. Lors d'une conférence de presse ce matin à l'évêché de Port-Louis, Monseigneur Michael Durone a souligné que ces deux commissions souhaitent contribuer à une société mauricienne plus juste. Il a également relevé que 15 ans après la publication du rapport Truth and Justice, certaines lacunes restent encore à traiter. Si l'une des commissions est particulièrement engagée sur la cause créole, son action, a-t-il précisé, concerne l'ensemble de la société mauricienne. Monseigneur Michael Durone est au micro de Shri Yassonassi.
2: Dit que c'est une réflexion sur la question de la justice et sociale pour tout citoyen mauricien et que nous souhaiterons que ce pays avance. Et je crois, nous avons un beau document qui s'appelle le Truth and Justice Commission. Personne ne conteste que c'est un beau rapport. Mais aujourd'hui, nous disons, mais c'est après 15 ans, mais c'est intéressant d'approfondir. Et comme nous avons dit, à différents niveaux que mes collaborateurs vous ont signifié. Et je crois, c'est un signe d'espérance. Mm-hmm. Voilà.
3: Très bien.
1: La lutte salue la nomination d'un select committee pour étudier et déposer un rapport complet sur l'usage du créole mauricien au Parlement. Alain Avi, l'un des porte-parole de la LIT, parle d'une avancée historique. Toutefois, il souhaite que ce comité parlementaire spécial définisse un agenda afin que son rapport soit déposé dans les 3 mois. L'activiste ajoute que les amendements aux standing orders et à la Constitution passeraient comme une lettre à la poste. Écoutez sa déclaration.
4: Les dépendistes, c'est la volonté pour s'en sélectionner le comité là pour bouger et assez vite. Et dans les affaires qui concernent la loi, ça veut dire bien sens section 49, hein, constitution, qui définit qui l'engage servi dans le Parlement, bien get standing orders, encore sur l'article 5, qui était règlement concernant, bien get regulations and rules, comment dire, à l'Assemblée nationale. Là, ça va en détail là, il n'y a pas point de problème. Le gouvernement, il y a une commission qui peut get belle la loi, je peux changer, mais pour ça, ça détibouille dans la constitution, un bout là, et qu'aussi dans le règlement, il n'y a pas point d'affaires difficile.
1: La police de 4 bornes a finalement mis la main sur l'hockey Chapia hors d'état. Il a mis l'hockey Chapia hors d'état, pardon. Âgé de 27 ans, cet habitant de l'avenue Casquette à Palma, 4 bornes, a été arrêté dimanche à la suite de plusieurs plaintes pour escroquerie à son encontre. Il a empoché plus d'un demi-million de roupies au cours des derniers mois grâce à de fausses publicités pour des voyages à Dubaï, en Malaisie et en Thaïlande. Nous faisons le point avec Abel Mounia.
5: Une dernière plainte a été déposée contre le présumé escroc par un directeur financier d'une grande société de la place. L'habitant de Chemin Grenier a viré 304 500 roupies sur le compte du suspect après avoir été appâté par une publicité sur Facebook. La page de Going Travel proposait des voyages en groupe à partir de novembre 2026 à Dubaï, en Malaisie et en Thaïlande, à des prix défiant toute concurrence. Il lui a fait un premier paiement de 207 000 roupies en mai, avant de lui virer 97 500 roupies via l'application Juice le mois suivant. Toutefois, il y a deux semaines, il s'est rendu compte que la page Facebook de Going Travel avait disparu et que les commentaires d'internautes suggéraient qu'ils avaient été escroqués. Il a tenté de contacter Lokesh Appiah via WhatsApp en vain. L'agence de voyage où il l'avait rencontré à Palma avait les rideaux baissés. Samedi, un retraité de 62 ans a également porté plainte contre le suspect, indiquant lui avoir transféré 107 000 roupies le mois dernier pour un voyage dans ses trois destinations. Deux autres personnes ont aussi fait les frais de leurs incrédulités.
1: Dans sa récente évaluation des cybermenaces en Afrique, Interpol souligne que l'intelligence artificielle intervient dans 55% des cas illicites. Maurice y est cité pour sa vulnérabilité. Le Ghanadien Vel Vindron de Cyberstorm.mu, expert en cybersécurité, explique que cette MU a noté une recrudescence des attaques à Maurice. Certes, le pays a fait le bon choix en mettant en place toute une infrastructure numérique pour faciliter l'accès aux services, mais l'arrivée de l'IA avec des deepfakes, des audios deepfakes et l'automatisation des attaques rend les systèmes et les individus encore plus vulnérables. Le Ghanadien Vel Vindron s'exprime au micro de Vijayana Yasami.
3: Historiquement, pour l'on, nous pas un pays qui investit beaucoup dans nous résilients côté digital et aussi nous cybersécurité. Où nous protège, nous pas une infrastructure critique. Définitivement, le rapport Interpol, ils interpellent pas juste par un professionnel de l'informatique, mais aussi par un grand décideur qui, chaque année, prend une décision par rapport à comment allouer de bonnes fonds, que ce soit dans le secteur public et privé. C'est bonnes affaires qu'ils ont besoin comment se prendre en compte et moi espérer qu'ils, d'ici, dans l'année, là et l'année prochaine, nous trouvons plus d'investissements dans la cybersécurité qui a un réel impact pour diminuer sa banata.
1: Le chauffeur impliqué dans l'accident mortel survenu hier en début de soirée à chemin 20 pieds Grand B n'était titulaire que d'un permis provisoire. Jean-Éric Ricardo Bonatou, âgé de 46 ans, conduisait l'un des trois véhicules impliqués dans la collision. Une passagère de sa voiture, Marie-Noëlle, lui, 61 ans, habitant B du Tambo, est morte sur le coup. Le chauffeur a également été blessé et a été admis à l'hôpital. Il a été contrôlé positif à l'alcotest avec un taux de 65 microgrammes. Les deux autres conducteurs ont eux été testés négatifs. Une fillette de 5 ans qui se trouvait dans l'un des véhicules est également hospitalisée sous observation. L'association Foreign Prisoners Network Mauritius réclame une enquête immédiate, transparente et indépendante après la mort d'Avinash Ramgoothi, âgé de 43 ans. Sa mort intervient dans un contexte déjà particulièrement préoccupant. En juin 2026, une commission d'enquête nommée par le gouvernement sur les conditions de détention à la prison de Melrose avait identifié de graves défaillances systématiques, notamment le trafic de drogue, des allégations de corruption, un manque de personnel, des problèmes d'indiscipline ainsi que des failles dans la supervision et les procédures médicales. Des détails avec Dany Hipp.
6: Foreign Prisoners Network réclame la divulgation complète des conclusions de l'autopsie, la préservation et l'examen indépendant des images de vidéosurveillance, ainsi qu'une enquête sur les déplacements, les contacts et les transactions financières d'Avinash Ramgoothi avant sa mort. L'organisation demande également qu'une enquête soit menée sur la distribution de drogue et le recouvrement de dettes au sein de la prison, ainsi que la protection des détenus disposés à fournir des éléments de preuve. Cette demande découle d'informations recueillies par le groupe auprès d'autres détenus selon lesquels Avinash Ramgoothi aurait accumulé des dettes liées à la drogue circulant en prison. Le network rappelle également les témoignages recueillis par diverses commissions d'enquête sur les décès en prison, notamment des allégations selon lesquelles des drogues, des téléphones portables et d'autres produits de contrebande entreraient à Melrose avec la complicité de membres corrompus du personnel pénitentiaire. Foreign Prisoners Network appelle les autorités mauriciennes, la Commission des droits de l'homme et les médias indépendants à établir les circonstances exactes de cette mort et à déterminer si des activités criminelles au sein de la prison ont pu y contribuer.
1: Et nous avons essayé de contacter la direction des prisons hier sans succès du côté de la National Human Rights Commission. Une réaction officielle est attendue ce lundi. La rentrée du troisième trimestre s'accompagne d'une nouvelle mesure. Les téléphones portables sont désormais interdits d'utilisation dans les établissements scolaires afin de limiter les distractions et de favoriser un meilleur environnement d'apprentissage. Les téléphones pourront toutefois être conservés dans les cartables sans être utilisés pendant les heures scolaires. Des exceptions sont prévues pour les élèves ayant des besoins médicaux, notamment certains diabétiques utilisant un moniteur de glucose connectés à leur téléphone sur présentation, bien entendu, d'un certificat médical. En cas de perte ou de vol, l'établissement ne pourra être tenu responsable. Le ministre de l'Éducation, Mahen Gangaprasad, estime que chacun a eu suffisamment de temps pour se préparer et que l'heure est désormais à l'application de cette mesure. Écoutez.
7: Nous finissons suffisamment l'occasion cause l'eau là. Maintenant, sur l'implémentation, nous vous guettez. Dans le troisième trimestre, comment ça marche? Définitivement, il y a une petite chose nouveau. Et tout le temps, on finit dire 85%, 90%, nous bannons les enfants, nous bannons l'école. Sans ça, régulation là, déjà bien implémenté. Maintenant, nous guettez. Comment ça peut être?
8: Pour la suite du journal, Rodney, vous nous parlez de Donald Trump qui annonce réduire considérablement les exercices militaires avec Séoul.
1: Effectivement, le président américain a demandé au Pentagone de réduire substantiellement l'ampleur de ses exercices conjoints avec la Corée du Sud. Il estime que ces manœuvres sont coûteuses et envoient un signal hostile à la Corée du Nord. Qu'il décrit comme non menaçante et respectueuse. Donald Trump a également mis en avance sa très bonne relation avec Kim Jong-un. Il reproche par ailleurs à Séoul d'avoir refusé de participer à la dénucléarisation de l'Iran. Les exercices qui ont débuté ce lundi doivent durer 11 jours et mobilisent 18 000 soldats sud-coréens. Ils visent à renforcer la préparation militaire.

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3: Tout le sport avec Fabien Hector. Fabien, bonjour.
4: Bonjour Miguel, bonjour à tous.
3: Et on démarre avec Rodrigue qui relance l'idée d'un comité régional olympique et sportif.
4: Oui, effectivement Miguel, le mouvement sportif Rodrigue revient encore une fois avec la création d'un comité régional olympique et sportif, soit un CROSS, à Rodrigue, selon Rodney Castel, membre du MSR. Cette structure permettrait à Lille de mieux coordonner et accélérer le développement du sport. Il intervenait lors d'une conférence de presse. Nous l'écoutons sur ce sujet.
5: Une unité pour un CROSS pour Rodrigue. Là, mon dernier développement dans notre démarche, c'est que jeudi dernier, nous avons un comité olympique national dans Maurice. Nous faisons une présentation pour notre démarche. Je vais exactement. Je suis à l'écoute. Je suis à nous qui je peux aller étudier la proposition. Un CROSS pour Rodrigue est important dans le sens que nous sentons loin avec tout un développement. Des sports, une facilité de formation, infrastructure, la présentation. Comme il y a pour autant.
4: Et nous avons également sollicité le comité olympique mauricien pour une réaction, mais nos appels sont restés sans réponse pour l'heure. Basketball est cette nouvelle étape dans le développement de cette discipline à Maurice. La Mauritius Basketball Federation, l'union sportive de 5 circoises de France, ont officiellement signé une convention de partenariat d'une durée de 3 ans. Cet accord fait suite au succès d'une première collaboration et vise à renforcer les échanges entre les deux pays, notamment à travers des initiatives de formation et de développement. Le président de la Fédération mauricienne de basketball, Rudy Sylvie, nous en dit plus.
6: Nous tiens 3 ans maintenant. Nous mettons Sinuka, nous maintenant, une équipe année. Nous avons des projets en tête, surtout pour les jeunes. L'expérience qu'ils ont acquérée pendant des semaines, c'est pas juste le terrain. Il y a beaucoup de partage, comment je fonctionne. Bon, nous avons une fédération, mais en tant que club, et bien le club qui nous rencontre, en dehors terrain, parce que c'est une bonne activité en dehors terrain. Je connais un peu de la gestion, comment je fais pour poser, par exemple, de côté social, média, même au niveau de l'entraînement, comment je t'encadre les jeunes. Ça partage là. Allons dire une éloge, un peu du champ de vision par rapport au basket.
4: Et football féminin, large victoire de l'Est, 4 bornes dans la National Women's MFA Cup, pardon. Les 4 bornaises se sont imposées sur le score sans appel de 7-0 face à l'Escalier Omnisports. Et puis coup d'envoi, coup de tonnerre sur le marché des transferts. Le FC Barcelone aurait trouvé un accord avec Manchester City pour le transfert de Rodri. Selon les informations rapportées, le club anglais aurait accepté la dernière proposition catalane. Voilà, Miguel, pour l'actu sport en ce lundi. Très bon club à tous et bonne semaine.
3: Merci beaucoup Fabien, vous reviendrez cet après-midi pour d'autres nouvelles sportives. À venir, la suite du club, mais d'abord les avis de décès.
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1: Les avis de décès de Madame Marie-Ange Linda de Novembre. Madame Marie-Ange Linda de Novembre, née Joli Cœur, âgée de 64 ans. Le convoi quittera le domicile de son fils Ivan Christopher Owen de Novembre à l'agrément Saint-Pierre. Aujourd'hui à 14h30 pour se rendre à l'église Saint-Pierre-Élien à Saint-Pierre et de là au cimetière de Saint-Pierre. Décès de Monsieur Israël Latouche. Monsieur Israël Latouche, âgé de 91 ans, connu sous le nom de Tonief. Le convoi quittera son domicile à Bambouvierieux aujourd'hui à 14h pour se rendre à l'église Sainte-Cécile à Bambouvierieux et de là au cimetière de Petit-Bélair, Maillebourg.

0: Décès de Madame Bagwati Herbosia. Madame Bagwati Herbosia, née Ougara, âgée de 84 ans, connue sous le nom de Saroj. Le convoi quittera le domicile de son fils Krishnadutt Herbosia, Ramarod Chamouni, aujourd'hui à 14h pour se rendre au crématorium de Kangopal Chamouni. Un décès de Madame Bidwanti Indernaren. Madame Bidwanti Indernaren, née Raghunath, âgée de 88 ans. Le convoi quittera le domicile de son fils Rishiraj Indernaren à Fountain Road, Roche Noire, aujourd'hui à 14h pour se rendre à l'incinérateur de l'Espérance Python. Et décès de Madame Danwanti Bullock. Madame Danwanti Bullock, née Punit, âgée de 66 ans, connue sous le nom de Bindu. Le convoi quittera le domicile de son époux, Radha Kishan Bullock, à SSR Road, Ilo Candiable, demain, 18 août à 10h, pour se rendre au crématorium de Candiable. Radio One présente ses sincères condoléances à toutes ses familles endeuillées.
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2: Le club continue jusqu'à 13h, Miguel avec vous et Kinsley qui m'accompagne à la technique. Au menu de cette deuxième heure, on continue à bavarder avec Rehan Nassif. Il est champion chez les moins 82 kilos en Jiu-Jitsu brésilien, s'il vous plaît. Il a participé à l'Open Africa Brazilian Jiu-Jitsu qui s'est tenu ici à Maurice. Et là, il va concourir au Japon dans quelques jours et il nous en parle justement. Là, il a amener ses médailles et c'est du lourd. Hein. Il y a deux dorés et une de bronze. Et on poursuivra la conversation avec un artiste séchélois à Maurice en ce moment pour Forgotten Saints, une exposition à l'honneur avec cet artiste incontournable, Emmanuel Dauphé. Sera avec nous. Ses créations artistiques sont à découvrir et portent sur l'esclavage dans l'océan Indien. Et ses œuvres vous attendent au centre Nelson Mandela pour la culture africaine. On en parle avec lui le long de cette deuxième partie. Voilà pour le sommaire de votre deuxième heure de club. Si vous êtes à table, je vous souhaite un excellent appétit. Bon club à vous.

0: fois, on fait quand même référence au Brésil avec la colombienne Shakira. C'était pour la Coupe du Monde 2014 au Brésil, son fameux La La La. Vous sentez-vous un peu home quand vous êtes en Brésil, là, cher Rehan Nassif qui est avec nous. Vous avez suivi le début de sa de cette rencontre avec ce champion. Ça va toujours, Rehan?
1: Ça va.
0: Correct?
1: Correct.
0: Et Manzoli Fofour, là?
1: Manzoli Fofour.
0: Alors, next step, après les deux médailles d'or et la médaille de bronze ici à Maurice lors de cette Open, avec plus de 300 athlètes, hein, c'est ça?
1: Exactement.
0: Waouh! Vous avez donné le maximum et vous avez ramené vos médailles qu'on a pu voir, évidemment, en studio. Prochaine étape, c'est le Japon.
1: Exactement.
0: Qui vous parle faire dans un Japon comme ça? Raconte-nous. Promenade, vacances, non. C'est quoi, c'est quoi le truc, là?
1: Et c'est le World Championship pour le Brazilian Jiu-Jitsu.
0: OK.
1: Et cette année va être fait au Japon.
0: D'accord, au pays du sushi.
1: Exactement.
0: Mais au pays surtout d'où vient le Jiu-Jitsu, là. Le côté traditionnel.
1: Traditionnel.
0: Ouais, ouais, ouais. Oui. Le Jiu-Jitsu traditionnel. Ouais. Et donc, quel est l'enjeu pour vous? Là, c'est quand même quoi? Le championnat du monde, c'est ça?
1: Championnat du monde, oui.
0: Ouais. Alors, vous nous ramenez quelle médaille, là? Qui coulait aller pour tes médailles, là? Ah, ça j'aime. Non, j'aime quand on dit ça.
1: J'amène l'anneau pour l'île Maurice.
0: Alors là, à quelle fréquence vous travaillez? Comment ça va passer? Raconte-nous. Et puis, est-ce que c'est aussi beaucoup de mental, j'imagine, dans une préparation?
1: Beaucoup de mental, beaucoup de préparation, tous les jours l'entraînement. Et une semaine avant, nous pour aller, nous pour couper un petit peu, légèrement. Mais ouais. Là, c'est full.
0: Alors, c'est quand que ça se passe, la compétition, là?
1: On va aller la fin du mois. Le 29.
0: 29, vous avez pris un avion, vous avez aller.
1: Oui. Et 29 au 6.
0: Du 29 août au 6 septembre.
1: Exactement.
0: Donc là, vous allez concourir dans quelle catégorie? Toujours même catégorie qu'on fait ici?
1: Middleweight, moins 82.
0: Middleweight, moins 82 kilos. Alors, au col un peu, on est familiarisé un peu avec un athlète qui peut dans catégorie ou
1: n'est-ce pas? Nous, maman, nous disons qu'on le nom, mais nous pas qu'on nous autres, vu qu'il peut nous amener la tête entier le monde.
0: Ouais.
1: Ok, nous disons qu'on le nom.
0: D'accord, espionne nous autres un peu dans les réseaux sociaux, tu
1: sens un peu guetté. Non, pas du tout. Non? Ça qui est uni, nous paraît, nous.
0: Ok, parce que l'idée, c'est pas d'aller perdre son temps non plus.
1: Exactement.
0: Mais de bien se préparer.
1: Exactement.
0: Qu'est-ce qui fait peut-être la différence lors d'un combat? Quelle est la astuce en plus, comment dire, qui fait tout pote de votre côté, les chances tombent de votre côté? Comment ça se passe?
1: Nous étions là pour faire ça qui nous apprend, c'est tout.
0: Le combat dure combien de minutes?
1: Normalement, c'est 3 minutes le round.
0: 3 minutes le round? Et combien de rounds on est là?
1: Des fois, ça peut aller à 2, 3. Tout dépend.
0: Oula.
1: Et des fois, si le pointage est pareil 0-0, alors il y a 5 and death. Celui qui marque le point, il gagne. Mais ça peut durer 5 minutes, 10 minutes, tout dépend.
0: Ok. Bon, en tout cas, ça ne nous rassure toujours pas. Jiu-Jitsu brésilien,
1: en fait, le round, c'est à 5 minutes. Hein. Un round, un match, c'est à 5 minutes.
0: Ouais. Donc, ça, c'est le grand maximum, finalement?
1: 5 minutes, c'est un round. Ok?
0: Ok.
1: S'il y a personne qui a moqué un point ou un soumission...
0: Donc, continuez.
1: C'est d'un def. Là, ça peut durer 15 minutes.
0: Ziska qui est tombé, le point, comment dire?
1: Exactement, ou un soumission.
0: Oula! Bon, ça peut durer longtemps, ça?
1: C'est beaucoup de cardio.
0: Oui, j'imagine. Au plus long affrontement, finit déjà combien de minutes, là?
1: 12 minutes.
0: 12 minutes?
1: Oui, pour l'Open Africa.
0: Ah, carrément dans cette compétition.
1: Oui, le final, oui.
0: OK. Mais vous avez obtenu l'or, alors?
1: Exactement.
0: Donc, ça va. Après 12 minutes, on le mange en lit.
1: Non, on le mange en lit pendant 12 minutes. Pas les cigares, point, ni soumission, ouais, la guerre, mais au fin de compte, c'est moi qui a gagné le point.
0: Ah ben tant mieux, on est très contents, et félicitations encore. D'ailleurs, montrez-nous vos médailles, là. Quand je dis montrer, c'est pour ceux qui nous suivent sur le live Facebook, bien sûr. Vous avez un intérêt, vous pouvez nous lever les affaires, allons-nous live, vous n'entendez pas trop mal de médailles d'or.
1: Voilà.
0: C'est lourd, hein?
1: C'est lourd, okay. Très joli.
0: Hein?
1: Voilà.
0: On ramasse ça bien précieusement,
1: exactement.
0: Ça. Oui, ton chon disparaît, ramasse ça bien précieusement. Et il nous racontait aussi tout la discipline sportive d'une part, la préparation, mais aussi nutritionnelle, parce qu'il mangeait nana, il m'a rien pour autant.
1: Sommeil.
0: Donc là, c'est nettement, ça vous cavale, pas cavale nana.
1: Cavaler, mais mange un petit guide.
0: De la grandirie?
1: C'est la grandirie.
0: Juste pour gagner goût là.
1: Exactement.
0: Mais en même temps, c'est un choix, non?
1: Ouais, c'est un choix.
0: Vous avez choisi ça. Donc, Warsimli, bien comme en bizarre.
1: Warsimli, bien 100%.
0: Qui vous dit peut-être à ben plisane qui ou aujourd'hui nous trouver la société à qui point elle a beaucoup fléau à gauche et à droite et souvent quand elle tombe dans un travers. Est-ce qu'un sport comme le jiu-jitsu brésilien, ça ramène justement cette discipline dans la vie, dans le sport certes, mais dans la vie aussi.
1: Dans la vie, au fait, comment dire toi, le brésilien jiu-jitsu c'est un lifestyle, ok, il permet toi aussi dans ta vie personnelle et qui la vie professionnelle cadrer toi, prendre une décision qui est bizarre. Et ben conseil qui nous donne, ben jeune, la vie jolie, pas drogué, pas boire, fais sport. Et le MBJJF, c'est l'ILA, le Brazilian Brazilian Jiu-Jitsu Federation, c'est la fédération qui représente le Brazilian Jiu-Jitsu à Maurice. Il y en a plusieurs clubs à travers l'île Maurice, le AGT, le Warriors, ça a coûté l'entier l'île Maurice maintenant. Ouais. Et il y a beaucoup de jeunes devant nous qui nous trouvent une source de fléau à travers le Brazilian Jiu-Jitsu. Okay. Et il y en a même un qui nous fait champion de Open Africa.
0: Donc il y a de l'espoir.
1: Il y a de l'espoir, le sport. Et nous avons Banzan, Vingette, c'est quoi?
0: Quel âge vous avez à peu près pour commencer?
1: Nous avons un athlète 5 ans.
0: 5 ans, donc.
1: Classe d'enfants.
0: Est-ce qu'il plie notre petit mieux, c'est finalement?
1: Bien sûr.
0: Ouais.
1: Depuis.
0: Donc
1: enfants,
0: pour moi, c'est pas plus de 15 ans. Marié à 45 ans, ça ne vaut même pas la peine,
1: non,
0: quoi.
1: Non, pas du tout. Si. Nous avons un athlète 55 ans, 65 ans.
0: Ok.
1: Qui peut compete.
0: Ah, ben oui, non, mais ils ont peut-être commencé plus tôt.
1: Non, non, pas du tout.
0: Ah non, ok.
1: Ouais, ouais,
0: donc, vous pouvez vraiment bien virer ce mois-là, ça. Mais oui, moi bien besoin de faire du jiu-jitsu brésilien, parce qu'il, comme ça, moi, quand même, c'est au tapis. Mais non, c'est pas du tout l'esprit
1: pas,
0: à avoir.
1: C'est pas seulement ça.
0: Oui.
1: Ben jeune, ben vieux, et aussi ben zénès, qui ne peut pas... de mal fléau qui est bizarre, l'autre encadré, l'autre. Mais au MBJJF, nous pénalisons ça. Nous avons aussi des enfants qui ont la trisomie traîne avec nous.
0: Ok, d'accord.
1: Nous avons aussi le para-jiu-jitsu. Et le para-jiu-jitsu aussi.
0: D'accord.
1: Et pour l'Open Africa, il y avait quelqu'un sans le pied qui a combattu, un Sud-Africain.
0: Ok.
1: Il a gagné.
0: D'accord.
1: Alors, comment me dis-tu, le MBJJF, nous Open Jiu-Jitsu, Vini, c'est quoi, je peux gagner l'amour pour ce sport-là. Et surtout, ben, jeune, qu'on s'aime d'un autre, l'éducation importante, manger, boire bien, la vie jolie, pratiquer un sport, pas tout ça drogue, pas tout ça alcool, pratique le sport.
0: Ah, ben, le message méritait d'être clair. Réan, comment pouvez-vous vous suivre sur les réseaux sociaux?
1: Je suis à Facebook, Instagram, Réan Nassif.
0: Ou alors TikTok, tout ça là?
1: TikTok, non.
0: Non, non. Très bien. Ben, non, je demande pour qu'il y ait un tag et tout ça là pour une photo après. En tout cas, merci d'être venu partager tout ça avec
1: merci
0: nous.
1: Merci, Miguel.
0: Moi, je souhaite tout le meilleur pour, le championnat du monde, là, de Brazilian Jiu-Jitsu.
1: Une équipe à 12 personnes,
0: à 12 autres pays. Mais nous saluer tout le monde, les autres camarades aussi. Pratiquement, une équipe de football, comment ça peut aller là?
1: Pratiquement. Et elle fait un mi-plitio.
0: Mais en tout cas, le Manzanli et Allez Maurice.
1: Allez,
0: surtout, ben vous reviendrez nous raconter l'aventure japonaise à votre retour, en espérant avec encore une médaille d'or qui fera
1: deux médailles d'or,
0: deux
1: médailles
0: avec Guy.
1: Exactement.
0: Et sans Guy,
1: oui.
0: On retient avec Guy, je te rappelle qui avait dit avec le kimono et no Guy, c'est la tenue sportive.
1: Exactement.
0: Voilà. C'est bon?
1: C'est bon.
0: Moi, j'ai bien retenu. Merci beaucoup, Réan.
1: Merci, Miguel.
0: D'avoir partagé votre passion pour ce sport avec nous et je vous souhaite le meilleur pour la suite. Nous, on va marquer la pause et on va continuer notre club avec un invité qui nous vient des Seychelles et pas des moindres. Emmanuel Dauphé sera là pour nous parler de Forgotten Saints. On vous dit tout. C'est une expo qui vous attend au centre Nelson Mandela pour la culture africaine. D'ailleurs, il n'est pas tout seul. Il sera accompagné de Anouchka Massoudi. À tout de suite.
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0: Très bon lundi à vous, Radio One, il est 12h30.

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0: chanson incontournable du patrimoine séchellois, Bakayaya et Jean-Marc Volsi, pour accueillir un séchellois en studio et pas des moindres. Un artiste, mais pas seulement, le plaisir, cela dit, de l'accueillir pour la première fois sur notre plateau du club. Emmanuel Dauphé, bonjour.
1: Bonjour.
0: Comment ça va?
1: Très bien.
0: Ravi de vous accueillir, c'est une première.
1: Ah ben merci.
0: Mais vous avez fait quoi? Pourquoi vous avez attendu autant de temps pour venir nous rendre visite dans le club sur Radio 1?
1: Et Anouchka,
0: c'est elle qui négocie tout ça. Anouchka Massoudi, ben voilà.
2: Bonjour Mickaël.
0: Comment ça va? Bonjour.
2: Ça va.
0: La transition est vite trouvée, hein.
2: Oui. C'est toujours de ma faute, je sais pas pourquoi.
0: Ou les deux lances. Pourquoi tous les deux en goutte? Ouais, on continue, Vous allez bien?
2: Oui, ça va. Contente d'être de retour dans le studio.
0: Tout à fait.
2: Avec de belles nouvelles à partager toujours.
0: Allez, on ne peut pas mettre tout casquette chanteuse, on peut mettre tout casquette d'ambassadrice du centre Nelson Mandela pour la culture africaine. Parce que ce lieu abrite justement un rendez-vous incontournable. Et ce, grâce à ce monsieur qui est avec nous, Emmanuel Dauphé. Allez, je vous laisse le soin en quelques lignes là, en quelques mots, de nous présenter Emmanuel. Qui est cet Emmanuel qui nous vient des Seychelles?
2: Emmanuel Dauphé, c'est un artiste, un éducateur. Il a aussi participé dans le monde de la culture, dans son pays, en tant que directeur de la culture, justement. Et il a travaillé pendant une trentaine d'années dans le monde de l'art. Et aujourd'hui, il vient nous présenter une exposition qui a été déjà justement exposée, des œuvres qui ont déjà été exposées aux Seychelles, et on a vraiment l'honneur d'avoir cela à l'île Maurice, des œuvres assez incroyables qui ont créé chez moi une émotion très très forte quand je les ai vues pour la première fois.
0: Alors la question qui tue, ça a été difficile de négocier sa venue et cette expo chez nous, ou alors il était très emballé?
2: Bah oui, oui, il a visité l'île Maurice plusieurs fois, mais c'est la première fois qu'on l'accueille et c'est une première exposition solo à l'espace là, la tour Kennick au centre Nelson Mandela.
0: On va en parler en détail dans une poignée de secondes. Ça n'a pas été difficile de vous convaincre de venir exposer vos créations, vos œuvres ici à Maurice, cher Emmanuel?
1: Ah non, pas du tout. Pour moi, c'est un plaisir parce que l'île Maurice et les Seychelles, on a beaucoup de choses en commun. Et c'est pour ça que je suis ici. Je voudrais partager mes sentiments avec les Mauriciens.
0: Alors, personnage incontournable de la culture au sens large du terme, aux Seychelles notamment, et cette reconnaissance de vos pères, de la profession d'une part, mais aussi du commun des mortels finalement dans la région océan Indien, ça vous fait quoi au jour d'aujourd'hui d'avoir ces retours-là?
1: Ben écoute, franchement te dire rien.
0: Ok.
1: Dans le sens que j'avais un boulot à faire, je faisais ce boulot, j'étais passionné, mais j'ai jamais jeté ou nié le côté artistique.
0: Okay.
1: C'est ça que j'ai gardé.
0: Ouais.
1: C'est ça qui m'a donné ma sanité pendant toute ma vie. Même que j'étais bureaucrate, en sortant du bureau, je faisais toujours quelque chose artistique parce que je sentais en moi d'être peinte.
0: Donc la flamme, elle a toujours brûlé.
1: La flamme a toujours brûlé.
0: Peu importe le costard que vous portiez.
1: Ah oui. Et c'est pour ça que depuis que j'ai pris ma retraite en février cette année.
0: Ok.
1: Parce que
0: félicitations, belle retraite à vous.
1: C'est un peu comme l'histoire d'ici. 60 ans après, c'est devenu 63. Alors j'ai dû attendre. Attends, 63, c'est devenu 65.
0: Ouais.
1: Et le jour où j'ai eu 65, je me dis bon.
0: Bye bye.
1: Bye bye. Et je suis devenu peintre à plein temps.
0: Okay.
1: Mais c'est ce qui est intéressant, c'est que pendant tout ce temps, je portais un combat. C'était le combat contre l'esclavage, parce que je reconnais l'esclavage en tant que le génocide le plus pire qui a pu arriver. Il y a eu beaucoup de déchirage, de souffrance et tout, et que finalement qu'est-ce que moi je veux atteindre, c'est que les coupables au moins ils osent demander de l'excuse, demander pardon. Et là, je suis content que le pape a déjà commencé. Alors, on verra qui va
0: emboîter le pas.
1: Ouais. Qui va continuer. Et voilà, et mes travaux, les œuvres que je fais, ils sont différents. C'est pas fait pour décorer les murs de la maison, mais c'est fait pour que les gens, devant chaque tableau, ils se posent des questions.
0: Ok.
1: Parce que moi, qui m'intéresse d'abord, c'est de donner, parce que je vais te raconter un peu l'histoire, c'est que ces travaux, ça vient d'une registre des esclaves libérés.
0: D'accord.
1: Dans laquelle il y avait des petites photos que moi, je fais des grands regardés et je retravaille dessus. Mais je voulais leur donner une vie, la vie, le montrer. Que les gens les voient, c'est pas quelque chose à garder dans un
0: dans un
1: archive, dans un tiroir ou quelque part. Ben il faut que les gens les voient leur visage, leur souffrance. Il faut que les gens sentent ça. Et moi c'est ça. Premier temps, voilà ce que j'ai voulu faire.
0: Okay.
1: Mais finalement, je voulais pousser
0: encore plus loin.
1: Encore plus loin, c'est pour questionner la sainteté de l'Église.
0: D'accord.
1: Même ces esclaves, ils ont souffri, ils ont passé à travers les mêmes épreuves que les gens Sainte-Anne, Sainte-Marie et tout ce qu'on a en tant que saint dans les églises. Mais personne n'est...
0: ils ne sont jamais... Ils ne sont pas canonisés pour autant.
1: Voilà, ils ne sont jamais été reconnus. Alors, moi, je voulais prendre ce challenge. Qui décide qui devient saint? Mais parce que ces gens, ils ont passé à travers les mêmes épreuves. Alors c'est pour ça que j'utilise de technique de l'icône, mais pas d'icône byzantine, mais l'icône éthiopienne qui existait même avant les icônes byzantines. Ben voilà, c'est un peu c'est ce que j'ai le combat que j'emmène.
0: D'où l'intitulé Forgotten Saints.
1: Voilà.
0: Parce que pour vous, ces martyrs-là sont des saints à leur manière.
1: À leur manière, qui ont été oubliés. Ce sont des saints qui, pendant qu'ils étaient torturés, priés, ce sont des saints que les noms ont été effacés. Des saints que on a déracinés de leurs racines. Ils étaient des personnages, ils étaient nos frères. Et en plus, si on est ce qu'on est aujourd'hui, je prends le contexte des Seychelles, ben c'est à cause d'eux. C'est eux qui nous ont donné cette dignité, cette humanité. Et moi, ce qui m'intéresse, lorsque j'ai pris cette démarche, la première chose que je voulais faire, c'est de savoir est-ce que je suis blanc.
0: Ok.
1: Est-ce que je suis parce que maintenant je revendique mon côté africain.
0: Ouais.
1: Parce que dans mon DNA, j'ai vu que ADN, j'ai vu que j'ai 6% du sang ghanéen et 15% du sang.
0: Donc ça légitimise un petit peu finalement vos revendications là.
1: Voilà, et pour que les gens ne disent jamais c'est un blanc aux yeux bleus qui a vu un sujet en tant qu'artiste qui exploite. Non, je n'exploite pas, je m'exprime et je sens, c'est ce que sentaient ces gens.
0: Alors, vous vous exprimez à travers vos œuvres, vos créations. Ce sont combien de créations qui seront exposées là? Une trentaine de ce que j'ai pu comprendre?
2: 47.
0: Ah, vous avez ramené toute la collection alors finalement.
2: Il est très productif en fait, pardon.
0: Une comptée et la 47.
2: Oui, non, 47.
0: Alors, ce sont des portraits? Finalement, ce sont des visages que l'on voit ou c'est quoi? Sans tout nous dire, parce que j'imagine que c'est quelque chose à vivre plus qu'à raconter, mais pour nous mettre encore un peu dans le bain là, c'est quoi?
1: Ouais, c'est des visages, mais des visages différents. C'est pas des portraits
0: comme on les connaît, quoi.
1: Ah ben voilà, voilà. J'ai exploité le sujet. Il y a beaucoup de symboles, du tissu. Tiens,
0: Ah ben voilà, on a un exemple là pour ceux qui nous suivent sur le live Facebook. Ben vous pouvez voir ce que ça donne. Pour ceux qui nous écoutent, vous aurez à aller au centre Nelson Mandela pour la culture africaine pour tout découvrir. Mais c'est vrai que ça nous ramène à ces images d'archives que l'on peut voir même dans nos registres ici à Maurice. Et comme vous le disiez, cher Emmanuel, le tout c'est pas de les garder aux archives, mais c'est aussi de donner vie justement à toutes ces personnes qui ont contribué d'une manière ou d'une autre à l'histoire de ce de ce bassin, de cette région océan Indien. Peut-être pour les infos pratiques, ça se tient où, quand, qu'il est, comment ça peut dérouler cette semaine-là, là, Anouchka Massoudi.
2: Ouh, c'est une grosse semaine pour Emmanuel, il va bien enchaîner.
0: Ça fait chasseuse, ah bon.
2: Voilà. bizarre, parce qu'il a tellement de choses.
1: Je te perabuse, le troisième âge.
0: Ah, je dis pas ça
2: le pauvre. Mais c'est formidable déjà de l'avoir. On est très très honorés de l'avoir avec nous. Il sera ses œuvres plutôt seront exposées à partir du 21.
0: Okay.
2: Pour libre d'accès pour le public au centre Nelson Mandela dans l'espace là.
0: Donc ce vendredi là.
2: À partir de 9h jusqu'à 15h, 15h30 pour l'espace l'art. Et malheureusement, donc là, en week-end, malheureusement, la galerie n'est pas ouverte. Donc ce qu'on essaie de dire, que ce soit aux éducateurs, aux personnes qui sont fascinées par l'histoire, pour les personnes qui sont des artistes, qui vont participer aussi aux expositions du Centre Nelson Mandela, si vous êtes touchés par cette thématique, eh bien venez en foule. En dehors de cette exposition, nous avons aussi une conférence lors de laquelle Emmanuel va s'exprimer, va parler de son travail. Et ça, ce sera à partir de demain.
0: Alors, dites-nous tout.
2: Donc, demain, on va parler de la nouvelle iconographie de l'esclavage comme une forme de réparation.
0: Ok. Et c'est ce qu'il nous explique un petit peu, là, Emmanuel, justement.
2: C'est
0: Mais ce sera abordé avec d'autres compères, et j'imagine pour une réflexion qui ira encore plus loin.
2: Exactement, parce que l'idée, c'est de réinventer cette image qui, malheureusement, reste une victimisation, une forme de victimisation chez les Mauriciens, chez les artistes mauriciens. On a toujours cette tendance à montrer les chaînes, les coups de fouet, la torture. Et là, on veut se réapproprier cette image et justement faire un peu, montrer un peu et mettre en dialogue ce qu'a fait Emmanuel. C'est la réinventer et lui donner une forme un peu plus puissante. C'est-à-dire qu'on est dans la force, on est dans la survie, on est dans une force qui est émotionnelle, physique, qui fait que nous sommes là aujourd'hui, en fait. Creating the models. Donc, grâce à cette conférence, on espère qu'on va changer un peu les mentalités autour de l'esclavage. Et on a invité, donc, pour prendre part à cette conférence, Hans Ramdeut, qui a fait un travail sur Milbert, les gravures de Milbert, qui étaient, on va dire, assez douces au regard, qui montraient des esclaves qui étaient très dociles. Et ensuite, on va parler aussi, on va intégrer à cette discussion les bustes de Frobertville qui sont exposés à l'International Slavery Museum. Et nous allons parler des expositions qu'on fait, que nous avons fait plutôt le Centre Nelson Mandela. Donc on a fait cinq expositions sur la nouvelle iconographie de l'esclavage depuis l'ouverture de l'espace l'art en 2022. Donc il y a eu à peu près plus d'une centaine d'œuvres qu'on a pu exposer. Et l'idée, c'est de créer une comparaison entre ces œuvres, de créer un dialogue entre ces œuvres et le travail d'Emmanuel pour voir un peu comment est-ce que ça peut évoluer et être une forme de réparation aujourd'hui. Réparer la mémoire, réparer et donner présence aussi à ces personnes qu'on a oubliées, qu'on a effacées, justement, comme il le dit. Et pour les Mauriciens, je pense que c'est très, très important parce qu'on parle de nos racines. Ces personnes qui ont été photographiées viennent aussi du Mozambique, de Madagascar. Donc c'est pratiquement aussi notre histoire.
0: On ne veut pas, nous, Mauriciens, être sensibles à cela. C'est aussi notre ADN, quoi.
2: Justement, je pense que moi, j'ai réagi de façon presque subconsciente en voyant. J'ai eu des larmes aux yeux et je tiens à le dire parce que c'est un effet, parce que c'est notre histoire. On le ressent presque dans la chair. Et je pense que les Mauriciens ont tout à gagner de venir visiter, que ce soit avec les grands, les petits, venir visiter cette exposition pour avoir une autre facettes de l'esclavage.
0: Alors l'expo se vit, vous le disiez, c'est ce vendredi 21, c'est
2: à
0: ça?
2: À partir du vendredi 21 jusqu'au 20 septembre.
0: Et ce sera au centre Nelson Mandela pour la culture africaine, l'espace là.
2: Oui.
0: Et la conférence de demain, est-ce qu'il reste encore des places? On peut encore y participer? Comment ça se passe là?
2: Oui, en effet, donc il reste encore des places. Vous pouvez nous appeler sur le 234-14-16 et nous allons remettre le lien Google Form parce que ça ne marchait pas ce matin. Okay. Ça arrive, hein, c'est des erreurs techniques.
0: Un petit bug. Ouais.
2: Donc vous pouvez vous connecter sur notre page Facebook, cliquer et vous inscrire pour la conférence. Il ne faut pas rater ça.
0: Parce et le que lieu, si c'est êtes, le lieu pour la conférence?
2: C'est toujours le centre Nelson Mandela. Et là, on n'appelle pas simplement des peintres. Ouais. On appelle des artistes qui sont performeurs. Vous êtes danseurs, vous êtes artistes, vous êtes écrivains. Ça va vous parler parce que c'est une thématique qui revient tous les ans déjà avec l'abolition de l'esclavage qui est célébrée comme un grand événement, qui est commémoré comme un grand événement et ça c'est censé continuer à nous inspirer pour faire évoluer les choses à Maurice.
0: Emmanuel, ça s'adresse à qui exactement votre expo là? Uniquement aux descendants d'esclaves ou alors à tout le monde finalement, à tout Mauricien qui
1: à tout le monde.
0: Ouais.
1: À tout le monde qui ont
0: parce qu'on a toujours tendance à catégoriser les choses, donc là
1: non,
0: ça parle
1: qui ont un cœur.
0: OK, déjà.
1: Déjà. Ouais. Qui ont une conscience parce que c'est ce qui s'est passé. L'histoire se répète. Mm-hmm. L'esclavage existe encore.
0: Ouais. Mais sous d'autres formes.
1: On a changé de branding. Mm-hmm. Maintenant, c'est trafic humain.
0: Ouais, ouais.
1: C'est la même chose. Mm-hmm. Et moi, je souhaite que on devienne plus humain. On respecte tout le monde. C'est pas une question de riche ou de pauvre. C'est une question de on est tous frères, on est tous sœurs, tout le monde, on saigne du rouge, il y a personne qui a d'autres couleurs. On est de la même race, une grande famille. Alors c'est pour ça que cette exposition est à tout le monde. C'est pour élever leur conscience en disant que on est humain avant tout. La couleur, la race, ça ne devrait pas exister.
0: En tout cas, ne manquez pas Forgotten Saints à partir de ce vendredi 21 août et ce jusqu'au 20 septembre, c'est ça?
2: Oui, jusqu'au 20 septembre. Donc, on espère que les étudiants, les professeurs d'art, les artistes qui écrivent sur ces thématiques, surtout, que ce soit dans la chanson, auteur ou autre, ou même bande dessinée qui s'inspire de l'histoire, ou même cinématographe, parce qu'on a eu pas mal de films depuis l'année dernière, Les Chiens n'y mettent, Fursi. Donc, si cette thématique, vous la ressentez dans votre âme, eh bien, il faut à tout prix venir voir cette exposition. Et on tient aussi à remercier Creative Arts des Seychelles qui a permis aussi, qui est collaborateur et partenaire de la venue d'Emmanuel à Maurice. The Arts avec Zahira Mati qui est la curatrice.
0: D'accord.
2: Elle sera là ce jeudi pour le vernissage, un gros vernissage. Et donc toutes les personnes, et Julien Ratinon de National Art Gallery, Monsieur Bibi John aussi, et toutes les personnes qui travaillent justement pour faire en sorte que cette
0: de près ou de loin
2: soit une réussite, c'est une chance, c'est une occasion à ne pas manquer. Je le dis, je le redirai surtout dans tous les médias. Franchement, si vous êtes intéressé par votre histoire, ben c'est ce qu'il faut faire.
0: Merci Anouchka. On sent que l'émotion de toutes les façons vous gagne et parle après avoir vu ces créations. Et pour les autres, ben vous allez pouvoir vous rattraper à partir de ce vendredi. Je vous souhaite une belle expo, cher Emmanuel. Vous êtes à Maurice jusqu'à quand là?
1: Ben je repars le 24 et je souhaite te voir à l'expo ou via visiter.
0: Avec grand plaisir, on viendra vivre tout ça et puis ce sera l'occasion pour vous aussi d'échanger, j'imagine, avec les visiteurs qui viendront découvrir vos créations. Vous pensez déjà à la suite de Forgotten Saints?
1: Ah ben oui, ça sera c'est The Forgotten Saints, mais c'est la muse.
0: Ah.
1: J'ai pris, ce sera deux femmes esclaves.
0: Ok.
1: C'était les deux premières photos que j'avais vues dans l'archive.
0: D'accord.
1: Et c'est eux qui m'ont inspiré. Alors ça devient une sorte de conversation entre eux et moi.
0: Ah.
1: Et l'expo sera racontée à travers l'œil de la femme qui s'appelait Arose.
0: Ok.
1: Et comment l'artiste a pu reprendre ses photos, leur donner vie. Ah ben voilà.
0: Ah ben c'est le scoop. Et ça c'est pour 2027 ou...
1: Ah ben non, c'est pour 2 ans.
0: Ah quand même. Ah, vous prendrez le temps. Mais vous êtes à la retraite maintenant, c'est bon, vous avez plus de temps.
1: Non mais ben écoute, déjà le problème c'est que déjà je avec cette expo que je viens de préparer déjà, j'ai un expo qui va se faire en novembre au Ghana.
0: D'accord.
1: Et après, c'est Paris.
0: Donc, voilà, ça voyage de toutes les façons. Vous avez assuré la promotion déjà de Forgotten Saints. Prenez le temps qu'il faut et on se reverra, bien évidemment, pour en parler, si Dieu nous prête vie surtout.
1: Ben oui, voilà.
0: Emmanuel Dauphy, ça a été un plaisir de pouvoir bavarder avec vous. Je vous souhaite de kiffer. En tout cas, cette expo avec les Mauriciens ici. On parle le jeûne aussi de temps en temps. Hein. Anouchka Massoudi, merci.
2: Merci Miguel.
0: Belle expo à vous.
2: Ah merci.
0: L'invitation est lancée à tout le monde,
2: yes.
0: Évidemment. Merci Anouchka, merci Emmanuel. Le temps
1: merci.
0: Pour nous de faire la photo, pour immortaliser cette belle rencontre. Merci à Kinsley qui a assuré la technique du club aujourd'hui. On se retrouve demain 11h-13h pour d'autres actus avec d'autres invités qui seront là. Daniel à prendre relais pour 1, 2, 3. Bon lundi, belle semaine. Et on se quitte avec la version typique de Lemon.

0: Jay-Z, belle semaine, merci d'écouter Radio 1, il est 13h. Et c'est parti pour un point sur l'actualité avec vous, Rodney Pierre-Louis, bonjour.
1: Bonjour Daniela, bonjour à tous. Être à l'écoute des personnes victimes de discrimination à l'emploi, réfléchir aux voies juridiques et rechercher des solutions, c'est le plan d'action commun de la commission diocésaine pour la cause créole et la commission justice et paix. Lors d'une conférence de presse ce matin à l'évêché de Port-Louis, Monseigneur Jean-Michel Durone a souligné que ces deux commissions souhaitent contribuer à une société mauricienne plus juste. Il a également relevé que 15 ans après la publication du rapport Truth and Justice, certaines lacunes restent encore à traiter. Si l'une des commissions est particulièrement engagée sur la cause créole, son action, a-t-il précisé, concerne l'ensemble de la société mauricienne. La police de Quatre-Bornes a finalement mis la main sur Loquet Chapia, âgé de 27 ans, cet habitant de l'avenue Casquette à Palma à Quatre-Bornes a été arrêté dimanche à la suite de plusieurs plaintes pour escroquerie à son encontre. Il a empoché plus d'un demi-million de roupies au cours des derniers mois grâce à de fausses publicités pour des voyages à Dubaï, en Malaisie et en Thaïlande. Le chauffeur impliqué dans l'accident mortel survenu hier en début de soirée à chemin 20 pieds, Grand B, n'était titulaire que d'un permis provisoire. Jean-Éric Ricardo Bonatou, âgé de 46 ans, conduisait l'un des trois véhicules impliqués dans la collision. Une passagère de sa voiture, Marie-Noël, lui, 61 ans, habitant en baie du Tombeau, est morte sur le coup. Le chauffeur a également été blessé et a été admis à l'hôpital. Il a été contrôlé positif à l'alcotest avec un taux de 65 microgrammes. Les deux autres conducteurs, eux, ont été testés négatifs. Une fillette de 5 ans qui se trouvait dans l'un des véhicules est également hospitalisée sous observation. Et puis à l'étranger, au Royaume-Uni, le gouvernement pourrait relâcher de manière anticipée 5000 détenus afin de libérer des espaces de prison. Parmi ces détenus potentiellement éligibles, les assassins de l'officier de police Andrew Hope, tué en 2019. Les libérations anticipées font régulièrement débat en Angleterre. Depuis 2014, le taux de population carcérale frôle régulièrement les 100%, ce qui est dangereux pour les détenus et les officiers pénitentiaires. Voilà, c'est la fin de ce flash. Merci de l'avoir suivi. Daniela, c'est à vous pour 1, 2, 3.
0: Merci Rodney Pierre-Louis. L'info revient à 14h pile sur Radio 1. A tout à l'heure.
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2: Hello guys! Bien le bonjour, bienvenue. Qui manière ce week-end? Comment ça a été? Le week-end de l'Assomption, bien sûr. En tout cas, nouvelle semaine, même plaisir de vous retrouver jusqu'à 15h. La team a fait le plein d'énergie, de bonnes énergies. Les sons sont calés et on démarre donc cette nouvelle semaine avec Insella Technique. Prenez place, vous êtes ici

0: Bise les amis. En tout cas, j'espère que le week-end, ben, il était au top. Hein. Il était chargé, il était tranquillou, non, j'imagine un petit peu chargé quand même. Hein. En tout cas, je mets les petits plats dans les grands, rien que pour vous, histoire bien évidemment d'attaquer ce lundi avec la bonne énergie, les bons sons. Nous sommes le lundi 17 août et devinez quoi ? Ben, la semaine commence avec et pas sans vous, avec un gros et beau soleil au menu de cet après-midi. J'ai calé une playlist spéciale reprise hein, parce que je sais qu'en général le lundi, c'est plutôt l'humeur un petit peu mitigée, hein, un pécania cagna, hein, trop fatigué pendant le week-end. C'est vrai que le week-end n'est pas de tout repos, hein, ça c'est clair. Voilà, j'espère que vous aurez donc les bons sons pour ambiancer votre après-midi, vous donner du courage et du peps pour attaquer cette nouvelle semaine dans les bonnes énergies, les bonnes vibes. 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

0: sur Radio One, les amis. C'est parti pour la Minute Feel Good.
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0: Allez, aujourd'hui, arrêtons-nous sur notre croissance personnelle. Elle ne consiste pas à devenir quelqu'un d'autre, mais à devenir davantage soi-même. Dans la vie, il arrive un moment où l'on réalise que notre corps nous parle en permanence. Ces signaux, la fatigue, les tensions, les malaises, ne sont pas des faiblesses, mais des avertisseurs précieux. Écouter son corps, c'est apprendre à respecter ses messages et à ajuster son rythme pour préserver son équilibre. Préserver aussi par ricochet sa dignité et son bien-être. Mais il n'y a pas que les lieux qui épuisent notre énergie. Je ne sais pas si ça vous est déjà arrivé d'entrer dans une pièce et de ressentir quelque chose de very bad. Vous sentez qu'il y a quelque chose qui n'est pas normal, il y a quelque chose qui vous dérange. Parfois, ce sont aussi les personnes... Et il s'agit là des relations toxiques qui se cachent derrière des visages familiers, amis, collègues ou proches qui répètent sans cesse les mêmes histoires négatives, qui ressassent leurs rancunes ou qui transforment chaque échange en drain d'énergie. On les reconnaît à la fatigue émotionnelle qu'ils laissent derrière eux, aux conversations toujours centrées sur eux, à l'absence de nouveautés qui ramènent encore et encore les mêmes récits et à ce climat donc de jugement et de négativité qui finit par nous diminuer. C'est vrai que parfois quand vous parlez à quelqu'un et quand vous finissez la conversation, vous terminez la conversation, vous vous sentez épuisé. Ou après un appel téléphonique, vous avez discuté avec la personne pendant des heures et là vous réalisez quand vous raccrochez que vous êtes drainé. Eh bien la solution c'est de mettre des limites claires. D'oser écouter poliment une conversation ou dire que l'on n'a pas l'énergie d'écouter donc aujourd'hui. C'est aussi changer de sujet et ramener la discussion vers quelque chose de positif. Pratiquer donc une distance saine en réduisant la fréquence des rencontres trop lourdes. Quand vous sentez que certaines personnes vous épuisent et qu'elles deviennent lourdes justement et que vous sentez les mauvaises énergies, eh ben réduisez la fréquence des rencontres. Évitez ces personnes-là. Changez de lieu. Allez, sortez, aérez-vous l'esprit. Et donc, investir dans des relations nourrissantes, celles qui apportent joie, inspiration, mais surtout, sincérité. Les relations toxiques ne sont pas une fatalité. Vous avez le droit de protéger votre énergie, de choisir vos cercles d'amis, de qui vous entourez, de collègues, et de privilégier donc les voies qui vous élèvent, plutôt que celles qui vous enferment et qui vous ramènent vers le bas. Voilà, c'était

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Fit Me, hein, Ghetto Superstar sur Radio One. Et là, gros coucou rempli d'amour pour la petite Enora qui a fêté son anniversaire hier et à qui j'envoie un énorme bisou et à qui je souhaite plein de belles choses, hein. Surtout, elle est aux côtés donc de ses parents, Fiona et son papa, voilà, Laurent. En tout cas, voilà, ma petite chérie, si tu m'écoutes en ce moment, je te souhaite un joyeux anniversaire bis! Hein, parce que c'est dans le cadre, hein, on a fêté hier, on fête aujourd'hui, c'est dans le cadre de la semaine de l'anniversaire. Allez, gros bisous, celle-ci est pour toi.

0: ça sur Radio One et bonne route à vous qui nous écoutez en voiture actuellement. C'est parti pour la rubrique santé et bien-être.
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0: au Radio One Pukulele local, les amis. C'est parti pour notre Le Saviez-vous du jour.
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0: Allez, on croque des bananes presque tous les jours, mais on oublie souvent à quel point elles sont précieuses pour notre corps. Saviez-vous que la banane est un vrai allié du sommeil? Elle contient de la tryptophane et du magnésium, donc deux nutriments qui aident à produire la mélatonine, l'hormone qui favorise un repos de qualité. Le soir, elle peut donc vous aider à mieux dormir, et dans la journée, elle stimule la sérotonine, donc la fameuse hormone de la bonne humeur. Et en plus donc, ces fibres stabilisent la glycémie, elles donnent un coup de boost rapide sans alourdir la digestion et elles soutiennent le système nerveux. Une protéine qu'elle contient, la banlèque donc, est même étudiée en laboratoire pour ses interactions possibles avec certains virus. Attention, cela ne veut pas dire que la banane remplace un traitement médical. Les recherches continuent et elle reste avant tout un fruit à intégrer donc dans une alimentation équilibrée. Alors, la banane, c'est pas miraculeux donc, mais une base solide. Mais ça reste une base solide, car oui, la banane est l'un des fruits les plus intéressants à mettre dans son quotidien. Alors sans hésitation aucune, allez-y gaiement.
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Allez, chic, à l'instant, tu sais, je t'aime. Et souvenir, nouvelle semaine, nouveaux souvenirs d'ailleurs. Et toujours la musique pour vous booster. Vous écoutez Radio One, vous êtes en mode 1, 2, 3, till 15h avec ce beau soleil au menu de cet après-midi. Comment allez-vous? 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Donc, allez-y. 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Bonne chance et à vos claviers.

0: Roger, à l'instant, Nogi Show sur Radio One et Malaika, les amis, nous ramènent à la pause gourmande avec Agilis.
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0: 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Je vous redonne les ingrédients pour cette recette de gâteau piment croustillant à base de Dole Tipois Orient. 125 g de Dole Tipois Orient que vous aurez au préalablement fait tremper la veille. Un oignon vert finement haché, un piment vert haché, une poignée de cotomilly fraîche, haché pareil, une demi-cuillère à café de cumin, du sel. Une pâte faite donc de 2 cuillères à soupe de farine de pois chiche, plus une cuillère à soupe d'eau et de l'huile pour la friture. Vous égouttez et mixez grossièrement donc les Dole Tipois Orient. Trempez donc une nuit. Vous ajoutez les aromates, vous formez les petites boulettes et vous les faites frire jusqu'à ce qu'elles soient bien dorées et vous servez chaud. 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Orient Pulse, donc, c'est plus qu'une marque, c'est une invitation à cuisiner sain, à protéger et à célébrer la richesse de nos traditions, surtout. Alors à vos fourneaux et laissez les grains secs inspirer vos moments sur Radio One.
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souvenirs, faites-nous confiance. Hein. On vous a calé la crème de la crème en deuxième partie d'émission, bien sûr, dans nos trois à la suite. Mais pour le retour de la musique, ben, c'est toujours du bon son de Calais pour vous jusqu'à 15h.

les amis, les tuer avec de la gentillesse, c'est ça, hein, traduction donc de ce morceau. Il faut savoir qu'apparemment, d'après les rumeurs, hein, c'est pas confirmé, Selena Gomez serait enceinte. Mm-hmm. Hein, apparemment, à travers les photos, on aurait vu son petit ventre tout rond. Et voilà, anyways, l'information n'a pas été confirmée, mais on a hâte. Hein. Je suis sûre que ce sera un joli petit garçon, une jolie petite fille. De toute façon, pas le choice, hein. Soit un garçon, soit une fille, c'est comme ça, et on n'y peut rien. Voilà, les amis. En tout cas, ne bougez pas à venir dans 3 petites minutes, le point sur l'actualité de 14h, et nous, on se retrouve pour la suite de 1, 2, 3 till 15h.

0: verra, on se retrouvera. Lara Fabian et Yann Frégé à l'instant sur Radio One. Ne bougez pas. À venir, le point sur l'actualité de 14h avec Rebecca François Boncœur.
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0: bienvenue. Vous écoutez Radio One, il est 14h. L'heure d'un point sur l'actualité avec vous, Rebecca François Boncœur, bonjour.
1: Bonjour Daniela, bonjour à tous. Être à l'écoute de ceux qui ont été victimes de discrimination à l'emploi, discerner et réfléchir aux voies juridiques afin de trouver une solution. C'est le plan d'action commune de la commission diocésaine pour la cause créole et de la commission justice et paix contre la discrimination à l'emploi. En conférence de presse ce matin à l'évêché de Port-Louis, Monseigneur Jean-Michel Durone a souligné que ces deux commissions ont pour objectif d'aider la société mauricienne. Il a aussi été souligné que 15 ans après la publication du rapport Truth and Justice, il y a toujours des lacunes qui n'ont pas encore été traitées. D'autre part, si une commission est axée sur la cause créole, ce mouvement s'étend bien au-delà à toute l'île. La lutte salue la nomination d'un select committee pour étudier et déposer un rapport complet sur l'usage du créole mauricien au Parlement. Alain Ville, un des porte-parole de la lutte, parle d'une avancée historique. Toutefois, il souhaite que ce comité parlementaire spécial définisse un agenda afin que son rapport soit déposé dans les 3 mois. L'activiste ajoute que les amendements aux standing orders et à la constitution passeraient comme une lettre à la poste. Le constable Shailendra Singh Ranjit, affecté à la technical unit de la special supporting unit, a été arrêté en début de soirée samedi à l'aéroport de Plaisance avec 32,53 grammes de Gandia et 6 659 papiers à rouler de différentes marques. Il a été arrêté aux côtés de l'une de ses proches, Dame Nanti Singh Ranjit, à leur descente d'un vol d'Emirates en provenance de Dubaï. Ils ont été interceptés après un examen au rayon X de leur bagage. Il a été placé en détention et sera inculpé d'importation de drogue avec soupçon de trafic de Gandia. Le chauffeur impliqué dans l'accident mortel survenu hier en début de soirée à chemin 20 pieds Grand B n'était titulaire que d'un permis provisoire. Jean-Éric Ricardo Bonatou, âgé de 46 ans, conduisait l'un des 3 véhicules impliqués dans la collision. Une passagère de sa voiture, Marie-Noëlle Lui, 61 ans, habitant Baie du Tombeau, est morte sur le coup. Le chauffeur a également été blessé et a été admis à l'hôpital. Il a été contrôlé positif à l'alcotest avec un taux de 65 microgrammes. Les 2 autres conducteurs ont, eux, été testés négatifs. Une fillette de 5 ans qui se trouvait dans l'un des véhicules est également hospitalisée sous observation. Et à l'étranger, 2 nouveaux corps ont été retrouvés suite au séisme de magnitude 7,7 qui a touché l'Indonésie samedi. Le bilan s'élève désormais à 53 morts, mais les autorités craignent qu'il ne soit bien plus élevé. Alors que le pays célèbre ses 81 ans d'indépendance, les secouristes distribuent du riz, des repas prêts à consommer, de l'eau potable, des couvertures et des médicaments dans les communautés touchées. Voilà, fin de ce point info. Merci de l'avoir suivi. La suite, c'est toujours avec Daniela.
0: Merci Rebecca François Boncœur. L'info revient à 15h pile sur Radio One. À tout à l'heure.
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0: instant, You Keep Me Hanging On, les amis, pour attaquer la deuxième partie de One to Free. Mais juste avant, info circulation, on accueille le sergent Couard, c'est ça? Allô, sergent, bonjour.
1: Oui, bonjour à vous, bonjour tout le monde, auditeur. L'information fait passer pour cet après-midi. Alors, à la hauteur du Bagatelle, sur l'autoroute, en direction du sud, alors, il y a un camion, il y a un container qui finit détaché loin de camion. Alors, l'IP occupe deuxième ligne. Heureusement, pas de blessés à signaler. L'IP est plutôt spectaculaire. Alors, là, certainement, l'air qui nous était, là, l'IP commence à cause une obstruction dans ce secteur-là. Donc, message à faire passer. Surtout quand une personne qui peut quitter la capitale, qui perd vers le sud. Donc, une fois que finit faire Sorèze, Montagnoli, alors, à Tano qui est la circulation, donc, l'IP perturbé dans ce secteur-là. Donc, nous demandons cette coopération et surtout, et faites très attention dans sa place-là.
0: Voilà. Très bien. Sergent, merci beaucoup. Donc, heureusement, pas de blessés donc, à signaler, heureusement. Merci beaucoup, sergent, pour ces précieuses infos. Donc, l'information donc, au niveau de Bagatelle en direction du sud, ENA, N container qui ne renversé. Et donc, circulation plus ou moins donc, perturbée au niveau de Sorèze et de Montagnoli. Voilà, soyez extrêmement prudents.

Les amis, pour la nouveauté du moment, on me dit à l'oreille là que certains essaient de prendre un an de plus en cachette et c'est raté. On est lundi et c'est le moment de faire briller les stars du jour que si vous fêtez aujourd'hui vos 20 ans, vos 30 ans, vos 50 ans, 60, on prend tout, n'est-ce pas? 58 53 117 21, allez-y, un petit message, ça fait toujours plaisir et joyeux anniversaire si c'est le cas. Hein. Si vous soufflez aujourd'hui vos bougies, on vous envoie d'énormes bisous et on vous souhaite dans tout le bonheur du monde.

0: Docteur Yaro sur Radio 1 nous ramène à nos 3 à la suite du jour.
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0: Famille, on ouvre la parenthèse nostalgique avec nos 3 à la suite. Aujourd'hui, on ne fait pas que passer du son, on feuillette le grand livre des légendes. Place à nos 3 à la suite du jour.
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0: Et ça s'est passé un 10 août 1991. Le morceau Free Am Eternal du duo britannique The KLF a fait une belle entrée dans le Billboard Hot 100. Le titre progressera rapidement jusqu'à atteindre la 5e place du classement un mois plus tard. Ce morceau mélange de house, de pop rap et de son électronique incarne le style Stadium House inventé par The KLF, donc caractérisé par ses effets de foule. Il a marqué l'époque comme l'un des hymnes dance les plus emblématiques des années 90. Quant au destin du groupe, ils ont volontairement quitté l'industrie musicale en 92 après une performance choc aux Brit Awards où ils ont annoncé leur retrait. Ils ont ensuite mené des projets artistiques sous le nom de K Foundation, dont l'acte le plus marquant fut la destruction d'un million de livres sterling en 1994. Leur catalogue musical a été retiré du marché pendant des décennies, renforçant leur aura mystérieuse. Depuis 2021, leur musique donc est progressivement revenus sur les plateformes de streaming permettant à de nouvelles générations de redécouvrir ceci.

bon souvenir, les amis. Ça s'est passé en 17 août 1985, cette fois. We Don't Need Another Hero de Tina Turner entre dans le top du classement Billboard Hot 100, confirmant l'énorme impact de ce titre, extrait de l'album original du film Mad Max. Le morceau gagnera rapidement du terrain grâce à la puissance vocale, bien évidemment, de Tina Turner et à l'élan médiatique du film pour atteindre son sommet à la deuxième place quelques semaines plus tard. Au total, le titre restera 17 semaines dans le Hot 100, consolidant son statut de classique des années 80. We Don't Need Another Hero deviendra l'un de ses plus grands succès, atteignant également le sommet des charts dans plusieurs pays européens et se classant en haut du classement en Australie et au Canada. Ce titre illustre parfaitement la période de Tina Turner, après son retour triomphal avec Private Dancer en 1984, dominait la scène mondiale. En tout cas, ce titre demeure l'un des morceaux emblématiques de Tina Turner, régulièrement repris dans les compilations et célébré comme un jalon de sa carrière. Août 85, il incarnait à la fois la puissance de la pop des années 80 et la stature internationale d'une artiste qui venait de se réinventer avec éclat.

17h pour la suite, le 17 août 1981, Endless Love du duo Diana Ross et Lionel Richie occupe la première place du Billboard Hot 100 avant de s'imposer comme l'un des plus grands duos romantiques de l'histoire de la musique. La chanson extraite du film du même nom va rapidement conquérir le public grâce à la combinaison de deux voix puissantes et complémentaires, celle de Ross et de Richie. Donc, dès son entrée dans le classement, en juin, le titre progresse de façon constante et restera donc 13 semaines consécutives, un record qui en fait l'un des plus longs numéro 1 des années 80. Ce succès phénoménal a marqué donc un tournant dans la carrière de Lionel Richie, qui s'affirmait alors comme auteur-compositeur de premier plan après des années avec les Commodores, et pour Diana Ross, donc déjà une superstar mondiale. Endless Love donc a renforcé son image d'icône de la soul et de la pop. La chanson a également connu un immense succès à l'international. Endless Love est cité comme l'un des duos les plus mémorables de la musique populaire. Aujourd'hui encore, il reste associé à l'âge d'or des grandes voix.

0: écoutez, juste vous annoncer que c'était tout simplement nos trois à la suite du jour.
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1: Sur Radio One nous ramène au standard. On accueille Nancy cet après-midi. Nancy, bonjour.
2: Bonjour Daniela.
1: Comment ça va Nancy?
2: Ça va très bien, merci.
1: Alors Nancy nous vient de quel endroit?
2: De Albion.
1: Albion?
2: Oui.
1: Ok, très bien. Nancy donc à la maison, j'imagine en ce moment, comment se déroule l'après-midi?
2: Ça va, un peu fatiguée avec les ménages, tout ça, les week-ends.
1: Bah oui, le week-end était chargé, n'est-ce pas, avec la fête, oui.
2: Oui, la fête, oui.
1: La fête de l'Assomption, ça s'est bien passé?
2: Oui, tranquille.
1: Bien, donc là ce matin, donc imaginez ces grands nettoyages, etc. Là.
2: Bien sûr.
1: Hein, n'est-ce pas, nous bien faire des autres pendant le week-end. Non, nous mettre l'autre pendant le week-end, nous faire des autres pendant le week-end, nous ré-nettoyer lundi. Et ça tombe bien. Voilà. 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
2: Merci, Daniela.
1: C'est moi, Nancy. En tout cas, bon ménage. J'ai l'impression que Nancy est une fête du logis, n'est-ce pas? Hein, moi, j'ai l'impression que Nancy est bien content de faire ménage, non?
2: Oui, oui.
1: Mon béton, on est dans la voie là, comme elle est content de faire ménage.
2: Oui.
1: D'autant plus que là, avec ma produit, ce sera encore plus vite, encore plus efficace.
2: Encore plus vite, plus
1: n'est-ce
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1: Pas? Et puis, pour glisser, hein. Nous, quand on va dire ça comme ça. Hein, ma tâche ménage est là pour glisser. Très bien, Nancy, gros bisous.
2: Gros bisous à toi aussi, Daniela.
1: Et bel après-midi. Ciao, ciao.
2: Bye.

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Young sur Radio One pour souhaiter voilà mon petit-fils Thierry de Melbourne qui a fêté son anniversaire hier en joyeux anniversaire et à ma nièce Angie qui fêtera ses 27 ans demain avec les vœux d'Heidi et Cyril du côté de Sainte-Croix, sans oublier Wenda et Jean-Daniel ainsi que Rosie et la famille, voilà, qui embrasse ce beau monde. Voilà. Une chanson pour l'anniversaire de Suzy de Chamonix, son anniversaire et l'anniversaire de mariage de Christopher et Cindy, et aussi pour l'anniversaire de Jean Marquis, donc, et Béa de la part de la famille Dauphin, de la famille Pierre-Louis, du côté donc de Chamonix. Et puis la prochaine sera spécialement jouée pour Christelle, qui fête ses 47 ans aujourd'hui, de la part de la famille Paul, Printemps et Shaori Motu, voilà, qui l'embrasse bien bien fort. La prochaine sera spécialement jouée pour, bah, toujours Suzy, hein, du côté de Chamonix, qui fête son anniversaire aujourd'hui, pour Magda et Serge de, du côté de Vacois, et pour ma famille et pour tous ceux que j'aime, voilà, de la part de Marie-Claude, qui nous écoute du côté donc de Port-Louis. Et puis j'espère que tu as bien mangé gâteau Marie, oui, pas mal. Pour Axel Nagen de Curpip, Kimberly, Chania, Alisha, Isabella de Londres. Pour Cindy et Navin, toutes mes amies, la famille Warden, Ravin, Potegadou et Morcouder et Les Riches du côté de Belle-Ombre. Voilà, de la part de Rosemée du côté de Trangbar. Et puis pour Owen du côté de Belle-Air-Rivière-Sèche qui fête son anniversaire aujourd'hui, de la part de sa maman Rosie, papa Bruno, sa sœur Stéphie, grand-mère Marie-Lourde, ma tante, tonton, cousin, cousine, demandé par Odile, donc du côté de Rivière des Anguilles. Et un joyeux anniversaire à mon fils Arnaud, qui est à Melbourne, de la part de Zavi, Xavier et Alain. Voilà, on poursuit pour le retour de la musique, on vous cale ceci.

vous. Voilà, un petit coucou à toute la famille, la grande famille Radio One, un peu triste, ma sœur de cœur, Rosemary, et de retour donc en France. Nous pouvons passer un bon moment, comme toujours, depuis le 10 août. Voilà, c'est un petit message signé Marie-Claire, du côté donc de la Suisse. Profite bien, ma belle, vous aurez le temps de... C'est pas très très loin, la France et la Suisse, donc vous aurez certainement le temps de vous retrouver. Mais c'est vrai, quand on a passé un bon petit moment ensemble, c'est vrai que c'est un peu dur, hein. En tout cas, courage à toi, ma belle, je t'embrasse, hein. Et puis je pense aussi à Jasmine du côté de Strasbourg. J'ai pas trop de ses nouvelles. J'espère que tout va bien pour elle. Et puis un bon anniversaire à moi-même, Christelle du côté de Pointe-Sable. Voilà, une chanson donc pour mon papa Clément qui est au ciel. Je pense à lui tous les jours. En tout cas, du courage à toi, ma belle Christelle. Hein. Je suis sûre que de là-haut, il veille très très fort sur toi. Allez, je t'embrasse. Et puis coucou, Maurice me manque. J'ai hâte d'y être. Enjoy la famille. Voilà, de la part de Mike. En tout cas, merci pour la jolie photo, hein. Mike. Merci pour le partage. Et j'espère que tu t'es bien amusé pour l'Assomption. Et puis merci en tout cas d'être fidèle à cette émission. Moi, je commence à 15h. Voilà, c'est un petit coucou de Manuela que j'embrasse bien bien fort aussi, fidèle. Et puis, on poursuit avec vos messages. C'est Marilyn du côté de Quatre-Bornes. Joyeux anniversaire à ma nièce Annabelle. Sans oublier son époux Billy, ses deux filles Liana et Luciana. Voilà, de grosses bises à ce beau monde. Un petit coucou spécial pour notre collègue Rama Ersapa, donc hier, qui a fêté son anniversaire, de la part de Michel Lowe du côté de Baie du Tombeau. Et de la part de toute la team, un joyeux anniversaire à mon fils Arnaud qui est à Melbourne. Ça c'est déjà fait et je crois qu'on n'aura pas le temps d'y aller pour tous vos messages, hein, tombés sur et la page Facebook de l'émission et le 58 53 117 21. Je vais essayer de faire rapide. Un petit coucou spécial à Suzy de Chamonix qui fête son anniversaire. Je l'embrasse bien bien fort de la part d'Odile Esther. Et puis en mode vacances, je suis à l'écoute. Je vais profiter de mon petit-fils cette semaine. Le temps est nuageux du côté de la Suisse. Mais il fait encore très très chaud. Voilà, excellente écoute. C'est de la part de notre Sine Kou que j'embrasse et à qui je souhaite de très très belles vacances. Un petit coucou à Marlène aussi, Joseph qui nous écoute, à Gladys aussi, qui apprécie les belles chansons qu'elle est. Et puis pour Muriel, lui, Ginette, Marie-Noël La France, Chantal Paya, un petit coucou à Gilbert et puis un petit coucou spécial donc à Sheila aussi qui rentre des vacances. Et pour Janine, on salue aussi, merci Janine, et puis on salue Paul qui est dans la place aussi. Et un petit coucou spécial à Sandra, belle sœurette donc, qui fête son anniversaire aujourd'hui du côté de la Nouvelle-Zélande, que j'embrasse bien bien fort, à qui je souhaite ben, plein de belles choses. Hein. Je sais qu'elle a la tête à l'envers, hein, parce qu'avec 8 heures de décalage horaire, c'est pas mal. Donc là, j'imagine qu'elle est dans le lit. Ok, mais si elle m'écoute, joyeux anniversaire de la part de toute la famille. On te souhaite ben la santé surtout. Et puis voilà, on te souhaite que le meilleur pour cette nouvelle bougie ajoutée sur ton gâteau d'anniversaire. Dans la foulée, les amis. Oulala, j'ai parlé pas mal là. Hein. Merci à vous d'avoir été des nôtres et d'avoir commencé cette belle semaine avec nous. C'est Andy qui voudrait pour la suite. Merci à Maniche, à la technique. Mille merci à vous. On se donne rendez-vous demain, même heure, même radio. Ciao, ciao.

0: Après-midi, il est 15h. Les infos à retenir, Rebecca François Bonker, bonjour.
1: Bonjour Andy, bonjour à tous. La route est actuellement bloquée à Montagnoury en direction du sud. La remorque d'un camion container a été détachée sur l'autoroute M1 à Bagatelle en direction du sud depuis 13h. Les automobilistes qui quittent Port-Louis en direction de Réduit et de Phoenix devront prendre leur mal en patience. La police est sur place afin que la remorque détachée soit enlevée de la circulation. La police de Quatre-Bornes a arrêté Lokesh Apien, un habitant de la localité, à la suite de plusieurs plainte pour escroquerie à son encontre. Il a empoché plus d'un demi-million de roupies au cours des derniers mois grâce à de fausses publicités pour des voyages à Dubaï, en Malaisie et en Thaïlande. Le Keshapia a proposé des voyages en groupe à partir de novembre 2026 à des prix défiant toute concurrence grâce à sa page Facebook Going Travel. Être à l'écoute de ceux qui ont été victimes de discrimination à l'emploi, discerner et réfléchir aux voies juridiques afin de trouver une solution, c'est le plan d'action commune de la commission diocésaine pour la cause créole et de la commission justice et paix contre la discrimination à l'emploi. En conférence de presse ce matin, l'évêché de Port-Louis, Mgr Jean-Michel Durone, a souligné que ces deux commissions ont pour objectif d'aider la société mauricienne. Il a aussi souligné que 15 ans après la publication du rapport Truth and Justice, il y a toujours des lacunes qui n'ont pas encore été traitées. D'autre part, si une commission est axée sur la cause créole, ce mouvement s'étend bien au-delà, à toute l'île. Sur le plan international, la République islamique d'Iran a annoncé ce week-end une prime à quiconque tuerait ou capturait un soldat américain. Le montant minimum s'élève à 30 000 dollars et sera doublé si une femme réalise l'action. Le chef d'état-major de l'armée a affirmé que ce dispositif avait été mis en place à la suite d'un grand nombre de demandes de personnes souhaitant contribuer financièrement. Voilà la fin de ce point info. Merci de l'avoir suivi. La suite est avec Andy.
0: Merci bien Rebecca, tout à l'heure 16h.

votre drive sur Radio One, vous êtes les bienvenus et bon lundi après. On entre évidemment dans la deuxième moitié du mois d'août. J'espère que le week-end s'est quand même bien passé pour vous, que la journée également s'est bien passée ce lundi pour démarrer cette belle semaine. Et voilà une journée qui s'achève bientôt. L'équipe du drive aujourd'hui avec à la réalisation Manish qui est avec nous dans ce drive-là et ses prochaines heures qui seront rythmées par le son et vos cadeaux aussi qui arrivent puisque nous avons quand même plusieurs coups d'avance comme Jules dans le drive. 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
1: Harry Styles avec American Girl, ça c'est dans le Drive. Et qui rejoint le Drive en cette semaine et pour les jours à venir? 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

même ça avec l'Alain Cabri. Le Radio One, c'est votre drive. Merci d'être avec nous. Les nouvelles de ce week-end concernant l'actualité, divertissement, cinéma, avec le Disney Fan Event exceptionnel à Anaheim en Californie, le D23. C'était ce week-end, pendant lequel le géant du divertissement annonce ses futurs projets. Et on se penche sur l'aspect cinéma et les différents films annoncés. Déjà chez Marvel, Doomsday qui va arriver en décembre, ou encore la série Vision Quest. La bande-annonce est déjà disponible. C'est sorti ce week-end. Chez les studios Pixar et Disney, le troisième volet des Indestructibles. Ça, c'est prévu pour 2028 quand même. Il faudra être patient. Tout comme Coco, numéro 2, le deuxième volet avec Miguel ou encore Ernesto de la Cruz et Mama Coco, qu'il va retrouver à nouveau. Réponse en live-action movie, ça c'est pour mars 2028. Lilo et Stitch 2 également pour 2028 et pour 2027. On n'a pas manqué le troisième volet de La Reine des Neiges. Ça a été annoncé également. Voici Amel Bent dans le Drive.

I'm in control, c'est signé Hanouna George, c'est dans votre drive sur Radio 1. Nous restons dans l'actualité cinéma. Ce qu'il paraît, Disney qui aurait parlé à Johnny Depp pour un retour possible concernant Pirates des Caraïbes. On ne sait pas, du moins l'acteur américain Johnny Depp, lui, il sera dans Ebenezer. Ce sera en fin d'année vers novembre. Ebenezer Scrooge, évidemment. Votre drive avec Avicii et Rita Ora.

0: pas Lonely Together, pas Lonely du tout, évidemment. 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
1: Alors même si on n'a pas l'œil sur toutes les plages, on imagine quand même que ce lundi il fait bon, à l'exception certes de quelques nuages à l'est et au sud, mais concernant, on va dire, la mer, elle est forte au-delà des récifs avec des houles de 3 mètres quand même, donc prudence en haute mer, et dans les lagons du sud et de l'est, il faudra faire quand même attention, même si l'état de la mer s'améliorera davantage en fin d'après-midi et en soirée. Marée haute depuis 15h20 et demain 3h48, marée basse 22h13 et demain 9h21.
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0: Mais quel deuxième volet quand même, hein, Mrala Shmi qui est de retour là, Awarapan, le numéro 2, dispo chez M-Ciné, vous pouvez vous faire plaisir, allez voir le film, c'est déjà un très gros succès, sorti il y a quelques jours, Terra Mera Rishta, bon, ils n'ont pas fait grand chose quand même par rapport au titre, hein, à la chanson, ils rajoutaient un peu de rythme quoi, 19 ans après, mais ça va quand même, on apprécie, c'est votre drive sur Radio One.
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0: 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C'est Jean-Noël, c'est ça que l'on accueille là, Manisha, la réalisation. Jean-Noël est au standard. Jean-Noël, bon après-midi.
2: Allô, bon après-midi.
0: Ça va Jean-Noël, bienvenue dans le drive.
2: Ah, merci beaucoup, hein.
0: Alors, comment ça va?
2: Oui, ça va. Très bon après-midi. De vos côtés, ça va?
0: Ah, mais nous, d'un côté, nous correct. La semaine peut bien commencer, là, en ce lundi.
2: Ah oui, c'est vrai. Mmh.
0: Jean-Noël, vous avez été parmi le peu de gens qui nous ont donné quand même la bonne réponse. Le savez-vous, ça? Parce qu'il y avait ce petit piège là-dedans avec Gémeaux. Voilà, là, même le chien aussi, il est là.
2: Ah oui. Ouais.
0: Il s'appelle comment, le chien, là, Jean-Noël? Jean-Noël, voilà, vous êtes là?
2: Oui.
0: Jean-Noël, il fait taire le chien en même temps, tu vois. C'est ça.
2: Voilà,
0: Jean-Noël,
2: voilà,
0: c'est fait. Ah, c'est fait. Le toutou, il s'appelle comment?
2: Pardon?
0: Le chien, il s'appelle comment?
2: Blue.
0: Il s'appelle Blue.
2: Il s'appelle Blue, mais il est carrément noir.
0: Ah, d'accord, ok, ouais. C'est qui? Ce sont les enfants qui l'ont nommé comme ça ou?
2: Oui, exactement.
0: Ah, pour sont les enfants. Bah oui, l'imagination également. Ça me fait penser au dessin animé Bluey. C'est sur Disney+. Rien à voir. On revient à Gémeaux, Jean-Noël. Alors, le slogan de Gémeaux, dites-nous. 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
0: 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Et bravo, Jean-Noël, votre carte cadeau. Une valeur de 500 roupies. C'est gagné, bravo, Jean-Noël.
2: Merci beaucoup, Andy. Bonne continuation.
0: Merci à vous, surtout. Et embrassez toute la famille et coucou à Blue également. Lucie, une félienne, un loup. Merci d'avoir été avec nous. Jean-Noël est déjà parti. Il prend son voucher comme ça. 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

0: Merci d'être là, vous écoutez Radio One, il est 16h. Le flash, Rebecca François Vanquer, bon après-midi.
1: Bon après-midi Andy, bon après-midi à tous. La police de Quatre-Bornes a arrêté le Kesh Apia, un habitant de Palma, à la suite de plusieurs plaintes pour escroquerie à son encontre. Il a empoché plus d'un demi-million de roupies au cours des derniers mois grâce à de fausses publicités pour des voyages à Dubaï, en Malaisie, en Thaïlande. Le Kesh Apia a proposer des voyages en groupe à partir de novembre 2026 à des prix défiant toute concurrence grâce à sa page Facebook Go In Travel. Le chauffeur impliqué dans l'accident mortel survenu hier en début de soirée à chemin 20 pieds Grand B n'était titulaire que d'un permis provisoire. Jean-Éric Ricardo Bonato, âgé de 46 ans, conduisait l'un des trois véhicules impliqués dans la collision. Une passagère de sa voiture, Marie-Noël, lui, 61 ans, habitant en baie du Tombeau, est morte sur le coup. Le chauffeur a également été blessé et a été admis à l'hôpital. Il a été contrôlé positif à l'alcotest avec un taux de 65 microgrammes. Les deux autres conducteurs ont, eux, été testés négatifs. Une fillette de 5 ans qui se trouvait dans l'un des véhicules est également hospitalisée sous observation. La LIT salue la nomination d'un select committee pour étudier et déposer un rapport complet sur l'usage du créole mauricien au Parlement. Alain Ville, un des porte-paroles de la LIT, parle d'une avance historique. Toutefois, il souhaite que ce comité parlementaire spécial définisse un agenda afin que son rapport soit déposé dans les 3 mois. L'activiste ajoute que les amendements aux standing orders et à la Constitution passeraient comme une lettre à la poste. À l'étranger, le bureau du Premier ministre du Kurdistan, région autonome dans le nord de l'Irak, a été la cible dans la nuit de dimanche à lundi d'une attaque menée par des drones provenant de la frontière iranienne, selon un communiqué officiel. Téhéran n'a pas encore réagi suite à ces accusations. Voilà, fin de ce point info. Merci de l'avoir suivi. Je vous retrouve à 16h30 pour le journal.
0: Merci Rebecca, à tout à l'heure.
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0: Des nuages dans les alizés d'un assez fort anticyclone influencent le temps local. Certes, quelques nuages qui se baladent sur le plateau central cet après-midi, avec quand même quelques gouttes prévues pour la fin de l'après-midi. Pour les températures aujourd'hui, entre 21 et 24 degrés sur les terrains élevés, entre 26 et 28, il a fait quand même bon. Mais chute de température occasionnée en soirée et dans la nuit, 16-17 sur le plateau central, entre 20 et 22 degrés sur les régions côtières. Quelques pointes de 50 km/h aux endroits exposés avec ce vent d'est aujourd'hui. Une mer forte au-delà des récifs avec des houles du sud de 3 mètres. Attention pour les sorties en haute mer, de même que dans les lagons de l'est et du sud. Marée haute demain 3h48, marée basse vers 22h13 et demain 9h21. Le coucher du soleil pour 17h57.

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3: On sait que depuis le début de l'après-midi, c'est pas évident, surtout si vous êtes vers Bagatelle direction sud par rapport à cette panne. Qu'en est-il maintenant? Nous avons plus de précisions avec le sergent Chekwa. Sergent, bon après-midi.
4: Bon après-midi à vous et bon après-midi à tout mon auditeur, tout mon usager de la route. Alors, comment puis nous enchaîner? Alors, le camion en question, alors heureusement, alors avec vous, avec vous, ça finit déjà être enlevé. Et donc là, ban véhicule, alors je suis capable de circuler, nous allons dire, tous les trois lignes vers le sud. Donc, de ce côté-là, pas de souci. Sinon, alors que nous connaissons, nous sommes en heure de pointe, alors à la sortie de produits, un grand nombre de véhicules qui ont déjà quitté la capitale. Et de ce fait, là, nous avons un ralentissement du côté de Coudon, Ménagerie, Paille, Sorèze, aussi bien qu'à Canfoucault et la Vigie. Par contre, du côté de M2, là-bas, alors la route, lui, gardez-lui. Il est correct, sauf à la sortie même de Pauli, Coudan, Rochebois, Trichter, et pour terminer, du côté de Terre Rouge, le trafic peut rouler assez bien, on va dire. Du côté de M3, là-bas, c'est fluide, sauf à la sortie de Ymen. Du côté de l'ancienne route, ralentissement du côté du Grand Rivière Nord-Ouest, Coromandel et Beaubassin. Alors, pour cet après-midi, on a un message important à faire passer. Alors, pour ceux qui finissent mettre de test motocyclette, donc, qui le 14 septembre 2026, et là, nous avons des autres qui, ça finit, qui le date, une nouvelle date, pour le 14 septembre 2026, donc, je pouvais faire ce test le 20 août, alors 2026. Pour moi, c'est que le 21 septembre 2026, maintenant, je pouvais faire le test à le 27 août 2026, alors, pareil, pour moi, c'est que le 23 septembre 2026, pour je teste pour le 3 septembre 2026. Et nous demandons, donc, ban qui prenant, je ban test pour motocyclette, donc, confirme un petit coup avec Kazen avant même qu'ils se déplacent. Alors, nous, pour cet après-midi, là, nous, pour conseiller tout le monde automobiliste, alors, nous vous demandons, pour être particulièrement vigilant, nous demandons la route et nous souhaitons tout le monde une très bonne rentrée et à très bientôt.
3: Merci bien, sergent, pour ces précisions, ces conseils également. Et s'il y a quoi que ce soit, n'hésitez pas à nous dire, ben oui, ami patrouilleur 58 53 77 21.
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1: Le plaisir surtout de rentrer peut-être là, ceux qui ont terminé, ceux qui sont dans les transports, surtout courage évidemment malgré les embouteillages de l'après-midi. Vous êtes dans le drive accompagné du bon son, des infos également et comme vos cadeaux aussi et nous jouons avec les produits Bénitier. 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

bien ça d'entendre Miley Cyrus dans ce style Golden Burning Sun. Certes, l'album Something Beautiful est sorti l'année dernière, la chanson qui circulait quand même en lyric vidéo, mais il y a quand même deux semaines, une semaine et demie, Miley Cyrus est venue officiellement avec la sortie de ce single Golden Burning Sun parmi les nouveautés de votre drive. Et voici Dr. Yarrow.

0: Vous êtes dans Drive sur Radio One, merci d'être avec nous. Début de semaine, ce lundi, certes un peu le ventre mou du mois d'août comme ça, quand ça arrive genre 17-18, voilà, c'est un peu plus difficile. Mais on y va quand même, courage pour cette nouvelle semaine. Déjà, la première journée, elle est quasi faite là, donc on est bien pour le reste de cette semaine encore. Et nous jouons dans le Drive, c'est ça l'avantage en fait à chaque fois, c'est-à-dire vous ne prenez en cours de route et il y a des cadeaux à gagner, comme les produits Bénitier, trop bien. Et l'on accueille qui? Là, c'est Kinsley qui a pris les manettes de la réalisation du Drive ce lundi après-midi, qui est au standard. Direction Saint-Pierre, Marie-Noël est avec nous. Marie-Noël, bon après-midi.
1: Bon après-midi, Andy.
0: Ça va bien, Marie-Noël?
1: Ça va très bien.
0: Ce lundi se passe comment, là? Ça a été au
1: très
0: boulot,
1: bien,
0: on reste la case,
1: bien.
0: Une fer un peu.
1: À la maison, moi je suis retraitée.
0: Mais ah, ben à l'aise, bon. Quoi. Ah bah oui,
1: je
0: nous profitons.
1: À la maison, c'est bien.
0: Voilà, avec ma l'occupation au quotidien. Oui, c'est vrai que ça a été un week-end de fête avec le samedi férié, ça s'est bien passé.
1: Mm-hmm. C'est bien passé.
0: Voilà, en famille, c'est l'essentiel surtout.
1: En famille, toujours en famille.
0: Bah, parfait. 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
1: Merci.
0: Et passez un excellent après-midi. Merci d'avoir été avec nous, surtout de partager ce moment de l'après-midi avec les produits Bénitier. 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
3: Merci de nous rejoindre, vous écoutez Radio One, il est 16h31. Cette édition, Rebecca François Boncœur, vous nous parlez de l'affaire Avinash Ramgoti.
4: Le détenu qui avait été retrouvé mort à la prison de Melrose avait des informations concernant un trafic de drogue au sein de l'établissement, selon sa sœur. Deux mineurs sous le coup d'un Emergency Protection Order, ils consommeraient des stupéfiants avec leur père. Un habitant de Quatre-Bornes arrêté pour une affaire d'escroquerie s'élevant à près d'un demi-million de roupies. Il vendait des voyages de rêve sur les réseaux sociaux. Ouverture du 46e sommet de la SADC. Après des décennies d'existence, la coopération régionale des pays de la SADC peine à exister et vive dans ses propres ressources, déclare Cyril Ramaphosa. Sur le plan international, l'émissaire américain Jared Kushner doit rencontrer Benjamin Netanyahou dans le cadre du plan de paix pour Gaza ce lundi. Mon frère était quelqu'un de très réservé. Il m'a seulement dit qu'il voulait dénoncer le trafic de drogue en prison. C'est ce que déclare la sœur d'Avinash Ramgoti. Ce dernier aurait mis fin à ses jours dans une cellule de la prison de Melrose samedi. Condamné en 2013 pour un double meurtre commis en 2006, ce dernier avait déjà purgé 13 ans de sa peine tout en niant son implication dans cette affaire. Toutefois, selon sa sœur, qui était fréquemment en contact avec lui, son frère lui aurait vaguement parlé d'un trafic de drogue dans la prison et avait signifié son intention de dénoncer ce réseau. Des lettres ont été envoyées selon sa sœur, mais rien n'aurait été fait. Des propos recueillis par Shri Asanasi.
5: Il fait beaucoup de morts pour sauter et tout le temps je faisais les innocents. Et il fait seulement des morts, écrit les lettres par-ci par-là, mais finalement quand il trouvait, ça ne peut servir de rien. Il y a un diamant, il est découragé. Moi je fais monter les morts à mort, moi je n'ai pas besoin de décourager, tout pour sauter, il y a un jour, moi là pour toi. Finalement, il nous a fait une transaction à la drogue qui arrivait en don et mon frère, il y a certaines informations concernant le trafic en la drogue, mais je ne pas trop connaître la drogue. Juste un diamant qui est un trafic en la drogue qui arrive. Dans prison. On connaît mon frère, il est un petit peu réservé. Il n'est pas un petit peu mettre nous dans le tracas, il n'est pas un petit peu trop fatigué nous. Il est un petit peu dans ce liquide, on va dire.
4: Également dans l'actualité, deux mineurs hospitalisés depuis la fin de la semaine dernière sont sous le coup d'un Emergency Protection Order. La police et les services pour la protection de l'enfance ont de fortes présomptions qu'ils consommeraient de la drogue aux côtés de leur père toxicomane. Depuis le décès de son épouse cette année, celui-ci les négligerait et leur permettrait de se droguer. L'un de ses fils âgé de 15 ans ne serait plus scolarisé depuis 4 ans. Des soupçons d'attouchement sexuel sur deux de ses filles ont également été signalés. L'une d'elles est toujours sous la responsabilité d'une proche depuis un moment. Une intervention jeudi dernier a permis de découvrir que le sol de leur maison est jonché d'ordures et des seringues usagées. La Financial Crimes Commission a émis un nouveau communiqué après celui d'il y a 4 mois pour mettre en garde le public contre l'entité internationale Distributex. Cette plateforme invite les Mauriciens à investir dans les crypto-monnaies à travers l'île, mais il ne tiendrait aucun permis pour opérer, indique la Financial Services Commission. L'Anti-Money Laundering Unit de la Central CID a ouvert une enquête pour ses activités qui apparenterait à un système de Ponzi. La police de Quatre-Bornes a arrêté Lokesh Apia, un habitant de Palma, à la suite de plusieurs plaintes pour escroquerie à son encontre. Il a empoché plus d'un demi-million de roupies au cours des derniers mois grâce à de fausses publicités pour des voyages à Dubaï, en Malaisie et en Thaïlande. Lokesh Apia a proposé des voyages en groupe à partir de novembre 2026 à des prix défiant toute concurrence grâce à sa page Facebook Going Travel. Le point avec Velmounia.
6: Une dernière plainte a été déposée contre le présumé escroc par un directeur financier d'une grande société de la place. L'habitant de Chemin Grenier a viré 304 500 roupies sur le compte du suspect après avoir été appâté par une publicité sur Facebook. La page de Going Travel proposait des voyages en groupe à partir de novembre 2026 à Dubaï, en Malaisie et en Thaïlande, à des prix défiant toute concurrence. Il lui a fait un premier paiement de 207 000 roupies en mai, avant de lui virer 97 500 roupies via l'application Juice le mois suivant. Toutefois, il y a deux semaines, il s'est rendu compte que la page Facebook de Going Travel avait disparu et que les commentaires d'internautes suggéraient qu'ils avaient été escroqués. Il a tenté de contacter Lokesh Apia via WhatsApp en vain. L'agence de voyage où il avait rencontré à Palma avait les rideaux baissés. Samedi, un retraité de 62 ans a également porté plainte contre le suspect, indiquant lui avoir transféré 107 000 roupies le mois dernier pour un voyage dans ses trois destinations. Deux autres personnes ont aussi fait les frais de leurs incrédulités.
4: Ouverture du 46e sommet de la SADC, Cyril Ramaphosa jette un pavé dans la mare. Le président de l'Afrique du Sud estime que les pays de la SADC doivent s'entraider et réduire leur forte dépendance aux importations. C'était lors de son discours d'ouverture ce matin à Durban. Cyril Ramaphosa avance que la SADC n'a pas pour seule vocation d'organiser des sommets, de publier des communiqués ou de tenir des réunions. Le président du pays hôte du sommet ajoute que les pays d'Afrique subsaharienne doivent développer une coopération régionale unique au monde. Cyril Ramaphosa, voici un extrait de son discours.
7: After decades of integration, we have not yet truly and fully unlocked the potential of our regional market. We continue to import too many goods that we could produce within our region. We continue to export, as we heard from our executive secretary, raw materials that we could process and beneficiate here ourselves in our region. We continue to procure services from elsewhere that our own people and businesses have the skills and the capacity to provide. We have the land and agricultural potential, and we do have the skills and capabilities.
4: Parlons transport public à présent. On se dirige de plus en plus vers des trajets en commun, sans espèces. Le ministre du Transport terrestre, Ousmane Mohamed, travaille sur ce dossier avec la Banque de Maurice, qui agirait comme clearinghouse afin que les voyageurs utilisent davantage des cartes dédiées. Le ministre intervenait ce matin lors d'une conférence de presse avec des représentants de chauffeurs de taxi pour relancer le Taxi Welfare Fund. Il a aussi insisté sur le projet d'équiper les autobus d'un système de localisation afin de réduire la fraude tout en informant les voyageurs sur les horaires. Il a également annoncé une mise à jour logicielle à la National Land Transport Authority. Des propos recueillis par Vijayana Yasami.
8: Le système cashless ticketing, le ministère finit lance le tender pour consultancy. Mais une initiative dans le passé. Mais ce qui fait différemment cette fois-ci, c'est une clearinghouse. C'est marqué tout le temps dans la formule. La Banque de Maurice finit d'accord pour faire le clearinghouse. Et le consultant, quand il peut venir cette fois-ci, il n'est pas besoin de résoudre ce problème-là. Il est capable de travailler comment pour faire cashless ticketing devenir une réalité. Alors, comment nous pouvons connaître qu'il y en a qui peut voyager ou non, tant qu'il nous paye un système qui permet de nous connaître. Donc, c'est ça que cashless ticketing, c'est l'objectif principal, était. Toujours pour amener l'efficience dans le déboursement fonds du gouvernement.
4: Également dans l'actualité, le ressortissant malgache Mamrava Tomang demande la liberté conditionnelle. Il a comparu aujourd'hui devant la Bail and Remand Court où sa demande a été entendue. Les débats sur la motion de remise en liberté conditionnelle ne sont toutefois pas terminés. L'audience se poursuivra demain devant le même tribunal. Mamrava Tomang est actuellement en détention dans le cadre de l'enquête en cours depuis octobre 2025. Il aurait des centaines de milliards de roupies dans une banque locale. Les autorités estiment qu'il s'agit d'argent mal acquis. Dans l'autre partie de l'actualité, être à l'écoute de ceux qui ont été victimes de discrimination à l'emploi, discerner et réfléchir aux voies juridiques afin de trouver une solution. C'est le plan d'action commune de la commission diocésaine pour la cause créole et de la commission justice et paix contre la discrimination à l'emploi. En conférence de presse ce matin à l'évêché de Port-Louis, Mgr Jean-Michel Durone a souligné que ces deux commissions ont pour objectif d'aider la société mauricienne. Il a aussi été souligné que 15 ans après la publication du rapport Truth and Justice, il y a toujours des lacunes qui n'ont pas encore été traitées. D'autre part, si une commission est axée sur la cause créole, ce mouvement s'étend bien au-delà à toute l'île. Mgr Jean-Michel Durone, au micro de Shri Asanasi.
9: Dit que c'est une réflexion sur la question de la justice et sociale pour tout citoyen mauricien et que nous souhaiterons que ce pays avance. Et je crois, nous avons un beau document qui s'appelle le Truth and Justice Commission. Personne ne conteste que c'est un beau rapport. Mais aujourd'hui, nous disons, mais c'est après 15 ans, mais c'est intéressant d'approfondir. Et comme nous avons dit, à différents niveaux que mes collaborateurs vous ont signifié. Je crois, c'est un signe d'espérance. Voilà.
4: Très bien. Alors qu'à Maurice, la rentrée scolaire du troisième trimestre a été marquée par l'interdiction de l'usage des téléphones à l'école, à Rodrigue, le programme de repas chaud de l'Assemblée régionale a été lancé. Il remplace le menu précédent, composé de riz ou de pâtes pendant 3 jours et de pain fourré les 2 autres jours. Désormais, les élèves bénéficieront de repas à base de riz ou de pâtes durant les 5 jours de la semaine. Un projet qui coûte environ 90 millions de roupies à Rodrigue et qui a pour objectif d'aider la population et d'aller le budget ménager des familles. Quelques 17 écoles primaires ainsi que les écoles maternelles de Rodrigue sont concernées. Le but est aussi d'injecter des finances localement. Le chef commissaire adjoint et commissaire de l'éducation, Johnson Rousty, s'est exprimé sur le sujet. On l'écoute.
10: Dorénavant, et pour faire à mes élèves un repas qui consistait de pâtes ou de riz ou de un repas plus complet qui le pain fourré. Donc, nous peut tenir nos paroles envers la population et la communauté. Ce qui nous promet d'une mesure qui clôt environ 90, ou plus de 90 millions de roupies, qui non seulement représente un investissement en termes de nourriture qui nous est investi dans nos bonnes enfants, mais nous connaissons dans beaucoup d'enfants qui sont aussi des milieux défavorisés. Et aujourd'hui, il y a une facilité pour les parents et les enfants de gagner un repas gratuit à l'école.
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2: L'actualité à l'étranger, ce plan de paix pour Gaza.
3: L'émissaire américain Jared Kushner a rencontré le premier ministre israélien Benjamin Netanyahou ce lundi après avoir mené des discussions avec des dirigeants du Hamas en Égypte destinés à relancer le plan de paix pour Gaza soutenu par les États-Unis mais jusqu'ici rejeté par Israël. Cette rencontre intervient 2 semaines après que le Hamas a approuvé le dernier volet du plan Gaza de Donald Trump que Netanyahou refuse de soutenir. Jared Kushner, gendre de Donald Trump, a rencontré le nouveau dirigeant du Hamas, Khalil al Aya, hier, selon des médias internationaux. Voilà la fin de ce journal. Merci de l'avoir suivi. À venir, le journal des sports.

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3: Bon après-midi Fabien Hector.
4: Bon après-midi Andy, bon après-midi à tous.
3: Et nous parlons basketball et ce contrat de partenariat entre Maurice et un club en France pour démarrer.
4: Oui, effectivement, nouvelle étape dans le développement du basketball à Maurice. La Fédération Mauricienne de Basket et l'Union Sportive de Saint-Cyrquoise de France ont officiellement signé une convention de partenariat d'une durée de 3 ans. Cet accord fait suite au succès d'une première collaboration et vise à renforcer les échanges entre les deux pays, notamment à travers des initiatives de formation et de développement. Le président de la Fédération Mauricienne de Basketball, Rudy Sylvie, nous en dit plus.
5: J'ai signé 3 ans maintenant. Nous étions ici, nous sommes venus maintenant, une équipe année. Nous avons des projets en tête, surtout pour les jeunes. L'expérience qu'ils ont acquise pendant des semaines, c'est pas juste le terrain. Il y a beaucoup de partage, comment vous êtes fonctionné. Nous avons une fédération, mais en tant que club, et bien le club qui nous rencontre, on est au terrain parce que c'est une bonne activité en dehors du terrain. Je ne connais un peu de la gestion. Comment vous êtes fait pour gérer, par exemple, vous êtes côté social, média, même au niveau de l'entraînement, comment vous êtes encadré, les jeunes. Ça partage là. Allons dire l'éloge, un peu du champ de vision par rapport avec le basket.
3: Rodrigue qui relance l'idée d'un comité régional olympique et sportif.
4: Oui, le mouvement sportif Rodrigue revient encore une fois avec une création d'un comité régional olympique et sportif, soit un cross à Rodrigue. Selon Rodney Castel, membre du MSR, cette structure permettrait à Lille de mieux coordonner et accélérer le développement du sport. Il intervenait lors d'une conférence de presse. Nous l'écoutons sur ce sujet.
6: Milité pour un cross pour Rodrigue. Là, mon dernier développement dans notre démarche, c'est que jeudi dernier, nous avons un comité olympique national dans Maurice. Nous faisons une présentation pour notre démarche. Je vais redire exactement. Je suis à l'écoute. Je suis à nous qui êtes pour aller étudier la proposition. Un cross pour Rodrigue est important dans le sens qui nous sentit nous loin avec tout un développement des sports, une facilité de formation, infrastructure, la présence.
4: Et du côté du comité olympique mauricien, selon son président Richard Papy, la question sera présentée devant l'Assemblée générale du COM avant de donner suite à cette proposition. Nous l'écoutons.
7: Simon, nous finissons M. Castel avec l'équipe et nous finissons une rencontre très cordiale concernant le sujet. À ce stade, nous avons beaucoup de recherches que nous pouvons faire de nos côtés. Si, et parce que nous avons plusieurs implications au niveau juridique, territorial et fédéral. Si nous pouvons voir ça avec le gouvernement, et nous pouvons faire une rencontre avec le gouvernement à ce sujet. Nous pouvons voir ça au niveau de toute instance concernée, que ce soit au niveau de l'Assemblée générale, au niveau de fédération et même au niveau du gouvernement.
3: Et puis, à présent, les Barrier Trials reportés à mercredi.
4: Oui, les Barrier Trials prévus demain matin, mardi 18 août, ont été reportés à mercredi matin par le MTC Jockey Club. Cette décision fait suite aux fortes pluies de ces dernières heures qui ont affecté l'état de la piste. La pénétromètre affiche actuellement 3,3 unités. Le MTC JC souhaite ainsi préserver la piste en vue des prochaines échéances hippiques.
3: Et puis, c'est toujours premier doublé pour Divesh Ram Kalawan.
4: Oui, belle performance de l'apprenti mauricien Divesh Ram Kalawan en Afrique du Sud. Il a signé hier à Tuffentine le premier doublé de sa carrière sur cet hippodrome, tout en décrochant sa 20e victoire en carrière. Sa victoire avec Iconic Winter lui permet également de voir son apprentice claim réduite à 2,5 kilos.
3: Et nous parlons de la Women's Africa Cup of Nations, Quincy victoire dans le corps arbitral de la finale hier.
4: Oui, la finale de la CAN féminine s'est jouée hier soir au Maroc contre le Cameroun et le Malawi avec une représentante mauricienne dans le corps arbitral. Quincy victoire a été l'une des arbitres assistantes pour cette grande finale remportée par le Cameroun 3-0. Autre mauricienne présente au Maroc, Maria Rivette, a officié comme arbitre VAR lors du match pour la la troisième place remportée par l'Algérie au tir au but.
3: Restons dans le domaine du football avec le mercato. À présent, le FC Barcelone aurait trouvé un accord pour Rodri.
4: Oui, coup de tonnerre sur le marché des transferts. Le FC Barcelone aurait trouvé un accord avec Manchester City pour le transfert de Rodri. Selon les informations rapportées, le club anglais aurait accepté la dernière proposition catalane. Le milieu espagnol devrait se rendre à Barcelone cette semaine pour passer sa visite médicale et finaliser son contrat. Le directeur sportif barcelonais Deco aurait joué un rôle majeur dans la conclusion de l'opération.
3: Aston Villa se rapproche de Zion Suzuki.
4: Oui, Aston Villa aurait trouvé un accord verbal avec Parme pour le transfert du gardien japonais Zion Suzuki pour un transfert de 35 millions d'euros. Le club anglais aurait égalé la proposition du Paris Saint-Germain dont le dossier avait finalement échoué. Suzuki aurait déjà donné son feu vert à Aston Villa et se serait entendu sur les conditions personnelles.
3: Manchester United suit Adam Wharton.
4: Oui, Manchester United surveille de près le milieu de terrain de Crystal Palace, Adam Wharton, à l'approche de la clôture du mercato. Selon Vasson, le joueur anglais de 22 ans figurait en bonne place sur la liste de Michael Carrick pour renforcer l'entrejeu marcouinien. Wharton est notamment apprécié pour sa qualité de passe, sa capacité à dicter le rythme et à construire le jeu depuis une position reculée.
3: L'actualité en Arabie Saoudite avec Joao Félix récompensé.
4: Oui, Joao Félix a été désigné meilleur joueur de la Saudi Pro League pour la saison 2025-2026 et reçoit le Golden Ball. Le Portugais arrivé de Chelsea l'été dernier a inscrit 20 buts et délivré 13 passes décisives tout en remportant le championnat avec Al Nassr.
3: Le Bayern de Munich avec Harry Kane qui affole les compteurs.
4: Oui, pour finir, l'attaquant anglais continue d'impressionner depuis son arrivée au Bayern Munich. En 147 matchs, Harry Kane a inscrit 146 buts et délivré 31 passes décisives, soit 177 implications directes. À bientôt 33 ans, le buteur anglais reste l'un des attaquants les plus prolifiques du football européen.
3: Avec la nouvelle saison à venir, surtout. Merci Fabien.
4: Ah
3: oui, avant le démarrage de la première ligue, surtout que nous allons suivre, évidemment.
4: Bien sûr,
3: merci.
4: L'équipe
3: Fabien.
4: Qui est déjà prête, hein, Arsenal.
3: Ah oui, Arsenal affiche déjà l'écro hein, pour cette nouvelle saison.
4: Ce sera
3: saison.
4: Très intéressant de voir Arsenal et on va voir les autres clubs s'ils vont pouvoir suivre le rythme.
3: Bah oui, le rythme imposé déjà par Arsenal, vainqueur de la Community Shield hier au détriment de Manchester City.
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2: Pour les températures en fin d'après-midi, en soirée, entre 16 et 18 degrés sur le plateau central et entre 20 et 22 degrés sur les régions côtières.
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0: Quelque chose ?
2: Eh ben voilà, là c'est gagné au moins. Ben oui, bravo. Qui est avec nous ?
0: Brunel.
2: Brunel, ben bravo, vous êtes notre grande gagnante, Sunny Brunel.
0: Merci.
2: 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Bravo Brunel.
0: Merci beaucoup.
2: Et passez une bonne soirée et très bonne semaine. Merci d'avoir été avec nous. Brunel, notre grande gagnante, Sunny aujourd'hui. Et l'on revient dès demain avec votre lot de produits, Sunny.
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2: Et on rentre à la maison, cher Bélier, vous êtes pressé de rentrer, mais aujourd'hui, levez un peu le pied quand même. Votre meilleur trajet sera celui où vous arrivez détendu. Pour les taureaux, après ce lundi, vous méritez du confort. Installez-vous, profitez du drive, laissez la route faire le reste. Pour les gémeaux, vous avez beaucoup de choses à raconter là aujourd'hui, tant d'événements hein, ce lundi. Mais pour l'heure, votre meilleure conversation sera avec la route. Pour les cancers, destination préférée, ça reste la maison. Prenez votre temps, il y a vos proches qui vous attendent là, home. Pour les lions, on attire les regards sur les routes. Tiens, les lions, vous avez un vrai style, vous conduisez même avec élégance. Oulala. Pour les vierges, itinéraire calculé, trafic vérifié, tout est sous contrôle. Enfin, presque. Les embouteillages, quoi. Faut faire avec. Débrouillez-vous. Courage. Pour les balances, directement à la maison ou petit détour gourmand, là, avant de rentrer. Bah oui, pour la fin de l'après-midi, laissez votre instinct choisir. Les scorpions, une surprise pourrait vous attendre, hein, sur votre trajet. Gardez les yeux ouverts, mais surtout sur la route, hein. Pour les sagittaires, vous rêvez déjà d'évasion après un lundi au boulot. Comme quoi, hein, c'est dur. Et si votre trajet de cette fin d'après-midi, c'était le début d'une petite aventure, d'une rencontre même. Pour les capricornes, une bonne idée pourrait surgir, là, sur la route. Gardez-la en tête et notez cette idée une fois arrivé à la maison. Pour les Verseaux, la journée de travail est terminée. Ouf, on laisse les dossiers au bureau et profitez bien de votre trajet retour. Les Poissons, la tête dans les nuages aujourd'hui, on a eu un gros week-end, hein. Profitez quand même de ce trajet pour déconnecter, mais gardez quand même les yeux sur la route. Prudence.
17: Cheers.

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0: L'actualité avec la participation de Maurice au Financial Times Africa Summit les 21 et 22 octobre prochains à Londres.
1: Placé sous le thème « Mobiliser la croissance dans un nouvel ordre mondial », le sommet réunira des chefs d'État africains, des responsables politiques, des dirigeants d'entreprises, des investisseurs et des jeunes entrepreneurs d'une dizaine de pays du continent. Le ministre des Affaires étrangères, Ete Schramphal, et la ministre des Services financiers, Jyoti Dutton, y sont attendus. Ce sommet examinera comment les pays africains apportent des changements structurels en faveur d'une croissance durable. Le programme mettra également en lumière les ambitions manufacturières, les villes en urbanisation rapide et la transition démographique qui donnera à l'Afrique la population en âge de travailler la plus nombreuse au monde d'ici 2050. Et Londres élargit son visa Global Talent à plus de 100 entreprises actives dans la recherche et l'innovation. Selon le gouvernement britannique, ce dispositif permet à certains scientifiques, ingénieurs et spécialistes des technologies de travailler au Royaume-Uni sans parrainage classique d'un employeur. Une opportunité qui pourrait intéresser les talents mauriciens. Selon les statistiques du Home Office britannique, 54 visas de travail sponsorisés ont été accordés à des Mauriciens en 2025. Le nouveau dispositif offre donc une voie supplémentaire, notamment pour les chercheurs et professionnels reconnus dans leur domaine. Mais l'accès reste soumis à des critères précis, notamment un projet ou un financement de recherche éligible au Royaume-Uni. Et en Australie, une raffinerie de terres rares se prépare à rivaliser avec la Chine. Canberra ambitionne de jouer un rôle clé dans l'établissement de chaînes d'approvisionnement en terres rares diversifiées, plus fiables et moins dépendantes de Pékin. L'État facilite le financement de projets et développe des partenariats internationaux. L'Australie ambitionne de devenir le premier fournisseur de terres rares en dehors de la Chine pour les pays partageant les mêmes valeurs démocratiques et intérêts stratégiques. Voilà la fin de ce journal de l'économie. Merci de l'avoir suivi. La suite est toujours avec Andy.
0: Merci Rebecca.
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0: Des alizés humides et légèrement perturbés émanant d'un assez fort anticyclone influence le temps local. Le temps sera nuageux cette nuit avec des averses principalement à l'est, au sud et sur le plateau central. Ces pluies pourraient être temporairement d'intensité modérée sur les hauteurs de l'île. Des poches de brouillard sont aussi prévues dans certains endroits. Pour les températures, entre 16 et 18 sur le plateau central, 20 et 22 ailleurs. Pour demain, la maximale entre 21 et 24 degrés sur les terrains élevés et jusqu'à 28 sur les régions côtières. Ça souffle de l'est à environ 20-25 km/h. Quelques pointes de 50 km/h aux endroits exposés. Coup d'œil sur la mer, elle sera forte au-delà des récifs, des houles du sud de 3 mètres. Les sorties en haute mer, de même que dans les lagons du sud et de l'est, sont déconseillées. Marée haute demain vers 3h48 et 15h28, marée basse vers 22h13 et demain 9h21, le lever du soleil pour 6h30.

0: Votre Dead Dance, vous êtes dans le drive pour ces quelques minutes qui restent et pas des moindres surtout. Vous êtes peut-être dans les bouchons aussi vers Verdun, vers l'échangeur, direction nord, voiture en panne. Oh là là, ça cause encore plus de bouchons. Courage à vous. 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
7: 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Pour ça, on demande à Loana. Salut.
8: Salut Andy. Bien le bonsoir tout le monde. Votre programme télé en ce lundi. Le magazine Capital sur M6. Et puis pour les films, Kaamelott première partie. Et à découvrir la comédie. Adieu, Jean-Pat. D'abord, le magazine Capital ce soir consacré à un marché en plein essor. Celui des camping-cars, du modèle low cost aux véhicules grand luxe. Ils sont de plus en plus nombreux à craquer pour ce véhicule qui promet la liberté de partir où l'on veut, quand on veut. Un tour d'horizon du business XXL de la maison qui roule, le magazine Capital sur M6 à partir de 21h05. Côté film, retrouvez Alexandre Astier avec Kaamelott volet 2. Première partie, les dieux sont furieux contre Arthur. Son refus d'éliminer Lancelot plonge le royaume vers

dès 20h20. Et je vous invite à découvrir la comédie française intitulée « Adieu Jean-Pat ». Voilà un film drôle et assez grinçant quand même sur le deuil. On suit Étienne à 35 ans. Étienne, joué ici par Hakim Djemili, doit organiser...

0: Jean Pat était le grand harceleur de sa jeunesse. Alors qu'il n'est pas du tout triste, Étienne se retrouve, malgré lui, chargé des obsèques. Même mort, son pire ennemi continue de le hanter dans cette comédie noire complètement décalée que je vous invite à découvrir. Adieu Jean Pat, rendez-vous sur Canal Plus Cinéma dès 20h. Excellente soirée télé à vous tous et surtout bon film et bonne écoute dans le drive avec Andy. Moi je vous retrouve demain matin, 6h-9h pour votre Wake Up Show. Bisous.
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5: Merci d'être avec nous dans le drive. Je viens d'avoir une info comme quoi, en l'espace de 2 semaines, Spider-Man Brand New Day est devenu l'un des films les plus lucratifs de tous les temps avec la barre des 2 milliards de dollars franchis. Vous avez vu Spider-Man, messieurs? Il y a Yann qui nous a rejoint à la réalisation. Yann, t'as vu ou pas? Pas encore? Pas vu Spider-Man Brand New Day? Toujours pas? Il a fait autre chose entre temps. Il a vu l'Odyssée, une autre aventure. Le drive pour Yann. Manish Spider-Man Brand New Day. Oh, pourtant, c'est chez M-Ciné, hein. Faudra y aller. C'est vraiment excellent. Les salles sont encore bien combles aussi. Avec bien sûr la musique composée par Michael Giacchino. Merci bien, Yann. Je vous conseille, hein. Spider-Man Brand New Day avec Tom Holland, Zendaya entre autres acteurs. On joue maintenant. 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Hervé, bienvenue dans le drive.
6: Oui, bonsoir.
5: Bonsoir Hervé, ça va?
6: Ça va bien, merci. Oui.
5: Vous allez bien là? Vous êtes prêt pour ce jingle avec Ginza Motors?
6: Oui, essayez.
5: Une tracée. L'équipe Ginza, moi, quand même, on fait une petite répétition aussi pendant qu'il doit un autre. Tu peux donner le programme télévision également. On a ce premier jingle. Nous, on a un petit extrait Ginza Motors et Hervé. On fait, vous écoutez-le. Comme ça, on gagne un petit warm-up. Et après, vous y allez. D'accord? Extrait tout d'abord.
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5: Hervé, maintenant, c'est votre tour.
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5: 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Ah ben, sur la ligne à faire, avec Kinsley, Yannick, Manish, Van Camarade Line, Iné, Luke, Mazi, a fait ça, Tijing,
6: ouais,
5: là.
6: Ouais.
5: Eh, ben oui, c'est ça. Gardez cette motivation, Hervé, vous êtes notre premier sélectionné. Et rendez-vous vendredi après-midi dans le drive pour le tirage au sort avec notre partenaire Ginza Motors. Hervé, merci d'avoir été avec nous.
6: Merci beaucoup.
5: Et c'est cool, très bonne soirée. Ouh là là, vous m'avez mis un effet et tout, Hervé. Il est passé dans un vocodeur. 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

0: Bruno, hypnotique d'ailleurs, et la production est signée Martin Garrix avec U2 Firefly. 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Quelques temps de trajet, si vous êtes vers Saint-Pierre-Moka, vous allez vous diriger vers l'ouest de l'île, c'est-à-dire Moka-Cascavel, environ 45 à 50 minuits de trajet. On sort de Port-Louis en direction de Petit Raffray, 45 minutes, vous allez passer par l'autoroute et ensuite sur la route A5. Quelques bouchons aussi vers l'Almaty en direction de Brise-et-Verdière ou encore dans le centre de l'île, Vaquois Phoenix en direction de La Vigie. Merci d'avoir été avec nous, votre drive qui revient dès demain pour encore plus de fun, plus de plaisir, même 15h-18h. 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
0: Est-ce 18 degrés sont prévus sur le plateau central. Si vous êtes sur les régions côtières, ce sera entre 20 et 22 degrés pour les maximales de demain, jusqu'à 28 voire 29 degrés sur le littoral. Sur le plateau central, 24, 25 degrés à prévoir.
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0: 7h34, bonsoir et merci qui vous paie raison de nous dans rendez-vous du lundi après-midi sur Radio One. Le coût de la vie, Pécontine, Pézlou, l'Urban Ménage, essence à 70 roupies 65 le litre. Depuis vendredi, prix ban produit de base, facture, loyer pour beaucoup de familles, bien calcul des fois avant faire chaque dépense. Et derrière cette hausse du coût de la vie, il y a aussi ban professionnel qui peut bien faire face à ban dépenses supplémentaires. Tandis qu'il ban consommateur, zut peut réfléchir pour connaître comment pour tenir jusqu'à la fin du mois. Maurice peut venir trop serre pour ce ban habitant. Jusqu'à côté ça, ban ménage capable tenir et surtout qui capable faire pour soulager ban famille. C'est autour de ces questions qui nous pouvons débattre aujourd'hui dans La Question se pose en studio. Nina Ramdeni de l'Union Maurice, bonsoir. Et nous prenons tout à l'heure Stéphane Morimoutou, président du regroupement Artisans Mauriciens, qui pourrait intervenir par téléphone, et Claude Canabadi, secrétaire de la Consumers Aid Association, qui pourrait également au téléphone. La question se pose jusqu'à 19h sur Radio One. Bienvenue à tous.
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0: 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Nina Ramdeni, ou un membre de l'Union Maurice, oui. 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
2: Oui, définitivement. Il y a plusieurs tranches de Mandimoun qui paient appauvri. Déjà, Mansa qui démunit, je peux venir encore moins, plus démuni plutôt. 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
0: Et là, il y a une nouvelle hausse qui finit ajoute encore à ban budget des familles ce vendredi. 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Donc, 70 roupies, 65 le litre. 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Ban facture aussi qui peut suivre. 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
2: Est-ce qu'ils amènent vraiment contrôler? C'est ça la question à se poser. 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
0: C'est un changement inverse qui ne peut trouver.
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0: De ce qu'ils t'y promettent pendant la campagne électorale.
2: Exact. C'est-à-dire qu'ils ont quand même une promette beaucoup, beaucoup, beaucoup. Et noir au blanc. Mm. Non seulement ça, mais même dans une manifestation, pendant la campagne électorale, aux autres plateformes. 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
2: Oui. Oui, tout à fait. Et non, le riz, la farine, et non aussi le gaz. 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
2: Ah, complètement. Parce que, bon, pour terminer le price, la structure de prix, l'eau, tout ça, man, ce qui nous dit, qui pas dans le prix même du pétrole, je le mets 15% taxe. 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Ça qui nous désintaxe.
3: Donc, vous pouvez dire qu'il y a trop de taxes?
2: 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Moi, vraiment, pas comprendre qui fait automobiliste, bizarre, paye ça.
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2: 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Mm-hmm. On trouve ça vraiment injuste.
3: 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Inévitable que ça hausse là, il peut avoir une répercussion, les autres produits. De consommation et de service également. Donc finalement, c'est un service, ça va jamais s'arrêter.
2: Oui, il fait un effet domino. Nous sommes pas capables de continuer dans ce sens-là, à un moment donné. Mais ça veut dire que le Price Fixing Board, le comité qui se tenait, a le droit d'augmenter 10%. Mais combien de fois ça peut continuer à faire ça? 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La base de gain, 1400 euros comme minimum salaire, c'est-à-dire 80 000 roupies. Et ici, le minimum salaire, c'est 20 000 roupies. 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Comment on va comprendre, comment ma ménager, comment ma femme au foyer, comment ma parent capable de nourrir mes enfants de nos jours. 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Très bien même. 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Salade ton lundi, un salmiton mardi, un cariton mercredi, etc. Hein? 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Et là, nous rendons compte qu'il n'y a aucune explication. Qui fait peut faire sa vie comme ça? Comment vous dire, une affaire qui inimaginable qui peut passer en ce moment.
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2: 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C'est-à-dire qu'il, où il y a beaucoup de monde qui est dans les moyens achetés. 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Alors, est-ce qu'il est là pour subvenir aux besoins des chiens des gens riches, ou bien est-ce qu'il est là quand même pour nourrir un de monde? Et non, deux poids, deux mesures. Gaz, par exemple. Il y a beaucoup de gens qui sont capables de payer le gaz. Pourquoi il coûte à peu près dans les, un gaz, qui coûte maintenant dans les 250 ou 300, mm-hmm. 280 ou quoi. Mais les poupisins, normalement, coûtent dans les 600, 700 roupies. 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
2: Il y a beaucoup de technologies qui nous mettent en place. 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
2: 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Ne serait-ce que la carte micro, la carte bus. 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
2: 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Mon mettre mon post Facebook, mon tial, Médiclinique Floréal, dimanche. 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
2: 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Si nous tiennent une carte, on va me dire tout, mais ça met leur carte d'identité, évidemment. Mais nous, quand même, une carte exprès à puce pour mettre tout mon dossier médical qui nous met dans une machine, quand on va le côté d'un docteur ou dans un laboratoire, le docteur là, il donne nous une analyse pour faire, il rentre dans sa machine là, quand on va le docteur là, ou montre les codes, il finit trouver lui, ou à la pharmacie pareil, il donne nous médicaments qui bizarre, ouais. 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
2: 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Qui fait, il n'est pas fait.
3: 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C'est une volonté, manque de volonté politique?
2: 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Moi aussi, moi, la pharmacie est complètement computerisée, est digitalisée. 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Mm-hmm. Mais vous avez passé le lit et vous avez dit que trois boîtes sont sorties. Il est plus facile pour commander, déjà. Donc, ou grossiste connaît qui ou besoin commande 4 boîtes pour remplacer, ou 5 boîtes dans la journée, ou 6 boîtes. Et mon gars, mon livraison tout de suite l'après-midi ou le matin, mm-hmm. Le lendemain matin. 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C'est très bien quand tout marchait bien, c'est ce qu'a l'air. 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
3: Nous pour écoute donc Claude Kanabadi et Stéphane Morimoutou dans la deuxième partie de la question se pose. Pour l'heure, nous pour moquer une pause pour nous écouter le journal qui vous présentait par Rebecca François.
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0: Merci de rester branché Radio One. Il est 18h. Rebecca François Boncœur nous a rejoint en studio pour le journal. Bonsoir Rebecca.
1: Bonsoir Émilie, bonsoir à tous.
0: Au sommaire.
1: Affaire Avinash Ramgoti, le détenu retrouvé mort à la prison de Melrose samedi, avait des informations concernant un trafic de drogue au sein de l'établissement, selon sa sœur. Audevin allégué de 7 millions de roupies, deux membres de la Special Intelligence Cell de la SSU sont actuellement entendus par la FCC. Deux mineurs sous le coup d'un Emergency Protection Order et ils consommeraient des stupéfiants avec leur père, selon les soupçons de la police. Ouverture du 46e sommet de la SADC. Après des décennies d'existence, la coopération régionale des pays de la SADC peine à exister et vivre de ses propres ressources, selon Cyril Ramaphosa. Et l'étranger aux États-Unis, Instagram et Facebook pourraient changer si Meta perdait le procès concernant la protection de la vie privée des mineurs. Mon frère était quelqu'un de très réservé. Il m'a seulement dit qu'il voulait dénoncer le trafic de drogue en prison. C'est ce que déclare la sœur d'Avinash Ramgoti. Ce dernier aurait mis fin à ses jours dans une cellule de la prison de Melrose samedi, condamné en 2013 pour un double meurtre commis en 2006. Ce dernier avait déjà purgé 13 ans de sa peine tout en niant son implication dans cette affaire. Toutefois, selon sa sœur, qui était fréquemment en contact avec lui, son frère lui aurait vaguement parlé d'un trafic de drogue dans la prison et avait signifié son intention de dénoncer ce réseau. Des lettres ont été envoyées selon elle, mais rien n'aurait été fait. Des propos recueillis par Shreya Sanasi.
2: Il fait beaucoup de morts pour sortir et tout le temps je faisais les innocents. Et il fait souvent des morts, écrit les lettres par-ci, par-là. Mais finalement, quand il trouvait, ça ne peut servir à rien. Il y a un diamant, il est découragé. Moi, je fais monter les morts à mort. Moi, je n'ai pas besoin de te décourager. Tu peux sortir, il y a un jour, moi là, pour toi. Finalement, il a fait une transaction à la drogue qui est arrivée en don. Et mon frère, il y a certaines informations concernant le trafic en la drogue. Mais je ne pas trop connaître la drogue. Juste un diamant qui est un trafic en la drogue qui arrive. Dans prison. On connaît mon frère, il est un petit peu réservé. Il n'est pas un petit peu mettre nous dans le tracas, il n'est pas un petit peu trop fatigué nous. Il est un petit peu dans ce liquide, on va dire.
1: Deux membres de la défunte Special Intelligence Cell de la Special Support Unit sont actuellement interrogés par la Financial Crimes Commission et sont entendus dans le cadre de l'enquête ouverte sur une perquisition menée en mars 2024 à Vallée des Prêtres où 30 millions de roupies auraient été saisies. En route vers les casernes centrales, 7 millions de roupies se seraient volatilisées. En fin de semaine dernière, le constable Rishi Gunawri et le sergent Ramakrishsingh Nandram ont été arrêtés et ils ont été inculpés de Using Office for Gratification, tout comme l'ex-assistant surintendant de police Rajkumar Siwo qui dirigeait cette unité, ainsi que l'inspecteur Ranjit Deuji avant eux. Affaire Mam Ravatomang, le milliardaire malgache demande la liberté conditionnelle. Il a comparu aujourd'hui devant la Bail and Remand Court où sa demande a été entendue. Les débats sur la motion de remise en liberté conditionnelle ne sont toutefois pas terminés. L'audience se poursuivra demain devant le même tribunal. Mam Ravatomang est actuellement en détention dans le cadre de l'enquête en cours depuis octobre 2025. Il aurait des centaines de milliards de roupies dans une banque locale. Les autorités estiment qu'il s'agit d'argent mal acquis. Également dans l'actualité, deux mineurs hospitalisés depuis la fin de la semaine dernière sont sous le coup d'un Emergency Protection Order. La police et les services pour la protection de l'enfance ont de fortes présomptions qu'ils consommeraient de la drogue aux côtés de leur père toxicomane. Depuis le décès de son épouse à cette année, celui-ci les négligerait, les permettrait de se droguer. L'un de ses fils, âgé de 15 ans, ne serait plus scolarisé depuis 4 ans. Des soupçons d'attouchement sexuel sur deux de ses filles ont également été signalés. L'une d'elles est toutefois sous la responsabilité d'une proche depuis un moment. Une intervention jeudi dernier a permis de découvrir que le sol de leur maison est jonché d'ordures et de seringues usagées. Ouverture du sommet de la SADC, Cyril Ramaphosa jette un pavé dans la mare. Le président de l'Afrique du Sud estime que les pays de la SADC doivent s'entraider et réduire leur forte dépendance aux importations. C'était lors de son discours d'ouverture du 46e sommet de la SADC ce matin à Durban. Cyril Ramaphosa avance que la SADC n'a pas pour seule vocation d'organiser des sommets, de publier des communiqués ou de tenir des réunions. Le président du pays hôte du sommet ajoute que les pays d'Afrique subsaharienne doivent développer une coopération régionale unique au monde. Cyril Ramaphosa a un extrait de son discours.
3: After decades of integration, we have not yet truly and fully unlocked the potential of our regional market. We continue to import too many goods that we could produce within our region. We continue to export, as we heard from our executive secretary, raw materials that we could process and beneficiate here ourselves in our region. We continue to procure services from elsewhere that our own people and businesses have the skills and the capacity to provide. We have the land and agricultural potential, and we do have the skills and capabilities.
1: Également dans l'actualité, on se dirige de plus en plus vers des trajets en transport en commun sans espèces. Le ministre du Transport terrestre, Ousmane Mohamed, travaille sur ce dossier avec la Banque de Maurice, qui agirait comme clearinghouse afin que les voyageurs utilisent davantage des cartes dédiées. Le ministre intervenait ce matin lors d'une conférence de presse avec des représentants de chauffeurs de taxi pour relancer le Taxi Welfare Fund. Il a aussi insisté sur le projet d'équiper les autobus d'un système de localisation afin de réduire la fraude tout en informant les voyageurs sur les horaires. Il a également annoncé une mise à jour logicielle à la National Land Transport Authority. Des propos recueillis par Vijayana Yasami.
4: Le système cashless ticketing, le ministère finit lance le tender pour consultancy. Mais il y a une initiative dans le passé. Mais ce qui fait différemment cette fois-ci, c'est une clearing house. Il s'est marqué tout le temps dans la formule. La Banque de Maurice finit d'accord pour faire le clearing house. Et le consultant, quand il peut venir cette fois-ci, il n'est pas besoin de résoudre ce problème-là. Il est capable de travailler comment pour faire cashless ticketing devenir une réalité. Alors, comment nous pouvons connaître qui peut voyager ou non, tant qu'il nous paye un système qui permet de nous connaître. Donc, c'est ça que cashless ticketing, c'est l'objectif principal, était. Toujours pour amener l'efficience dans le déboursement fonds du gouvernement.
1: Alors qu'à Maurice, la rentrée scolaire du troisième trimestre a été marquée par l'interdiction de l'usage des téléphones à l'école, à Rodrigue, le programme de repas chaud de l'Assemblée régionale a été lancé. Il remplace le menu précédent composé de riz ou de pâtes pendant 3 jours et de pain fourré les 2 autres jours. Désormais, les élèves bénéficieront de repas à base de riz ou de pâtes durant les 5 jours de la semaine. Un projet qui coûte environ 90 millions de roupies à Rodrigue et qui a pour objectif d'aider la population et d'alléger le budget ménager des familles. Quelques 17 écoles primaires ainsi que les écoles maternelles de Rodrigue sont concernées. Le but est aussi d'injecter des finances localement. Le chef commissaire adjoint et commissaire de l'éducation, Johnson Rousty, s'est exprimé à ce sujet. On l'écoute.
5: Dorénavant, et offert à nos élèves un repas qui consistait de pâtes ou de riz ou de un repas plus complet qui le pain fourré. Donc, nous pouvons tenir nos paroles envers la population et la communauté. Ce qui nous promet une mesure qui clôt environ 90 millions de roupies, qui non seulement représente un investissement en termes de nourriture qui nous est investi dans nos bonnes enfants, mais nous connaissons dans beaucoup d'enfants qui sont aussi des bonnes milieux défavorisés. Et aujourd'hui, il y a une facilité pour les parents et les enfants de gagner un repas gratuit à l'école.
1: 18h passées de 9 minutes, place à présent à l'actualité à l'étranger. Meta est face à une série de défaites judiciaires concernant la manière dont ces plateformes ont ciblé et porté préjudice à de jeunes utilisateurs. Mais un procès devant un jury qui doit débuter ce mardi pourrait constituer la plus grande menace à ce jour pour ces activités. Ce procès fait suite à une action en justice intentée en 2023 par 30 États américains, dont la Californie et New York, qui lui reprochent de nombreuses violations des lois fédérales et étatiques relatives à la protection de la vie privée des enfants. Non seulement les États réclament plus de 1 000 milliards de dollars à Meta, mais ils exigent également que l'entreprise apporte des modifications à Instagram et Facebook, notamment la suppression du compteur de likes et du défilement indéfini. Également dans l'actualité à l'étranger, Volker Türk, le haut commissaire de l'ONU aux droits de l'homme, a appelé ce lundi les belligérants au Yémen à cesser immédiatement toute offensive risquant de prolonger à nouveau le pays, de plonger le pays à nouveau dans un conflit à grande échelle. J'exhorte toutes les parties à cesser immédiatement toute action risquant de plonger le Yémen dans un conflit à grande échelle, a-t-il exhorté dans un communiqué, tandis qu'après des années de calme relatif, les rebelles houthis du Yémen, soutenus par l'Iran, intensifient leurs attaques contre des zones contrôlées par le gouvernement allié à l'Arabie Saoudite. Voilà la fin de ce journal. Merci de l'avoir suivi. La suite, c'est la deuxième partie de La question se pose.
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8: Merci qui opérez soin de nous dans la deuxième partie de la question se pose. Prix des produits de base, alimentation, loyer, facture, salaire. Le coût de la vie pèse de

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1: Claude Canabadi.
2: Non, évidemment pas, avec toutes les augmentations qu'il y en a, bien qu'il... Moi, je fais la part des choses. Je suis conscient que le gouvernement permet de ban subside cela. C'est bien. Mais ça, quand même, n'aide pas la situation. Connais, Émilie, je crois que trois fois, je fais la mission avec vous, je dis ça et je vais dire aujourd'hui. Quand nous causons consommateurs, vous ne pouvez pas nous causer seulement le prix. Nous devons causer la qualité du service qu'on a. Ça, le consommateur consomme. Il n'est pas dit qu'il consomme manger, il consomme les services. Alors, il est important qu'ils nous mettent en phase. Mon temps nous inviter cause d'autres choses à part des prix des denrées. Alors, c'est bon. Mais on connaît le plus gros problème qu'on a. Nous avons un service pas fonctionner comme un petit bisin. Si nous avons un service qui fonctionnait, on va pas dire où prix pour baisser moins, hein, parce que prix monté, et n'a pas un facteur qui fait prix monté, nous importe la majorité des choses. 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Tout ça, on peut faire. Vous connaissez, après, évidemment, quelle manière nous pour combattre le coût de la vie? Nous, qui sommes à l'Afrique, qu'est-ce qu'ils nous capables de faire avec eux plus en commun? Qu'est-ce nous partage les coûts? Alors, tout ça, c'est pour aider si nous faisons les choses différemment. Après, quand on nous explique du monde ci, qui peut passer, quand je comprends mieux, je juge mieux, et évidemment, je dépense de l'argent d'une façon plus judicieuse.
1: Mm-hmm.
2: Alors, tout ça, c'est important, mais qui pas faire? Pourquoi, là, nous avons un problème, si vous voulez, qui nous levait avec le ministre Mohamed, l'eau pas géométrique.
1: Mm-hmm.
2: Récemment, il y a une controverse. Ça aussi concerne les consommateurs, parce qu'ils consomment le social, il y a la mer, il y a le pique-nique. Alors, il est important qu'il y ait accès à ce magnifique chose.
1: Mm-hmm.
2: Mais pas géométrique. Sorry, mon finir sur ce point-là pour qu'on pose une autre question.
1: Mm-hmm.
2: Pas géométrique. Peut-être Radio One qui a fait un petit survey de la rue, a dit, man, dis du monde, ça veut dire pas géométrique. Qu'est-ce que ça implique? Il n'est pas pour connaître. C'est quelque chose qu'il tendait. À cause d'un mot, il est important qu'il nous explique du monde. Alors, pour expliquer du monde, nous voulons commencer localement,
1: mm-hmm.
2: avec local council, mm-hmm. avec district council, avec municipalité. C'est un rôle pour jouer dans l'éducation des consommateurs. Sorry, mon coucou.
1: Allez, mm-hmm. Donc, nous révisons la consommation, l'acheter de la vie, Claude Canabadi. Est-ce que le consommateur mauricien fin arrive au bout de ses capacités, nous, car d'aujourd'hui, est-ce qu'il fin arrive à une situation que... Les n'est plus envie vivre mieux en fait. L'ISIS bien paye l'essentiel et dans ce contexte là jusqu'à en quoi que ça il est capable accepter une hausse de prix qui est là et qui pour continue là.
2: Non mais les peut vivre au jour le jour. Vous connaissez, vous invitez encore une ça, moi quoi dans le passé moi on dit ça à plusieurs reprises et il y a tellement de taxes sur l'essence. La moitié de ce qui nous payait ce sont les taxes. Et quand on finit, mais tout taxe, tout dépense, on l'a connu qui arrivait, ajoute TVA. Alors, à la fin, mon peine le papier devant moi, je pensais quand l'essence initialement achetée, il coûte à peu près, je sais pas, 33 roupies, je sais pas, 35 roupies. Mais quand il vendait à la pompe, il vendait 60 roupies. Tout ce monde taxe qui nous payait là. Et à ce moment-là, je vais donner un exemple. C'est une taxe au Covid. Quand c'est une Covid, c'est une taxe. 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

0: 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Il ne peut pas acheter n'importe quoi. Il peut spécifier l'eau là qu'il est capable d'acheter. C'est-à-dire, quand tu as le dépensé, le bien, c'est ça pour cette famille. Alors, ça va les aider en premier. Tandis qu'on peut dire, un bon moulin de gaz, ça coûte 200 roupies. Bon, par contre, 260 roupies, on croit, un bon moulin de gaz coûtait. Mais tout le monde profitait, même certains commerces, on a entendu dire qu'ils ont 6 autres services à gaz maintenant. Mais ou bien un système qui est plus efficace. Ça m'oblige à dire, ou bien revoir la, toute la situation. L'année dernière, je crée une longue article, moi tu dis, le gouvernement après, après la première année, pas deuxième année. Moi tu dis, je peux essayer de faire des bonnes choses, bon, réussir par réussir, ça est autre chose, mais je ne vais pas connaître comment communiquer avec le public, que ça débarque dans l'eau taxe. Que soit, c'est bon, c'est pas bon, ça n'a pas d'importance. Mais si tu es dans un système, comment me dire, localement, comment se causer avec du monde là, comment se dire, on a l'intention de faire ça. Vous connaissez la psychologie du Yahoo. Quand un monde participe d'une décision, il est plus apte à accepter qu'il quand il est imposé. On va penser le gouvernement jusqu'à aller comprendre ce message. Oui,
1: et si le coût de la vie continue d'augmenter plus vite, surtout plus vite qu'il va en revenu, est-ce qu'il risque de risquer vivre dans un pays que la qualité de vie peut dépendre de plus en plus du niveau de revenu, qu'on peut qu'au ciblage, etc. Et est-ce que cela dit, qu'est-ce que cela dit de notre modèle de société?
0: Oui, évidemment. Aujourd'hui, je viens de rentrer de l'Europe, mais moi, je suis dans l'Angleterre, mais l'Angleterre, je ne peux pas dire le coût. Mon déjà, peut-être pour vous inviter, ça pourrait être dit dans ce parti politique, avec le website qui est là, qui s'appelle trolley.co.uk. Quand on tape ça, on demande un produit, il donne toute la boutique. Et il y a une différence de prix. À Maurice, je n'ai pas tout la différence dans les différents supermarchés. On va prendre soit où trouver ou bien où inviter trouver. Moi, tout le prix, que bah, 25 roupies, si un petit 10 roupies, si, mais pas grand chose. Mm-hmm. Il y a une grande différence qui, un du monde capable de dire, moi, le shopping de ça, la boutique là, au lieu moi d'un autre. Mm-hmm. Parce qu'il n'est pas pu trouver quand il peut faire ce savings. Et ça s'applique à beaucoup d'autres choses. Vous connaissez le papier comme ça aujourd'hui. Je vais donner un exemple final avant de terminer.
1: Rapidement, oui.
0: On m'a demandé qu'il y ait une clinique. 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Et ça crée la compétition. Ou elle fait extrait avant, après, il y a comment bien payer. Mm-hmm. Comprends, ou un consommateur, ou un choix. Mm-hmm. Ou quand il y a moi là-bas, ou il va là-bas, pas moi dans la boutique. Mm-hmm. Alors, il y a beaucoup à revoir. Dernière chose, me dire où? Dans le budget de l'année d'avant, tu dis, il me fait provision pour un ombudsman pour la santé. Un an est passé, l'année par la deuxième année, la personne n'était toujours pas nommée. Dites les salles de la santé à Maurice, dites les plaintes qu'on reçoit, si on peut dire, le service qu'on reçoit le plus de plaintes. Mm-hmm. Alors, on peut trouver, nous nous disposons à aider, nous. Mais il faut qu'on se mette ensemble. Connais-nous, bien faire un brainstorming. Prends tous les autres partis politiques, discute avec eux, c'est quand même une bonne idée. Mm-hmm. Mais ça, c'est un moyen de progresser.
1: En tout cas, merci beaucoup pour participation à l'émission cet après-midi, Claude Kanabadi. Je sais que vous fatigué, vous faites rentre de voyage, mais en tout cas, merci beaucoup pour ce soir. Donc, Nina Ramdeni Molesou réagit. Alors, c'est qui le constat de Claude Kanabadi, ou pensez que le gouvernement les mesure vraiment, réellement, ce que vivent les Mauriciens?
2: Déjà, me remercier M. Kanabadi pour mon collègue d'accord pour plusieurs points qui m'ont mettez. Et aussi pour le site trolley.com.uk, moi pour effectivement aller de ça. 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Mais oui, mon conscient qui et mon pensée que tout ça, mon association de consommateurs là, je peux arriver à la même conclusion que ça va mal et qui nous besoin, nous capables sortir de là, nous capables faire mes efforts. Mais est-ce que le gouvernement vraiment à l'écoute? Parce que quand nous peut tout simplement un problème de prix, parce qu'il y a une cause prix, il cause la qualité aussi. 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Qui problème qui nous est là? C'est qui nous paye pour tout en dollars. D'accord? 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Et donc nous peut payer beaucoup, beaucoup plus cher. Quand on étudiait ma autosuffisance alimentaire dans différents pays, nous voisins à La Réunion, je suis à 63% d'autosuffisants en alimentaire. 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Est-ce qu'il nous panne, prend le bateau à temps, capable planter? 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Et nous pas capable laisse nous manne jeune, et peut-être nous cause ça plus tard. 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
1: Justement, nous évoquons ça tout à l'heure, Nina Ramdeni, nous demande Stéphane Morimoutou reste en ligne, nous pour moque la pause pub et nous pour prendre lit tout juste après.
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1: Est-ce que Maurice, une vigne trop chère pour ce bon habitant? C'est le thème de la question se pose ce lundi avec nous en studio Nina Ramdeni de l'Union Maurice. Nous fait qu'écoute Claude Canabadi de la Consumers Eye Association et comme annoncé Stéphane Morimoutou, président du regroupement Autisan Mauricien qui est au téléphone avec nous. Bonsoir.
2: Bonsoir Émilie, bonsoir Lisa et bonsoir Claude ici.
3: Bonsoir.
1: Donc... Stéphane Morimoutou, donc pour Zout aussi, le coût de la vie, il signifie une hausse de coût de fonctionnement, surtout avec la récente hausse du prix de l'essence ce vendredi.
2: Généralement, les bidentations que tu n'es plus capable d'être ici. Quand vous nous lisons un terme calcul, nous disons un véhicule qui peut servir à peu près 800 roupies d'essence par jour pour le travail, et arriver à peu près dans les 80 roupies qui montaient par jour. Et quand nous mettons à peu près dans 28 jours par là, nous disons à peu près dans les 3000 roupies qu'il faisait payer en plus par mois pour l'essence. Et en termes, c'est 36 000 roupies. Et si généralement des véhicules, il y a les 70 000 roupies, mais nous prenons l'idée qu'un seul véhicule. Alors 36 000 roupies qui nous dépensent en plus de nous. Mm. Beaucoup d'argent, 36 000 roupies, c'est peut-être qu'il représente un bonus qui nous capable pas gagner en fin d'année. Mm-hmm. Beaucoup de camarades qui travaillent, vous n'êtes pas fait face à un bonus fin d'année, je n'ai pas connu qui était pour ça. 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
1: 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À quoi s'attendre pour les prochains jours?
2: Vous voyez, quand je viens d'affaires, je fais mon corps hier, moi, et dans mon métier. Correct? 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
4: 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Merci beaucoup, Nina Ramdeni, pour votre présence sur le plateau. Merci également à Stéphane auditeurs. 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À Maniche à la réalisation, à venir le flash de Rebecca François.
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0: 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Un point dans l'actualité avec Rebecca François Boncœur. Rebecca, bonsoir.
1: 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Merci au fin de suivre la suite avec Miguel.
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C'est bienvenue sur les ondes de Radio 1 en ce lundi soir. Alors quel plaisir pour moi de vous retrouver, de vous accompagner jusqu'à 22h. Vous l'aurez compris, c'est Miguel au micro. Ursula étant souffrante, on lui souhaite un prompt rétablissement. On va une trophée à fête ça, samedi, hein, pour l'Assomption. Non, ben on l'embrasse bien bien fort et on lui souhaite de nous revenir très vite. Alors vous qui êtes à l'écoute, bah j'espère que le week-end a été agréable. C'est reparti pour une nouvelle semaine. Le lundi est pratiquement bouclé, donc c'est bon. On a les pieds bien à l'étrier. Et puis on vous a concocté une belle programmation musicale avec la complicité évidemment du programmateur musical de Radio 1, Rajiv, que je salue d'ailleurs au passage. Allez, c'est du local au menu en ce lundi soir. Quelques clins d'œil aussi à la région Océan Indien, donc pas en reste. Croyez-moi, vous allez pouvoir chanter, danser et continuer à bien faire la fête en ce lundi soir. Belle soirée à vous.

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l'esprit, ou si vous préférez Gérard Lebon et son titre Vive sur Radio One que l'on a pu découvrir il y a quelques semaines. C'était sur nos ondes dans le club précisément pour partager cette toute nouvelle création. À venir, Billy Gunn avec les Authentic Groove pour son tout dernier single et s'en suivra Race Zoiseau sur votre radio.

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In nous revient avec un tout nouveau single. Costez-nous amuser, mais comptez sur nous pour ça. On continue à bien faire la fête en ce lundi soir. Maureen Brismoen qui revient avec un nouveau single en solo. Et ça faisait 12 ans qu'elle ne l'avait pas fait. Elle nous a d'ailleurs partagé cette nouveauté aujourd'hui même. C'était dans le club sur Radio 1. Allez, costez-nous amuser. Let's go.

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compagnie et rythmée ce lundi soir. Si vous êtes à table, d'ailleurs, je vous souhaite un excellent appétit. Pour man qui en coupe et prépare le dîner, parce que oui, certains ont bossé, ont terminé tard, rentrent à peine. Eh bien, on vous accompagne, on vous souhaite du courage et puis savourez votre repas. On est là, on vous a calé de la très très bonne musique sur les ondes.

0: Agréable soirée à vous, Radio One, il est 20h. L'heure d'un point sur l'actualité avec Rebecca François Moncoeur. Rebecca, bonsoir.
1: Bonsoir Miguel, bonsoir à tous. Deux membres de la défunte Special Intelligence Cell de la Special Support Unit ont été arrêtés par la Financial Crimes Commission ce lundi. Et cela à la suite de leur interrogatoire relative à l'enquête ouverte sur une perquisition menée en mars 2024 à Vallée des Prêtres où 30 millions de roupies auraient été saisies. En route vers les casernes centrales, 7 millions de roupies se seraient volatilisées. En fin de semaine dernière, le constable Rishi Gunauri et le sergent Ram Krishisi Nandram ont été arrêtés. Ils ont été inculpés de using office for gratification, tout comme l'ex-assistant surintendant de police Rajkumar Siwu, qui dirigeait cette unité, ainsi que l'inspecteur Ranjit Deoji avant eux. Affermem Ravatomang, le milliardaire malgache, se demande à la liberté conditionnelle. Il a comparu aujourd'hui devant la Bail and Remand Court où sa demande a été entendue. Les débats sur la motion de remise en liberté conditionnelle ne sont toutefois pas terminés. L'audience se poursuivra demain devant le même tribunal. Mam Ravatomang est actuellement en détention dans le cadre de l'enquête en cours depuis octobre 2025. Il aurait des centaines, des milliards de roupies dans une banque locale. Les autorités estiment qu'il s'agit d'argent mal acquis. Alors qu'à Maurice, la rentrée scolaire du troisième trimestre a été marquée par l'interdiction de l'usage des téléphones à l'école, à Rodrigue, le programme de repas chaud à l'Assemblée régionale a été lancé. Il remplace le menu précédent composé de riz ou de pâtes pendant 3 jours et de pain fourré les 2 autres jours. Désormais, les élèves bénéficieront de repas à base de riz ou de pâtes durant les 5 jours de la semaine, un projet qui coûte environ 90 millions de roupies à Rodrigue et qui a pour objectif d'aider la population et d'alléger le budget ménager des familles. Et quelques 17 écoles primaires ainsi que les écoles maternelles de Rodrigue sont concernées. Le but est aussi d'injecter des finances localement. Sur le plan international, Meta est face à une série de défaites judiciaires concernant la manière dont ces plateformes ont ciblé et porté préjudice à de jeunes utilisateurs, mais un procès devant un jury qui doit débuter ce mardi pourrait constituer la plus grande menace à ce jour pour ces activités. Ce procès fait suite à une action en justice intentée en 2023 par 30 États américains, dont la Californie et New York, qui lui reprochent de nombreuses violations des lois fédérales et étatiques relatives à la protection de la vie privée des enfants. Voilà la fin de ce point info. Merci de l'avoir suivi. La suite est toujours avec Miguel.
0: Merci Rebecca. On se retrouve tout à l'heure à 21h pour un prochain point sur l'actualité.
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Lenda du groupe Evolosic qui poursuit sa carrière en trio surtout, et déjà ça remonte à septembre 2020. Tout ça pour démarrer cette nouvelle heure sur les ondes de votre radio. Miguel au micro en ce lundi soir, exceptionnellement, et pour m'accompagner à la technique, Maniche, bien en forme d'ailleurs Maniche, hein, ça chante, ça danse et ça rit aux éclats, et ben c'est exactement l'état d'esprit qu'il faut avoir en ce lundi soir sur Radio 1. Allez, Momemsa débarque, les Ilois et tambours sacrés au rayon des nouveautés. Je vous laisse apprécier en vous souhaitant une magnifique soirée.

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La famille est tritonique sur Radio 1. Et ben là, ça nous ramène à de beaux souvenirs avec Mister Eric Triton. Je salue d'ailleurs au passage, si jamais il nous écoute en ce moment. Le magicien à sa manière. Et puis, la famille, c'est toujours essentiel pour avancer. Important, en tout cas, de compter sur la famille. Ça, c'est une affaire marie important. Et c'est un feeling bien spécial. Feeling, c'est le tout dernier de The Prophecy et Jason Era. Le clip est dispo, la chanson elle cartonne et vous l'appréciez sur Radio 1 en ce lundi soir. Let's go!

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monument de la chanson réunionnaise, Master et son incontournable Gaway, rien que pour vous, sur votre radio. Et celle qui débarque, c'est Anga Eula. Ça fait partie de son album Stories, le deuxième qui est sorti. Anga qui prépare d'ailleurs un concert pour le 26 septembre prochain. Donc ne manquez pas ce rendez-vous. Anga qui était aussi hier, dimanche, sur les ondes de Radio 1, dans cette émission spéciale que je vous propose de 11h à midi sur Radio 1 le dimanche. Le temps d'une chanson, une manière de découvrir autrement certaines personnalités et surtout en musique. Et ben pour maintenant, Anga nous chante Eula sur votre radio.

suit son bonhomme de chemin, Virgino, qui a sorti, lui, son troisième album. Mopatiatan, c'est ce que vous venez d'entendre sur les ondes de Radio 1. Et n'oubliez pas de le suivre sur ses réseaux sociaux avec ces chansons que vous appréciez beaucoup. Et en ce lundi, Virgino était de la partie. Mais Noir débarque sur votre radio. Et puis, je vous laisse apprécier, notamment pour la séquence souvenirs.

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0: À l'écoute de Radio 1, il est 21h. L'heure de s'informer, un point sur l'actualité avec Rebecca François Boncœur. Rebecca, bonsoir.
1: Bonsoir Miguel, bonsoir à tous. Avinash Ramgoti, le détenu retrouvé mort à la prison de Melrose samedi, avait des informations concernant un trafic de drogue dans la prison, selon sa sœur. Il lui avait confié son intention de dénoncer ce trafic. Le détenu aurait, selon sa sœur, envoyé des lettres, mais rien n'aurait été fait. Avinash Ramgoti aurait mis fin à ses jours dans une cellule de la prison de Melrose samedi, condamné en 2013 pour un double meurtre commis en 2006. Ce dernier avait déjà purgé 13 ans de sa peine tout en niant son implication dans cette affaire. Toutefois, selon sa sœur qui était fréquemment en contact avec lui, son frère lui aurait vaguement parlé d'un trafic de drogue dans la prison et avait signifié son intention de dénoncer ce réseau. Lui, Clifford Moïse, Michael Orgendra, ancien sergent de police, maintenant retraité, et Vidot Jiwon, sergent de police, ont été arrêtés par la FCC en début de soirée. Les deux membres de la défunte Special Intelligence Cell de la Special Support Unit ont été arrêtés et placés en détention après avoir été interrogés under warning dans le cadre d'une enquête ouverte sur une perquisition menée en mars 2024 à Vallée des Prêtres, où 30 millions de roupies auraient été saisies. En route vers la caserne centrale, 7 millions de roupies se seraient volatilisées. 4 autres policiers ont été arrêtés concernant cette même affaire la semaine dernière. Cyril Ramaphosa jette un pavé dans la mare. Le président de l'Afrique du Sud estime que les pays de la SADC doivent s'entraider et réduire leur forte dépendance aux importations. C'était lors de son discours d'ouverture du 46e sommet de la SADC ce matin. Cyril Ramaphosa avance que la SADC n'a pas pour seule vocation d'organiser des sommets, de publier des communiqués ou de tenir des réunions. Le président du pays hôte du sommet ajoute que les pays d'Afrique subsaharienne doivent développer une coopération régionale unique au monde. Sur le plan international, Israël et les États-Unis sont convenus ce lundi de charger un général américain de superviser le désarmement du Hamas. L'émissaire américain Jared Kushner a rencontré ce lundi Benjamin Netanyahu, qui est engagé dans une difficile bataille pour sa réélection après que ce dernier a publiquement rejeté le dernier volet d'un plan américain de sortie de guerre dans la bande de Gaza. Voilà la fin de ce point info. Merci de l'avoir suivi. La suite est toujours avec Miguel.
0: Merci Rebecca, vous serez de retour à 22h pour le dernier point info de la soirée sur Radio 1.

Justice Lecoq sur Radio 1. Ce chanteur qui continue son évolution et qui a signé son grand retour déjà depuis l'année dernière. Et il nous propose en tout cas ses nouveautés et ça fait très plaisir. Closer to me, bah oui, on n'est jamais bien loin de vous. Merci d'ailleurs d'être branché Radio 1 en ce lundi soir. À venir, de la musique, le local, le régional, rien que pour vous. Et Daniel Francourt, justement, des Seychelles, nous partage sa dernière création. Son nouveau single, c'est Vieux Jours, c'est l'amour qui traverse le temps. Et c'est vrai que après un bout de chemin ensemble, on fait le bilan et on se pose la question... allons-nous vieillir ensemble avec le partenaire qui vous accompagne? Viezour, Daniel Francourt, c'est pour vous sur Radio 1. Et puis Ludo débarque. Ludo, ex-Mr. Love. Ludo qui poursuit avec Couleur l'amour. Et puis de Maïko sera là, Richard Verlop, Madi Madi et son tout dernier single. Je vous laisse apprécier cette belle séquence musicale sur votre radio.

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entendre ce duo ou même sa haine. Ah ouais, et le clip. Alors là, mention spéciale. Elijah Lindsay, la rencontre Maurice Seychelles, Seychelles Maurice. Ça donne forcément ces moments souvenirs et inoubliables, surtout de beaux memories. Bombo est de retour avec l'équerre battée. Je vous laisse apprécier. Christelle Zamir sera là également avec Born to be Music pour son dernier single. Et puis, un peu de nostalgie avec Gary Victor qui nous rejoindra. En tout cas, belle soirée sur les ondes de Radio 1 en ce lundi soir. À mes côtés, Maniche.

belle aventure. Ça a été un plaisir pour moi de vous accompagner en ce lundi. Encore une fois, on fait un gros hug. À distance, certes, à Ursula, souffrante ce soir, mais qui reviendra très vite pour votre bonheur. Ben, je l'embrasse. Et puis moi, je vous retrouverai demain, 11h-13h, pour le club, évidemment, avec des invités qui seront là pour partager leur création et leur actu musicale ou autre. Restez branchés, ça vaudra forcément le détour. Merci Maniche pour la réalisation technique de cette belle aventure en ce lundi soir. À venir, le dernier point info sur les ondes de Ready One avec

0: fin de soirée à vous, Radio 1, il est 22h. Le dernier point sur l'actualité avec Rebecca François Boncœur. Rebecca, bonsoir.
1: Bonsoir Miguel, bonsoir à tous. Avinash Ramgoti, le détenu retrouvé mort à la prison de Melrose samedi, avait des informations concernant un trafic de drogue dans la prison. Selon sa sœur, il lui avait confié son intention de dénoncer ce trafic. Le détenu aurait, selon sa sœur, envoyé des lettres, mais rien n'aurait été fait. Avinash Ramgoti aurait mis fin à ses jours dans une cellule de la prison de Melrose samedi, condamné en 2013 pour un double meurtre commis en 2006. Ce dernier avait déjà purgé 13 ans de sa peine, tout en niant son implication dans cette affaire. Clifford Orgendra, ancien sergent de police, maintenant retraité, et Vidot Jiwon, sergent de police, ont été arrêtés par la FCC en début de soirée. Les deux membres de la défunte Special Intelligence Cell de la Special Support Unit ont été arrêtés et placés en détention après avoir été interrogés under warning dans le cadre d'une enquête ouverte sur une perquisition menée en mars 2024 à Vallée des Prêtres, où 30 millions de roupies auraient été saisies. En route vers les casernes centrales, 7 millions de roupies s'étaient volatilisées. 4 autres policiers ont été arrêtés concernant cette même affaire la semaine dernière. La Financial Crimes Commission a émis un nouveau communiqué après celui d'il y a 4 mois pour mettre en garde le public contre l'entité internationale Distributex. Cette plateforme invite les Mauriciens à investir dans les crypto-monnaies à travers des réunions à travers l'île, mais ils ne détendraient aucun permis pour opérer, indique la Financial Services Commission. L'Anti-Money Laundering Unit du Central CID a ouvert une enquête sur ces activités qui s'apparenteraient à un système de Ponzi. L'admission en grade 1 pour l'année académique 2027 se fera les 24, 25 et 26 août de 9h30 à 15h. La liste provisoire des élèves admis sera affichée dans toutes les écoles primaires gouvernementales et subventionnées durant ces 3 prochains jours. Il est rappelé aux parents qu'ils doivent présenter leur carte d'identité nationale, l'acte de naissance de l'enfant, ainsi que leur facture CEB ou CWA des mois de février, mars et avril 2026. Et sur le plan international, l'Iran va accroître les tensions dans le détroit d'Ormuz et au-delà et lancer une attaque si les États-Unis ne parviennent pas à mettre pleinement en œuvre un accord de paix provisoire d'ici quelques semaines, a déclaré un haut responsable iranien. Et si les États-Unis ne respectent pas ce délai et que la voie diplomatique échoue, Téhéran mènerait une attaque militaire opportune et précise afin de briser le blocus naval américain imposé à la République islamique, a ajouté ce responsable. Voilà la fin de ce dernier point info. Merci de l'avoir suivi. L'info revient demain matin à partir de 5h.
0: Merci Rebecca et l'actualité revient à 5h demain matin sur les ondes de Radio 1.
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